0: dans cette voie maritime stratégique toujours verrouillée par Téhéran. Sarah Krakowicz.
1: Sans citer l'Iran, le ministère des Affaires étrangères d'Oman condamne les attaques répétées contre des navires transitant par le détroit d'Ormuz, qu'il qualifie de violation du droit international et de la souveraineté des eaux territoriales. Ce samedi, les Émirats arabes unis ont accusé l'Iran d'avoir ciblé un pétrolier émirien dans le détroit d'Ormuz sans faire de victimes. Plus tard dans la journée, l'agence de sécurité maritime britannique a indiqué qu'un navire avait été touché par un projectile au large d'Oman, toujours dans le détroit d'Ormuz et là aussi provoquant un incendie maîtrisé sans faire de victimes, mais on ignore à ce stade s'il s'agissait du même navire. Oman appelle donc à s'abstenir de toute action susceptible de compromettre les avancées dans les négociations sur la future gestion du détroit d'Ormuz, des négociations qui touchent presque à leur fin selon l'Iran, qui accuse toujours les États-Unis de ne pas avoir respecté leurs engagements et d'avoir violé le mémorandum. Le président iranien Massoud Pezeshkian assure que le moment est propice pour parvenir à un accord. L'Iran, dit-il, est considéré comme victorieuse et puissante dans cette guerre.
0: Sarah Krakowicz. Un drone s'est écrasé en Bulgarie, proche de la frontière avec la Roumanie. Sofia accuse l'Ukraine et a convoqué son ambassadrice lundi. De son côté, Kiev assure que l'incident n'est pas délibéré. C'est la première fois qu'un drone atterrit en Bulgarie depuis le déclenchement de la guerre par l'invasion russe en Ukraine de 2022. Il est 5:00 à Dakar, où ce dimanche est une date douloureuse pour l'université Cheikh Anta Diop, dans la capitale sénégalaise. Cela fait 6 mois, jour pour jour, qu'Abdoulaye Ba, étudiant en médecine de 20 ans, est mort au cours de manifestations pour réclamer le paiement des bourses. Des manifestations fortement réprimées par les forces de l'ordre. 6 mois après, la communauté étudiante se souvient avec émotion du jeune homme et exige des réponses. Reportage de Pauline Le Troquier à Dakar.
2: À l'université, place du Bois Sacré, le calme du mois d'août tranche avec le souvenir du chaos du 9 février. Ce jour-là, les forces de l'ordre franchissent les portes du campus social jusqu'à réprimer les étudiants dans leur chambre. C'est dans l'une d'entre elles, pavillon F, que se trouve Abdoulaye Ba avant sa mort. Depuis, la même question revient chez Sérigne, étudiant en droit.
3: Qui est responsable? On parle de mort d'un étudiant, quelqu'un qui devrait devenir d'ici quelques années un docteur. Ouais, aider la société. Il a été torturé et jusqu'à maintenant, il n'y a pas encore justice.
2: Pour Sérigne, les autorités ont aujourd'hui le devoir d'être aux côtés des étudiants, comme elles l'ont été à l'époque où elles faisaient partie de l'opposition.
3: Il avait promis aux étudiants, quand ils viendraient, ils vont réajuster les conditions de vie des étudiants. Quand ils sont venus, c'est tout le contraire. Ils sont en train donc, voilà, de restreindre, de bouleverser même les libertés des étudiants. Je pense qu'ils doivent revoir, par exemple, leur vision politique, parce que nous ne sommes pas les ennemis de l'État.
2: Étudiants blessés, traumatisés, abandon de cursus sur le campus, la journée du 9 février a laissé des traces. Et pour Paprichard, la sensation de ne pas être protégé.
4: Quand on voit qu'un Abdoulaye Ba a été victime, tout cela fait penser aux étudiants, est-ce qu'ils ne seront pas le prochain? Ce n'est pas le seul et unique cas qui s'est produit. Hein. Ces genres de situations répétitives mettent les étudiants dans un état d'inconfort, psychologiquement parlant.
2: 6 mois après le drame, les Sénégalais attendent toujours de connaître les conclusions de l'enquête sur la mort d'Abdoulaye Ba. Pauline Le Troquier, Dakar, RFI.
0: Pour rappel, quelques jours après la mort d'Abdoulaye Ba, le procureur de Dakar avait expliqué ce drame par une chute mortelle du 3e étage de l'immeuble où il se trouvait. Une explication jugée incohérente par une partie des étudiants qui assure que leur camarade a été violenté par des policiers. Le géant de la livraison et des nouvelles technologies Amazon est en train de réaliser un projet gigantesque et contesté au Texas. Une centrale à gaz destinée à alimenter en électricité ces centres de données destinés majoritairement à l'intelligence artificielle. L'infrastructure pourrait bien devenir la plus polluante du pays, mais qu'importe pour Amazon, car les profits s'annoncent au rendez-vous. Les sociétés américaines sont en effet ont de plus en plus recours à l'IA. Elles étaient 88% à l'utiliser, au moins pour un aspect de leur activité fin 2025. Et certains commencent à en tirer de réels bénéfices, Aurélien Devernois.
5: Un gain de croissance pouvant aller jusqu'à 1,8%. C'est le résultat de l'utilisation accrue de l'IA, selon les chiffres donnés par 25 des 500 plus grandes compagnies américaines à la société d'analyse de marché 22V Research LLC. Des statistiques concernant le seul deuxième trimestre 2026. Et la surprise, c'est que cela ne concerne pas seulement les entreprises de la tech. Le géant de la gestion de déchets, Waste Management, déclare avoir augmenté ses revenus de $300 millions grâce à son système piloté par intelligence artificielle elle, rendant plus efficientes les tournées de ces camions et aidant les particuliers et entreprises à mieux trier leurs déchets. L'un des champions américains de la logistique, T.H. Robinson, estime de son côté avoir pu améliorer sa productivité de 60% depuis 2022. Selon le rapport, l'IA pourrait permettre à certaines sociétés d'enregistrer jusqu'à 10 points de croissance supplémentaires de leur marge en une année, de quoi alimenter encore plus la course à l'intelligence artificielle, même si la prudence demeure chez la majorité des dirigeants. 80% ont encore du mal à définir si l'IA leur apporte une réelle plus-value.
0: Aurélien de Vernois. Au Canada, plus de 20 000 personnes évacuées dans la province de Colombie-Britannique à l'ouest du pays suite à un feu de forêt qui s'étend rapidement depuis vendredi. Les autorités ont déclaré l'état d'urgence samedi. RFI, il est 2h10 ici à Paris, minuit 10 temps universel. C'est la fin de cette édition. On se retrouve dans 50 minutes.
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10: Bonjour Josué.
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11: Bonne nuit.
12: Ce mardi 4 août 2026, au marché de Argelès-Gazost, avait lieu une manifestation des paysans avec le collectif Court-Circuit pour dire les inquiétudes et difficultés de nos agriculteurs, paysans, éleveurs locaux. Nous étions en direct avec Mirabelle qui a interviewé plusieurs paysans. Et on commence avec Sybille qui est maraîchère avec Thomas du côté de la vallée de Batte-sur-Guère et qui commence par nous dresser un tableau la manifestation, la forme de cette manifestation qui avait lieu donc ce mardi 4 août.
13: Ah, ils ont énormément travaillé, ils ont fait plein de pancartes, c'est vraiment incroyable le travail qui a été fait au collectif Court-Circuit.
14: Et puis pour alerter un peu, ils ont fait de la batucada sur des binots en plastique vide justement aussi.
13: Oui, c'est ça, donc il y avait une farandole, une caravane de l'eau qui déambulait dans le marché pour récupérer l'eau avec des arrosoirs à une fontaine publique et qui était mise dans une cuve un peu symbolique qui représentait donc la crise qu'on connaît actuellement au niveau agricole.
14: Et puis le panneau est bien fait, il y a marqué SOS, mais le O c'est EAU.
13: Oui, mais ouais. Tous les panneaux sont bien faits.
14: Ouais, non, il y a tous les témoignages, effectivement, on avait proposé aux maraîchers éleveurs du coin de témoigner, et certains l'ont fait par audio, donc on aura peut-être l'occasion à la fin de l'émission de les diffuser, et sinon vous les retrouverez en podcast de toute façon sur le site internet, et sinon ils ont tous les témoignages papier qui nous ont été faits ont été affichés également sur le marché pour permettre au plus grand nombre de les voir. Bon, et alors on est là quand même pour vous permettre de témoigner un peu sur cette période inédite, pas loin d'être inédite, qu'on vit.
13: Oui, oui, c'est une année complètement inédite en France. Donc on a connu quatre vagues de chaleur. Moi, celle personnellement qui m'a mis une claque, c'était celle de juin, où on a eu 38 degrés pendant plusieurs jours. On avait des nuits à 28-30 degrés. En fait, on dormait pas du coup. Et d'habitude, nous, quand il fait chaud, on se lève tôt, quoi. On commence à l'aube, là, vers 5h30-6h. Et là, en fait, 5h30-6h, il faisait 30 degrés. Donc il y a plein de matins où je me suis juste pas levée parce que ça servait à rien, quoi. Donc vraiment, elle a fait mal, celle-là. Et ça s'est pas arrêté, quoi, de tout l'été. Donc c'est épuisant, nos corps sont épuisés. Là, j'ai l'impression d'être en septembre. On a des productions du mois de septembre et nos corps sont épuisés comme au mois de septembre.
14: Mais ça veut dire que les productions sont amoindries par rapport à une période estivale classique, on va dire.
13: Amoindries et très en avance aussi. On a du raisin, on a des trucs qui d'habitude sont la fin août, quoi. Et par contre, ce que je voulais dire quand même, c'est que, bon, là, on m'a demandé de témoigner, mais je pense qu'on est dans les moins mal lotis, là où on est, quoi. Donc, on est en altitude, on a de la, sur les autres canicules, on a de la rosée le matin, on a de l'air frais qui arrive, c'est moins pire qu'en bas. Enfin, en bas, je pense que ça galère, quoi.
14: Quand tu dis en bas, c'est la plaine, quoi.
13: En plaine, oui. En plaine et dans le reste de la France.
14: Oui, c'est toujours bien de voir qu'il y a pire ailleurs, mais c'est important de reconnaître quand même les difficultés qu'on est en train de vivre.
13: Oui, oui. Et là où aussi on est moins pire que d'autres, c'est qu'on a un maraîchage de 4 saisons. Donc en fait, si là, la production va nous manquer à l'automne, et sur les autres saisons, on arrive à rééquilibrer la compta, quoi. Que d'autres qui sont plus spécialisés, ça va être vraiment compliqué.
14: Et alors, je vais poser les deux mêmes questions, finalement, témoignage, et puis derrière, comment vous vous sentez accompagné? Est-ce que vous vous sentez bien accompagné, aidé, que ce soit par la Chambre d'agriculture ou que ce soit par les collectivités territoriales plus largement, quoi?
13: Moi je trouve que c'est ça le pire, en fait, c'est de se prendre ce mur et d'être un peu bon, à part évidemment ce matin où j'ai vu toute cette solidarité et ces gens qui étaient avec nous, mais sinon on se prend ce mur tout seul, en fait. On est vraiment tout seul face au changement et aux défis climatiques, et ça met en rage de voir qu'en plus on peut nous pondre des lois comme la loi d'urgence agricole aujourd'hui, dont je pense que Thomas Guérin de la CONF en parlera mieux que moi après, mais où on va pousser sur la réintroduction de pesticides, on va remettre des méga bassines et de l'élevage intensif. Et en fait, non, c'est pas ça qu'on a besoin pour l'avenir, pour le futur. Le plus dur, c'est que j'ai un petit garçon de 7 ans et que je sais pas dans quel monde il va vivre demain, quoi. Et ça c'est le plus dur pour moi.
14: Alors ça, c'est une vision très large. Et je t'en remercie de nous l'offrir. En plus, on sent toute l'émotion qu'il y a derrière ta voix. Et là, je te vois dans les yeux et on la sent, l'émotion. Je peux vous le dire, vous qui êtes à l'antenne, enfin derrière l'antenne. Et parce que on en a qui nous ont témoigné aussi de qu'il y avait quand même aussi des règles qu'on vous exhortait de mettre en place en même temps que vous étiez individuellement en train de vous battre pour essayer de préserver vos cultures.
13: Oui, ça c'est la bonne blague de la semaine dernière. En fait, voilà, on se tape cette crise climatique sans précédent. Et en fait, la PAC nous a envoyé une demande d'autocontrôle. Donc en gros, on devait télécharger sur notre smartphone une application pour faire des photos de notre jardin, pour être sûr, parce que leur intelligence artificielle n'avait pas vu ce qu'il y avait en dessous de nos serres. Et en plus, on n'a pas de smartphone, nous. Donc il y a quelqu'un de la DDT qui nous a rappelé pour nous dire qu'on mentait, parce que c'était pas possible qu'on ait pas de smartphone, parce qu'on a une page Facebook avec des photos. Donc en plus, on s'est pris je vous crois pas en plus. Donc, et la seule solution, c'était de demander à notre voisin de nous prêter un smartphone pour télécharger cette application, pour aller prendre des photos de notre jardin. Voilà. Merci.
14: D'accord. Donc, vous êtes... Oui, ça vous en a rajouté un petit peu, quand même, hein.
13: C'est... voilà, on ne sait pas s'il y aura des légumes, mais en tout cas, le contrôle PAC. Et en plus, c'est pour, je veux dire, nous, on reçoit 1 000 euros de PAC.
14: Et donc, après Sybille Maraîchère, que nous avons entendue et qu'on remercie pour son témoignage, eh bien, j'ai en face de moi Maxence, qui est maraîcher à Saint-Pastouze depuis 2025. Donc, c'est sa deuxième année. Et tu étais en train de nous expliquer que la période de... Alors que tu avais de la chance parce que tu avais de l'eau de source, et qui tient pendant l'été.
10: Bah, pour l'instant, en tout cas, elle tient, même si le débit s'est affaibli. Et sans eau, clairement, il n'y a pas de culture. Donc, je disais que mon plein champ, lui, il a besoin d'eau. Et que normalement, j'étais en train de construire une serre, mais avec la violence de la vague de chaleur de mai, à laquelle je m'attendais pas du tout, surtout après un mois et demi de pluie, j'ai dû mettre en suspens la construction de la serre pour planter en fait tout ce qui devait être prévu dans la serre, en plein champ, le plus rapidement possible. J'ai failli perdre 300 pieds de tomates, ce qui représente une grosse part de mon chiffre d'affaires de l'année. J'ai perdu... Ah bah colossal, parce qu'on les bichonne, on les arrose, c'est toute la période du printemps, c'est la préparation l'hiver. Donc c'est des heures de travail qui sont pas comptées, c'est sûr. Moi j'évalue à peu près, ça va être 30% je pense, mes pertes déjà là, depuis le début de l'année en termes de culture. Plein de plantes qui ont pris des coups de chaud terribles, plein de pertes sur les semis, sur ce qui a été rempoté déjà. Et en plus, le plus dramatique, ça va être, pour moi, c'est les choux, parce que j'avais lancé une série de semences de choux qui ont toutes, aucune non levée, ou dès qu'elles ont levé, en fait, elles ont brûlé en juin. Moi, le truc, c'est que j'habite pas sur mon terrain. sur le plateau d'Amimo à 800 mètres d'altitude parce qu'on n'arrive pas à trouver avec ma compagne de location ou voire mieux serait d'y habiter dans les villages voisins, donc à Berberuslias. Donc j'ai à peu près une heure de route, une demi-heure en voiture, ensuite une autre demi-heure en 4x4 pour monter sur le terrain. Donc je commence assez tard et j'ai dû travailler entre 8 et 10 heures toute la journée, je mange pas le midi, pour pouvoir cultiver mon jardin, quoi, ma ferme.
14: Et ça, ce serait une revendication du coup de pouvoir

0: à vomir mes tripes parce que coup de chaud quoi. Donc j'y suis retourné quand même le lendemain et puis en avance. Mais ouais, c'est des moments qui sont durs. Surtout en deuxième année d'installation quoi. Donc moi j'adore ce que je fais, donc je continuerai. Mais là je vois clairement que sur mon terrain qui était des anciennes, une ancienne prairie qui était pâturée, il n'y a pas un arbre. Et là clairement j'ai planté à peu près 150 arbres l'année dernière. Et là je vais continuer à en planter quoi. Il faut de l'ombre, c'est important.
1: Bon, donc t'as quand même cette envie encore de trouver des adaptations, de trouver des solutions et puis d'améliorer les conditions pour faire face aux changements inéluctables.
0: L'envie oui, et beaucoup d'espoir dans les changements politiques, les applications justement pour faciliter la vie et peut-être engendrer une exode urbaine, quoi, parce que j'ai l'impression qu'il y a quand même un mouvement de néo-ruraux qui peut être sain, qui veulent un retour à la terre, savoir ce qu'ils mangent. Et c'est vrai que les complexités administratives derrière, c'est un frein énorme, je pense, ouais.
1: Ouais, donc la question que je posais à Sybille, comment tu te sens accompagnée par le ministère de l'Agriculture et plus largement les collectivités territoriales, qu'est-ce que tu peux répondre?
0: Le ministère de l'Agriculture, moi je suis trop jeune, j'en entends pas beaucoup parler. Les organismes MSA et Chambre d'Agriculture ont un suivi assez cordial mais distant finalement. Et j'ai vraiment trouvé mes solutions, mes réponses dans des organismes beaucoup plus alternatifs comme la Confédération Paysanne ou la DEAR ou encore la FOC65 qui est un organisme qui nous apprend à faire notre comptabilité nous-mêmes pour ne pas déléguer un cabinet comptable et avoir une meilleure mainmise. Donc moi je pense que ça c'est vraiment des ressources, sans elles en tout cas j'y serais jamais arrivé quoi. Donc aujourd'hui moi je sais que je suis sur ma lancée, je fais moins que ce que mon prévisionnel avait prévu, ce qui est normal pour un prévisionnel, mais c'est vrai que cette année j'espérais au moins me recaler sur la première année du prévisionnel. Je pense que je vais y être, mais si j'y suis, c'est de justesse, alors que j'aurais pu vraiment sauter directement à ma deuxième année en sortant un chiffre d'affaires confortable. Et là, actuellement, moi, je vis avec le RSA. J'étais ouvrier agricole avant, il y a 2 ans, avant de lancer mon entreprise. Et c'est vrai que ce RSA, il est à date limite quand même. Et donc, il faut rapidement que j'arrive à me sortir un revenu, même s'il n'est pas énorme. Personnellement, je m'en contenterai pour l'instant. Mais c'est vrai qu'on a ce stress quand même constant. Il a fallu que j'aille chercher mes aides, mes subventions, mes donations par des fondations moi-même. Donc il y a eu un gros travail de fond avant de s'installer. Je ne sais pas si tout le monde est en capacité de fournir ses efforts, alors que les efforts physiques, clairement, tout le monde en est capable, quoi. Je pense que le climat ne changera plus, hein. C'est bloqué, c'est terminé. Par contre, on peut réduire le côté exponentiel des dégâts que le climat va nous causer, parce que ça va être un changement, un bouleversement inouï. On n'est plus capable du tout de s'adapter comme on l'a été il y a 200 000 ans, quoi. Donc, faut qu'on réagisse maintenant.
1: Je vais proposer à Thibaut de nous rejoindre, qui est éleveur ovin, si je dis bien, à Pérouse. Et alors toi, comment t'as vécu ton activité d'élevage ?
2: Eh bien, ça me fait poser pas mal de questions. Bon, on en parlait un peu avec les collègues. Moi, je suis installé depuis 2022. Donc, en 5 ans, ça fait la 3e année de sécheresse. Bon, celle-là est un peu plus critique que les autres, mais bon, quand même, 3e année de déficit en pluie et déficit en fourrage. Là encore plus marqué, parce que ce déficit en eau et en fourrage est aussi à la montagne, parce que moi, je transhume, j'amène les brebis en montagne. Et même là-bas, on a dû rationner l'eau pour que tout le monde puisse boire entre tous les animaux présents, les différents éleveurs là-bas. Et là, la ressource en herbe se tarit de jour en jour. Enfin, l'état est depuis un bon moment. Cette année, là, j'ai déjà calé la date de descente qui sera beaucoup plus tôt que... Enfin, tous les ans, j'ai l'impression de descendre plus tôt que l'année précédente. Et puis là, ça va être encore plus tôt.
1: Et là, à cause du fourrage, justement, qui va manquer.
2: Parce que bon, les brebis elles tiennent le coup jusqu'à telle limite. Et puis bon, quand il n'y a plus rien à manger, il n'y a plus rien à manger. Et puis après, en fin de saison, on n'est pas à l'abri d'avoir un petit coup de froid en altitude. Et de toute façon, il n'y aura plus rien à tirer là-haut. Et là, ce qui m'inquiète, moi, c'est ce que j'aurais à leur proposer au retour à la maison. C'est que pour l'instant, les prairies que j'ai fauchées en juin, enfin début juin, elles n'ont pas repoussé, ou 3 fois rien. Et celles que j'avais laissées après les paquages des brebis, valent quasiment rien, quoi. Donc j'espère qu'en août, il y aura un peu d'eau pour atténuer ce phénomène. Sinon, ça sera un fourragement.

0: Plus vite que prévu, c'est-à-dire que je vais taper dans mon stock déjà limité en foin, et du coup se poser la question toujours de dire bah, est-ce qu'on va boucler la boucle jusqu'au printemps prochain, quoi. Voilà.
1: Parce que là, la problématique du foin pour l'hiver, tu vas être obligé d'en faire venir. Comment ça se passe?
0: Alors moi j'ai de la chance parce que vu que je suis installé depuis pas longtemps, mon troupeau n'est pas encore à un effectif maximal. Donc en termes de fourrage, j'ai plus de surface que de brebis. Donc je suis tranquille de ce côté-là. Mais bon, ça m'empêche pas que si jamais j'avais été en vitesse de croisière avec l'effectif que j'avais prévu d'avoir, justement avec mon plan prévisionnel, tout ça d'installation, bah, je serais un peu dans ce questionnement-là où j'aurais pas assez. Et c'est vrai que aujourd'hui, bah, on est un peu face que à des mesures d'urgence. Donc il y a des plateformes, c'est très bien, il y a de la solidarité pour aller choper du fourrage à droite à gauche, mais bon, quid de qui en a, parce qu'on est un peu tous dans la même galère, quoi. Et du coup, à quel prix? Et alors que on nous rabâche un peu les oreilles souvent avec l'autonomie, mais fourragère en tout cas sur nos exploitations. Sauf que là, bah, l'autonomie, elle est mise à mal, elle est battue en brèche, quoi. Si j'ai même pas de quoi faire pousser mon herbe parce qu'il n'y a pas d'eau ou qu'il fait trop chaud, bah, c'est un peu la base qui s'écroule, quoi. Donc avant de faire quoi que ce soit, quoi.
1: Et du coup, comment tu te sens aidé, accompagné, soutenu, que ce soit par la chambre d'agriculture ou par les communautés ou par justement les autres éleveurs?
0: Bah, soutenu, moi je vais un peu décortiquer le tout. Bon, déjà en montagne, ce qui est cool, c'est que là où je suis, c'est un groupement pastoral qui est quand même bien droit dans ses bottes et du coup qui a bien déjà en amont fait les investissements qu'il fallait au moins pour l'accès à l'eau et qui compte le moderniser. Donc ça, c'est déjà un bon point parce qu'on peut déjà un peu plus se projeter en se disant que bon voilà, la montagne, il y aura de l'herbe, oui ou non, mais au moins il y aura toujours de l'eau. Quasiment. Bon, sauf cataclysme. Si on en est arrivé là, ça sera un autre. On sera. Il y aura d'autres problèmes à régler avant.
1: Émission de radio.
0: Voilà. Et après, en bas, ben, c'est un peu compliqué. Là, je commence à prospecter pour trouver des solutions. Enfin, pas alternatives, mais trouver des solutions. Bon, c'est un premier jet, parce que moi aussi, je suis installé depuis pas longtemps et du coup, je suis confronté à ça depuis très peu de temps. Donc, là, j'ai contacté la chambre. Par rapport à justement, je suis en train de réfléchir peut-être plus tard, pourquoi pas trouver un système, je ne sais pas encore lequel, pour pouvoir irriguer les prairies. Donc c'est dire qu'on en est arrivé là, quoi.
1: Comme à l'époque avec le petit canot qui était installé un peu partout.
0: Voilà, par exemple. Mais j'ai contacté la chambre d'agriculture par rapport à ça, pour un peu soulever, lancer un pavé dans la main. Et bah, en fait, ils n'ont pas la compétence. Alors j'ai trouvé ça un peu gros. Que pour l'irrigation, là, il y a du monde. Mais pour gérer l'eau, ils n'ont pas la compétence. Alors ça m'a un peu surpris sur le moment, parce que bon, on est en Haute-Pyrénées. Alors certes, peut-être que depuis longtemps, on croit que l'eau va tomber tout le temps parce qu'on est en piémont pyrénéen ou en altitude. Mais on est quand même en zone occitanique, et la région la plus impactée par la ressource en eau et sa raréfaction bientôt. Et en fait, il y a des chambres d'agriculture qui n'ont pas eu la compétence pour prendre le sujet à deux mains, quoi. Donc j'ai l'impression que tout le monde est un peu avec un temps de retard et
1: que ça avance.
0: Ça, ouais, mais ça avance, mais bon, j'espère que ça va falloir mettre la sixième là.
2: Bonne nuit.
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4: Bonne nuit.

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2: Nos prévisions selon Météo France au sein pour ce dimanche 9 août, c'est encore instable. Quelques averses orageuses peuvent se présenter en cours de matinée sur les massifs pyrénéens et l'après-midi, de nouvelles instabilités se mettent en place, donnant des averses avec des coups de tonnerre. L'accalmie est prévue en début de nuit suivante. Le cumul de précipitations attendu est de l'ordre de 3 à 7 mm, localement 10 à 12 mm. Les nuages bas sont présents pour la nuit suivante, sous 1500-1700 mètres d'altitude environ. Isotherme 0 degré vers 4300 mètres d'altitude et les températures maximales iront de 25 à 27 degrés en vallée, 21 à 24 degrés vers 1500 mètres et 17 degrés à 2400 mètres d'altitude avec un vent de sud-ouest modéré à localement assez fort sur les sommets avec des rafales autour de 40-60 km heure, voire 70 km heure. Voici donc pour les prévisions de ce dimanche 9 août que je vous souhaite beau à tous et à toutes.
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6: 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Le cercle de relecture et d'écriture en projet, puis la mise en voix, à 10h30 et à 14h. Au programme, cercle de relecture et d'écriture en projet de 10h30 à 12h30. 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Ce sera le moment de le partager, tout ou en partie. Un temps d'accompagnement pour votre projet personnel, quelle que soit son avancée. Puis, atelier texte et mise en voix de 14h à 16h. Ce sera le temps de la mise en voix, le passage de la lecture à voix basse vers la lecture à voix haute. Le temps d'envisager l'espace du texte, son souffle et sa respiration aussi. Ces ateliers sont destinés à un public adulte ou jeune adulte, dans la limite des places disponibles, sur inscription, par téléphone ou par mail. Les deux ateliers Cercle de relecture et d'écriture en projet et mise en voix, c'est ce dimanche 9 août à Arras-en-Lavedans, au Cairn.
7: Dimanche, à partir de 21h au Parc de la Mairie à Pierrefitte-Nestalas, c'est du cinéma en plein air. Projection de 7 courts-métrages en français, dont Urk, Été 96, etc. Tout public, organisé par l'association Cavalier des 40 chevaux du cinéma en plein air, c'est ce dimanche, à partir de 21h au Parc de la Mairie à Pierrefitte-Nestalas.
6: 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La journée médiévale au Château Fort Musée Pyrénéen, c'est ce dimanche 9 août à partir de 10h à Lourdes.
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7: 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Tous les lundis, c'est du karaoké à 18h, au Cairn, à Arras-en-Lavedans. 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Alors, les soirées festives et gourmandes, c'est tous les lundis à Arras-en-Lavedans. Lundi à 18h à Cotteret, on vous donne rendez-vous au Parc National des Pyrénées pour la conférence « Sous la surface des lacs de montagne ». Il y a dans les lacs de montagne tellement plus que ce que l'on pourrait voir au premier regard. Chercheur au CNRS, Staffan Jacob étudie comment les organismes s'adaptent à leur environnement. Depuis plusieurs années, il étudie le plancton des lacs des Pyrénées. Il y va pour partager, discuter, expliquer, échanger, parler de ces vivants incroyables et parler de ce qui les menace aussi. La conférence de Staffan Jacob, chercheur au CNRS, sur le thème « Sous la surface des lacs de montagne », c'est ce lundi à 18h à la Maison du Parc National des Pyrénées à Cotteret.
8: 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Une conférence passionnante autour des noms des lieux, de villages, de montagnes, de chemins, à découvrir l'histoire, la langue, les traditions qui façonnent l'identité de la vallée. C'est le lundi 10 août à 18h à la Maison du Parc National et de la Vallée, une conférence sur la toponymie de la vallée de Gavarnie et Barèges. C'est à Lucin-Sauveur.
7: Lundi, l'établissement de Sang Français fait des escales à Lucin-Sauveur. Alors qu'en pleine vacances scolaires, les dons de sang sont en baisse et que chaque poche compte, une collecte de sang est organisée au forum de Lucin-Sauveur ce lundi de 13h30 à 18h45. Une collecte de sang, c'est ce lundi de 13h30 à 18h45 au forum de Lucin-Sauveur.
8: 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Ça se passe à Lucin-Sauveur de 19h à 21h au tennis du Turon de la Mazou, le concert Dumbledore's.
7: Mardi, de 9h à midi, à la Maison de la Montagne, Argelès-Gazost, c'est la permanence du PGHM de Pierre Fitness-Talas. Le PGHM est présent chaque mardi à la Maison de la Montagne pour répondre à toutes les questions sur les conditions de sécurité en montagne. Alors n'hésitez pas à aller à leur rencontre. La permanence du PGHM de Pierre Fitness-Talas à la Maison de la Montagne, c'est tous les mardis, de 9h à midi, à la Maison de la Montagne, Argelès-Gazost. Mardi à 19h à la Maison de la Montagne à Argelès-Gazost, on vous propose la projection « Va dans les bois, va » de Robin Bogorzelski. À 9 ans, Sana partage avec sa mère et sa grand-mère leur première estive en tant que bergère débutante. Trois générations de femmes qui s'initient ensemble à la vie en montagne. Entre découverte du troupeau, rythme des alpages et lien au sauvage. D'une durée de 42 minutes, la projection « Va dans les bois, va » de Robin Bogorzelski, c'est ce mardi à 19h à la Maison de la Montagne à Argelès-Gazost. Chaque mardi de 16h à 19h à Barège, on vous propose sur l'aire de jeu de venir faire du biathlon et du tir à l'arc. Entièrement gratuit, des initiations et des parties de biathlon et de tir à l'arc, c'est tous les mardis de 16h à 19h sur l'aire de jeu à Barège.
0: Je te salue.
7: Mardi, à partir de 21h à l'église Saint-Saturnin à Argelès-Gazost, c'est le concert des chanteurs montagnards Arielès. Le concert des chanteurs montagnards Arielès, c'est ce mardi à 21h à l'église Saint-Saturnin à Argelès-Gazost.
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3: Passerait pas. Un slogan scandé par une dizaine de militants d'extrême droite qui brandissent des drapeaux anglais. Sur cette vidéo, on les voit prendre à partie un groupe de migrants.
4: Le fait de les réveiller avec des lumières, c'est physiquement violent. Et en fait, on les voit à la fin quand même faire des menaces physiques. On voit un des hommes avec les poings face aux personnes exilées. C'est terrorisant comme action.
3: Selon l'association Utopia 56, les faits se seraient déroulés dans la nuit du 9 au 10 septembre, dans cette rue de Grandfort-Philippe, à proximité de la plage, après une tentative avortée de traversée de la Manche. Ce n'est pas le premier coup d'éclat de UKIP sur le littoral. En juin dernier, déjà, le leader du mouvement avait menacé des migrants et des associations à Calais. Une enquête vient d'être ouverte par le parquet de Dunkerque. Une violence aggravée.
5: De Dunkerque à Calais. La frontière de la honte, par Alexandre Hérault et Vincent Deck. Sonny Clincard, monsieur le maire, d'hiver gauche, ici, à Grandfort-Philippe. Qu'est-ce qui s'est passé le 8 et le 9 septembre dernier, ici, sur votre plage, celle de la commune?
6: Une espèce de milice britannique a débarqué sur la commune de Grandfort-Philippe, comme sur d'autres communes, communes où il y a des regroupements et des campements massif de migrants. Ils veulent fermer les robinets en faisant abstraction qu'il s'agit d'êtres humains, de femmes, d'hommes et d'enfants qui sont jetés sur notre territoire, des gens qui sont bord de route, qui dorment dehors, des cortèges de personnes, hommes, femmes, enfants, en déshérence, et puis qui sont amenés à prendre tous les risques pour traverser, au risque de perdre la vie, qui sont sous le joug de trafiquants d'êtres humains, voilà, des passeurs qui s'enrichissent et qui exploitent la misère humaine. Et puis tout ça, ça fait un tout. Et finalement, quand vous êtes à pied ou en voiture ou dans les transports en commun, vous êtes confronté à ça. Humainement, c'est terrible. Et ce qui est pathétique et qui nous met en colère, c'est que finalement, quand on voit tout ce qu'on voit, tout ce qu'on entend, tout ce qui peut être parfois aussi relayé par certains médias et qui joue sur les peurs, tout ça contribue justement à une montée des extrêmes qui, telle une araignée tisse une toile, attendent dans le fond de la toile. Et puis exploiter et profiter et espérer rafler la mise dans les urnes.
5: Cette toile d'araignée, on la voit grandir. Et il est compliqué de démêler les chevaux de ces pelotes de haine qui se déversent sur la figure devenue l'objet de toutes les peurs et des fantasmes. Celle de l'étranger venu tenter la traversée vers le Royaume-Uni. Il faut savoir que depuis Calais, aujourd'hui bunkerisé, les tentatives pour rejoindre l'autre rive du Channel sont quasi impossibles et que désormais, c'est plus vers le nord que les traversées s'opèrent. Cela transforme le Dunkerquois en nouveau no man's land pour campements informels, insalubres, où errent quelques 2500 candidats à l'exil, traqués, pourchassés par les autorités policières, mais épaulés par les associations et ONG comme Utopia 56. On a rendez-vous dans leur antenne de Grande-Synthe avec Félicie Pénron et Céleste Pichot, qui coordonnent la petite équipe des bénévoles se préparant à la maraude d'entraide de cette nuit, car la météo offre une fenêtre de départ. Il est 17h lorsque j'arrive sur place, dans leurs locaux, situés dans une ancienne distillerie retapée, un peu vétuste, mais à l'orée d'un parc d'une vaste propriété arborée, ce qui lui vaut d'être baptisé le château.
7: Bonjour. Bienvenue au château.
5: J'ai rendez-vous avec Céleste. Il est où?
7: Dans le bureau des cordes.
5: Ok, on y va. Céleste.
7: Oui.
5: Là, quand il faut savoir ce qui se passe autour de... et ce qui s'organise ici, sur ces rivages, je crois qu'Utopia 56 se joue un sacré rôle, non?
7: Bah, on est présent sur le littoral depuis maintenant 10 ans, quasiment. Et du coup, là, ouais, on a une mission très axée sur le littoral, de prévention des risques de la traversée, et aussi d'aller à la rencontre des personnes qui sont en détresse après une tentative, proposer quelques affaires de rechange aux personnes qui sont totalement trempées, faire en sorte que l'État fasse son devoir et de prendre en charge ces personnes en détresse. C'est un peu l'approche d'Utopia. Donc là, l'idée, c'est pas de suppléer, de dire « Ok, vu que vous le faites pas, on le fait », mais plutôt de dire « Vous le faites pas, on va le faire le temps qu'il y a un changement politique de l'approche de la situation. Utopia essaye de mettre en place, à l'aide des citoyens et citoyennes, puisque c'est une asso de mobilisation citoyenne, faut pas l'oublier, de dire que ça peut être le pouvoir de chaque personne de pouvoir faire changer les choses et d'aller vers quelque chose plus proche de la liberté de circulation et de la liberté d'installation pour toutes les personnes, qui sont très souvent appelées les migrants-migrantes, est un terme très connoté, et du coup de plutôt requalifier les personnes, donc parler de personnes en situation d'exil, personnes en migration, personnes bloquées à la frontière. En fait, on parle de personnes, d'êtres humains, de femmes, d'enfants, d'hommes.
5: J'ai envie, parce qu'il y a Félicie qui coordonne aussi cette antenne à Grande-Synthe d'Utopia 56, et que je reconnais, parce qu'elle a, à un moment donné, dû s'exprimer après ce qui s'est passé sur la frontière. Comment tu les qualifierais, ces provocations que l'on a vues dans la nuit du 9 au 10 septembre dernier ?
8: Moi, je pense que c'est important de qualifier ça de violence raciste. C'est quand même des personnes qui viennent violenter des personnes parce qu'elles viennent d'un pays non européen et que du coup ils considèrent que ces personnes-là n'ont pas le droit de traverser la frontière.
7: UKIP, c'est une organisation d'ultra-droite anglaise. Ce mouvement-là menace depuis très longtemps de venir dans le nord de la France avec une cagnotte qui s'élève au-delà de 20 000 euros actuellement. Une cagnotte pour pouvoir venir faire une mission de terrain. On parle de passage à tabac de certaines personnes et de vol aussi, vol de gilets de sauvetage, de couverture. Ça se rapproche des ratonnades, quoi.
8: C'est extrêmement inquiétant parce que c'est quand même des personnes qui, là, visiblement, agissent en toute impunité. Enfin, sur le littoral nord, nous, ce qu'on documente, ce que les personnes nous racontent, enfin, c'est quand même une très très forte présence policière qui a pour objectif d'empêcher les gens de traverser, mais qui, en l'occurrence, n'a pas été capable d'empêcher ces activistes ultra-droite de violenter ces personnes, de le filmer et de le publier sur leurs réseaux sociaux. Et je pense que le plus difficile, c'est de gérer aussi sa colère face à la situation.
7: Et là où ça peut être compliqué aussi pour nous, et ce qu'on essaie de surveiller, c'est qu'il y a certains mouvements d'extrême droite de France aussi qui ont l'air de tisser du lien avec UKIP. Nous, ce qui est important, c'est que ce genre d'agissement ne reste pas impuni. Et qu'il y a aussi cette prise de conscience citoyenne de la réalité de l'extrême droite. Qu'est-ce que c'est ? C'est des idées de haine, de violence physique et de violence morale. C'est pas un programme politique.
5: L'Angleterre reste une sorte d'Eldorado, même s'il est peut-être à mettre entre guillemets ce nom.
8: Non, l'Angleterre, c'est pas un Eldorado, c'est pas une terre d'accueil. Mais malheureusement, pour beaucoup de personnes, c'est la seule et dernière solution, en fait. En tout cas, de nos lectures ou de nos écoutes ou de différentes sources de renseignements, la majorité des personnes, si elles avaient pu, elles seraient restées là où elles sont nées ou là où elles habitaient avant. Et les personnes n'ont pas le choix. Et ce qu'elles cherchent, c'est juste à survivre.
7: Pour revenir à du coup, ce qui va se passer cette nuit, on s'attend quand même, au vu des conditions météo, et que ce soit la première en 2 semaines, fenêtre météo, qu'il y a des personnes qui tentent la traversée. Du coup, une attention particulière, et surtout que c'est une période de grande marée. Qui dit grande marée dit des mouvements d'eau qui peuvent être très violents.
5: Une fenêtre signifiée sur un site que tu scrutes, c'est quoi ce site ?
7: On utilise Windy. L'idée sur Windy, c'est de regarder les conditions des risques de la traversée auprès des personnes en disant bah voilà, il y a des conditions de vent, de vagues qui sont beaucoup trop dangereux pour la traverser. De toute façon, quoi qu'il arrive, ce sera dangereux. Et on axe beaucoup sur 0,5 mètres de vague et 10 nœuds de vent, parce qu'au-dessus, c'est des conditions beaucoup trop dangereuses par rapport à la condition du bateau que les personnes ont l'habitude d'utiliser. Des embarcations pneumatiques doivent faire une dizaine de mètres de long et pour 3 mètres de large. Et sur ces embarcations, il y a maintenant plus de 70-80 personnes qui sont dessus pour une traversée. Et du coup, la partie émergée de cette embarcation dépasse rarement les 50 cm. C'est pour ça qu'on parle de cette limite de 0,5 mètres de vague. Et c'est ce qu'on regarde. Et du coup, on essaye aussi d'en informer les personnes. On a mis en place une story sur notre WhatsApp du téléphone de l'association. Et aussi, il y a des équipes qui sont présentes aux arrêts de bus et aux différentes gares du Calaisis, du Dunkerquois, pour faire un dernier rappel des risques de la traversée, surtout une sensibilisation au numéro d'urgence. Mais aussi, on donne le numéro de l'association. On a une permanence téléphonique 24 heures sur 24, 7 jours sur 7. Et du coup, on donne ce numéro aux personnes pour qu'elles puissent nous contacter quand elles sont en détresse aussi. Du coup, l'idée, c'est aux alentours de minuit, 1h du matin, de partir, ce qu'on appelle en maraude, donc avec un véhicule rempli d'affaires, un peu de thé, de biscuits, de partir sur le littoral de la frontière belge jusqu'à peu près au Boulonnais, pour soit pallier le manque de l'État, soit alors agiter l'État pour qu'il puisse prendre en charge ces personnes, donc la détresse de ces personnes. C'est des moments très tendu, où à chaque moment, on redoute l'annonce d'une personne ou de plusieurs personnes décédées liées aux traversées. Mais il n'y a pas que ça qu'on redoute. On redoute aussi la violence de l'État vis-à-vis des personnes qui sont bloquées à la frontière. On parle de gazage d'enfants, de femmes. On redoute ça aussi. Et c'est quelque chose qu'on essaie de pointer du doigt et de dénoncer, et que chaque personne puisse être au courant de cette violence.
5: Parce qu'on n'oublie pas que certains ne reviennent pas de cette traversée. On n'oublie pas que des fois, il faut se réunir sur les plages pour que les noms soient prononcés de ceux qui ont disparu en mer. Et ça, c'est un devoir de mémoire que certaines associations, dont Utopia 56, s'acquittent avec la plus grande douleur, mais aussi une forme de colère, non ?
7: Oui, c'est une partie qui est importante pour l'asso, de se souvenir des personnes qui sont décédées, mais aussi des personnes qui sont disparues, dont la famille n'aura jamais de nouvelles.
5: Moi, j'ai rendez-vous à 1h. Où alors ?
7: Je pense qu'on va commencer cette nuit aux alentours, proche de la frontière belge, zone où on a déjà observé des départs, et aux alentours de 1h du matin, puisque la pleine mer doit être aux environs de minuit. Haute mer avec un grand coefficient, c'est très souvent, nous, ce qu'on observe, c'est les tentatives de départ qui ont lieu à pleine mer descendante, donc à peu près vers 1h du matin.

0: Une heure du mat, sur la rue de la Digue, Dunkerque. Et Céleste qui coordonne Utopia 56 pour Grande Sainte et Tyler. Salut.
1: Ça va?
0: Ouais, tout est calme.
1: Oui, il y a quelque chose, enfin, on est en... Il n'y a pas grand monde la nuit.
0: On est devant le poste de secours, ici, de la plage de Malo-les-Bains, et évidemment, il y a quelque chose d'un peu presque dérisoire, parce que y a les consignes qui sont inscrites dessus pour les baignades. Oui. Parce que là, c'est un lieu de vacances.
1: Oui, oui, ça donne place à des images qui peuvent être assez contrasté entre des personnes qui sont là pour profiter, des personnes qui mettent leur vie en jeu. Mais il y a quand même une volonté de l'État de tout effacer. Enfin, tout signe de tentative de traversée sont effacés la journée. C'est-à-dire que le plus tôt possible, les gilets de sauvetage qui traînent, les embarcations laissées ou lacérées par la police sont très vite enlevés par les services de nettoyage pour pouvoir invisibiliser encore la situation de la frontière. C'est des choses aussi qu'on voit sur les lieux de vie par les expulsions, mais qu'on voit aussi sur le littoral par éviter que les personnes, le tourisme soit en contact de la situation, de la réalité de la situation. Mais juste à gauche, là, pas très loin, j'ai vu les flics dans les dunes avec des lampes.
0: Un policier court.
1: Oui. Je pense à chercher un groupe de personnes qui s'apprêtent à tenter une traversée. C'est quelque chose d'assez fréquent. Enfin, on voit fréquemment des patrouilles policières durant la nuit. Et du coup, c'est aussi une de nos missions de documenter cette présence et de documenter aussi la violence dont est capable cette institution policière.
0: Il y a des lumières, celles que tu voyais, qui sont là.
1: Oui, on est bien, on est entouré, quoi. C'est surtout qu'on est juste à côté d'un canal où des personnes tentent les traverser, là, juste sur notre gauche.
0: Bonsoir, messieurs. Il y a des gens qui ont été repérés.
2: On cherche des goélands.
0: Ils rejoignent leurs collègues pour aller à la recherche de ceux qu'ils ont appelés les goélands. Il n'y a pas, Céleste, de confrontation?
1: Ça dépend. C'est arrivé où, selon l'institution policière, on était des passeurs. Est-ce qu'il a valu des contrôles avec sortie d'armes de service et violence physique?
0: La figure du passeur, voilà l'ennemi, celui qu'il faut pourchasser, démanteler les réseaux.
1: Il existe, ouais, il y a certains réseaux qui sont des réseaux de traite humaine et qui sont responsables de grandes violences vis-à-vis des personnes. Alors on pense notamment aux personnes mineures non accompagnées. Du coup, ça c'est quelque chose qu'on observe et aussi quelque chose qu'on essaye de dénoncer.
0: Ça coûte combien un passage?
1: C'est plusieurs milliers d'euros, mais en même temps, c'est quelque chose, nous, à Utopia, qui nous intéresse peu, parce que le but, c'est que les personnes n'aient plus à payer pour risquer leur vie, pour demander une protection internationale.
0: Mais là, qu'est-ce qui se passe?
1: Alors, j'ai l'impression que les personnes, les CRS parlaient d'une embarcation avec une vingtaine de personnes à bord. Donc je ne sais pas si la situation est là actuellement, se déroule là actuellement, ou si c'est quelque chose qui a lieu autre part. Toutefois, il semblerait que ça a nécessité la mobilisation d'au moins 8 policiers sur la plage.
0: Et manifestement, cette embarcation n'est pas là.
1: Tout, oui, vraisemblablement. Même si la pleine lune est assez belle, ça donne pas la possibilité de voir assez bien ce qui se passe sur l'eau. Et c'est une des difficultés aussi des équipes de sauvetage, c'est que tout ce qui se passe en mer est assez flou la nuit. Enfin, la visibilité est parfois limitée par le brouillard, façon par l'obscurité. Et les personnes peuvent parfois être très peu visibles, et ça donne aussi des difficultés pour les équipes de sauvetage de retrouver des embarcations ou des personnes tombées à l'eau.
0: Il y a un vent mauvais qui fouette en face du grand hôtel et des bistrots fermés de la digue de Dunkerque. Et eux en face, c'est plutôt des civils, ça.
1: C'est les personnes avec qui on fait la mission cette nuit.
0: Qui ont mis un gilet.
1: C'est ça. Moi, je ne préférais pas le mettre puisque j'étais toute seule là, mais là, je vais. Enfin, on va pouvoir commencer ensemble notre shift.
0: On fait la jonction. Je reconnais Zoé.
3: C'est qui les personnes tout à l'heure ?
4: Bonjour.
0: Ça va ?
4: Ça va bien.
0: Bonjour.
4: Bonjour.
0: Alexandre.
4: Alizé, enchanté.
0: Bon, c'est bien d'avoir mis l'écharpe parce que ça commence à fouetter un peu là.
4: On était venu pour prendre une crêpe.
1: Oui.
4: Alors ? Au sucré salé.
1: Ils viennent de fermer.
4: Oh, trop vache.
1: On se met en route ?
4: Ouais.

0: encercule nuitamment sous la forêt de poteaux électriques monumentaux qui sortent de la centrale nucléaire de Gravelines, qui scintillent dans le noir comme un monstre puissant ici.
1: Oui, juste là à gauche, on est au niveau du canal de l'Aa. Peut-être vous avez déjà entendu parler de cette histoire de Juma Al-Hassan qui est décédé dans le canal de l'Aa début mars 2023 suite à une action policière. La police a gazé un groupe de personnes et Juma Al-Hassan serait tombé dans le canal à ce moment-là. Et voilà, donc

0: puisqu'on n'a pas le même statut. Donc j'attends. Et là, Alizé, Zoé et Céleste sont en train de rencontrer la personne égarée qui les a appelés.
1: Hello.
2: Hello.
0: Nice to meet you.
2: Nice to meet you, sir.
3: On peut, en gros, la personne, elle vient de Paris, il y avait trop de monde sur le bateau, elle a préféré ne pas vouloir monter. Et du coup, là, on est en train de checker, elle aimerait pouvoir passer un peu la nuit au chaud, donc on est en train de checker s'il y a des hôtels avec des places pour que la personne puisse y aller. Tous les hôtels ont l'air d'être complets. Et du coup, là, en second truc, on va essayer de voir s'il n'y a pas un lieu au chaud, des toilettes publiques d'ouvertes, etc., pas très loin, pour que la personne elle puisse attendre le premier bus demain matin qui est dans 3 heures, afin de se rendre à la gare de Dunkerque pour retourner sur Paris.
0: Là, il veut retourner à Paris.
3: Ouais. Ouais, il disait qu'il y avait plus de 80 personnes sur l'embarcation et il a dit que c'était trop dangereux pour lui et il a préféré pas y aller. Et du coup, se retrouve tout seul.
2: Thank you.
0: Et là, Alizé, c'est toutes les choses qu'on peut distribuer.
4: Oui, ça c'est ce qu'on peut distribuer s'il y a des personnes qui ont faim. Et là, on a tout le thermos aussi pour du thé chaud avec beaucoup de sucre pour réchauffer aussi ce qu'on peut réchauffer. Voilà, c'est ça.

0: 23h39 du matin. Et nouvel appel pour un autre cas de figure, Céleste.
1: J'ai très peu d'infos pour l'instant. Il semblerait que des personnes ont contacté notre téléphone de permanence parce qu'elles sont là sur la digue de Malo-les-Bains et qu'elles sont dans une situation de tentative de traversée échouée. Donc on attend un peu plus de news et après on va y aller. Mais je regardais des applications de remontée d'informations liées au trafic maritime. Et je regardais un peu un bateau qui s'appelle le Minc, qui a l'habitude de réaliser des opérations de sauvetage. Et en effet, en face de Malo, il a fait demi-tour. Et ça pourrait laisser penser qu'il est actuellement en train d'accompagner, donc c'est-à-dire de surveiller une embarcation qui est partie. Et du coup, l'approche des secours, c'est de surveiller afin d'intervenir le plus rapidement possible si la situation se détériore. Il faut savoir que les secours ne peuvent pas lancer d'opérations de sauvetage forcées qui risqueraient de mettre plus en danger les personnes. Donc voilà, surveiller ça, le Minc. Et nous, ouais, on attend l'autre partie de l'équipe pour pouvoir aller voir les personnes qui n'auraient pas pu monter sur cette embarcation.

0: What?
1: Yeah.
2: Why they stop? They stop the people here and they don't give no life, no nothing, and no humanity. Why you stop here if you don't give no life there? That's the question, my question.
3: The big question.
2: Yeah.
3: And you have children here or not?
1: Yeah.
2: Yeah.
1: Police not helping, nothing. Why? Why?
3: Because they are police.
4: Because we are birds.
1: Scheiße, police. You know Scheiße? No.
3: No good. Tomorrow you go again?
1: You go again?
4: Yes.
1: Yeah, of course. Of course.
4: Do you need sweet? Okay. What size?
5: Three size.
4: Oh, yes, okay. You have this big, this is all S. Let me see, kids' pants.
3: Là, ils sont tous trempés, quoi.
4: Ouais. Ils sont pas tous trempés jusqu'au cou, quoi.
3: Donc, ils n'ont pas réussi à mettre l'embarcation en mer, c'est ça?
4: Moi, j'ai pas l'information. Là, je suis juste à aider les personnes de ce qu'ils ont besoin. Et après, si on a le temps, on se posera et pour comprendre ce qui s'est passé. Mais
3: et ça vient de se passer.
4: Yeah, we don't have dress. We only have trousers.
3: Ils sont en train de changer complètement avec les affaires que apporte Utopia 56. Ils sont tous trempés juste au niveau des genoux. Mais il commence à y avoir des sensations certainement d'hypothermie. Certains sont déjà enveloppés dans les couvertures de survie. Je vais essayer d'aller voir quand même ce qui se passe du côté de la rive, là-bas, où les policiers, manifestement, n'auront pas autorisé à aller plus loin dans le voyage, évidemment. Bon, je vais m'approcher de ce camion de CRS qui est sur la digue. De Malo-les-Bains, au milieu de ces petites structures pavillonnaires guillerettes. C'est assez surréaliste. Bon, le camion CRS est en mode chauffage. Ils sont à l'intérieur. Bonjour, messieurs. C'est la presse qui suit la maraude de Utopia 56. Donc là, on vient de porter un peu de secours à une dizaine de personnes, plutôt d'origine somalienne, j'ai l'impression. Il s'est passé quoi? Ils ont essayé de partir. Et il n'y avait pas de bateau qui les attendait?
6: C'était sur le sable, là, voilà, pas de bateau. Donc à quoi vont rester là s'il n'y a pas de bateau?
3: Bon, ce que j'arrive pas à comprendre, c'est pourquoi ils sont tous mouillés.
6: Parce qu'ils étaient dans l'eau.
7: Dès qu'ils ont les pieds dans l'eau, on ne doit plus intervenir. Par contre, s'ils sont sur le sable, on doit les empêcher d'aller à l'eau, justement. Mais une fois qu'ils sont dans l'eau, c'est terminé, on ne peut plus rien faire. De toute façon, là, ils ne reviendront plus. Là.
3: Ça.
7: La marée est basse. C'est fini, là.
3: La fenêtre est terminée.
7: Oui.
3: Et les échos que vous avez par les voies hiérarchiques, c'est quoi? Il y a eu beaucoup de départs aujourd'hui?
7: On les a vus partir... prendre le large. Ceux-là, ils ont loupé le coche. ceux qui sont restés là. La plupart, c'est des femmes en plus. Mais non, il y en a pas loin d'une centaine hein, qui sont partis là. Il y a deux bateaux.
0: Ils vont revenir. Les Anglais, ils te les renvoient.
7: Mais oui, les Anglais nous les renvoient, les Anglais. C'est une histoire sans fin. On est perdu parce que en Italie, on les empêche de rentrer en France. Exact. Et ici, on les empêche de sortir.
5: Voilà. Bon, je vais les rejoindre. Bonne soirée. Merci.

0: voilà l'avion de Frontex qui survole la ville de Dunkerque, la digue. Who is it?
1: TikTok.
0: TikTok. TikTok. Ah, téléphone.
1: Hello. How are you? Hi. Hi.
2: Oh yeah, the train, the shoes, okay. How's the size of the shoes?
3: It's good.
2: It's good?
3: Yeah.
2: Okay.
3: But for me, like, I don't have it.
2: Yeah, yeah, I'm gonna give it
3: okay,
2: to you.
3: Okay, thank you, people. Thank you.
2: Okay.
0: Et là, il y a quelqu'un qui sort ses poubelles, bâtiment F, en face du Grand Pavois, ces immenses structures résidentielles balnéaires. Monsieur, ils vous ont réveillé ?
4: Je partais travailler, non ?
0: Ah, vous partez travailler à 4h du matin ?
4: Ouais, je suis couché.
0: Et vous avez vu ce qui se passe sous votre toit ?
4: Bah ouais. Je n'ai même pas trop osé sortir, c'est vrai que c'est impressionnant.
0: Ça vous bouscule un peu quand même ?
4: Ouais, quand même, moi, ça, le matin comme ça, c'est vrai que ça fait drôle. C'est vrai, la misère. Mais bon, malheureusement... Bon, allez, une bonne journée, monsieur.
0: Zessi.
5: Your feet won't be wet, okay? I'm really sorry.
0: C'est quoi, Zoé, que tu lui conseilles de faire ?
5: En gros, c'est des chaussettes de survie qu'on rajoute au-dessus des chaussettes. Comme ça, ça leur permet de ne pas avoir les pieds mouillés parce que genre, leurs chaussures, elles sont trempées, en fait. Donc, voilà. Et en fait, on n'a pas assez de chaussures et malheureusement, on aimerait pouvoir donner à beaucoup de gens. Mais cette nuit, il y a 1000 personnes, qui sont parties des arrêts de bus pour la côte. Donc, c'est énorme, en fait.
0: Oui. 1000 personnes.
5: Oui, 1000. Donc, voilà. Donc, on n'a pas 1000 chaussures, malheureusement. On aimerait, mais...
6: Sarah
0: Il y a ces cris déchirants de cet enfant qui doit avoir 8 ans et qui est complètement hagard par terre en train de taper sur une bouteille vide. Une ambulance vient d'arriver. C'est vous qui avez appelé l'ambulance ?
7: Oui.
0: Qui prend en charge juste madame ?
7: Oui, elle s'est plainte. Elle est tombée. Elle aurait chuté. Elle a une douleur à la poitrine et au dos et qui l'empêche de respirer. Et du coup, voilà, on n'a pas de connaissances médicales. Et nous, quand il y a une personne qui se plaint d'un problème médical, on appelle le 15 ou le 18. Là, on a appelé le 15 et le 18. Le 18 a refusé de se déplacer. Je sais pas trop la raison et du coup on a appelé le 15 après qui a envoyé l'ambulance.
8: We can go inside but keep it here.
0: Good luck.
5: Bye bye.
0: Il Et là, on sait un peu plus. Qu'est-ce qu'on sait là de ce qui s'est passé?
7: On n'a pas demandé encore. Enfin, les personnes sont principalement mouillées jusqu'au moins la taille, voire plus. Les personnes ont été à l'eau. Par contre, savoir ce qui s'est passé, j'ai pas encore demandé. On finit de rhabiller les personnes pour éviter qu'elles rentrent dans un état d'hypothermie. Après, on va pouvoir demander si elles souhaitent nous expliquer.
6: That's not good. This police.
0: Et ça, c'est une voiture de police en civil. Tiens. Enfin, ils étaient en uniforme à l'intérieur d'une voiture banalisée. Police everywhere.
6: Everywhere, yeah. It's a big problem. I need UK. My family go UK today. If you... I don't have here family. Problem.
0: But you are laughing.
6: Yeah. I don't have sleep, not good, nothing.
0: For how long?
6: Food, not nothing here.
0: You have food here if you want.
6: Yeah, that's good. Wallah, that's good, good.
0: Et ils vous ont donné un peu de nourriture.
6: That's good.
9: Like a bonus.
6: Shoes.
0: C'est ça, il y a des nouvelles chaussures.
6: That is good. Can you speak?
0: How old is he? No, your son?
6: Nine years. All nine. 9 years.
9: Nine.
6: Sprechen Deutsch. Du sprechen Deutsch.
0: How long you have been living in Dutch?
6: Yeah. Drei Jahre.
0: Trois ans.
6: Drei. Viel.
0: When you escape Somalia?
6: Somalia, yeah.
0: How long?
6: All 4 years.
0: 4 ans, ok. 4 years.
6: 4 years, yeah. Problem Somalia. Tak, tak, tak, tak. Somalia. Somalia. Problem. Oh, Allah Akbar. Ilah wa na'am. Thank you. Merci beaucoup.
0: Là, on les voit partir sous la pleine lune. Ils partent vers où?
7: Leur plan, c'est de retourner sur le lieu de vie de Dunkerque, enfin le campement de Dunkerque, enfin du Dunkerquois qui est situé à l'une plage plus précisément. Et d'une façon, elles ont dit qu'elles allaient attendre un autre moment pour pouvoir tenter la traversée. Il semblerait que ce soit la police qui les a empêchés de partir. Par leur présence, puisque le bateau était en mer et dès que la police s'est approchée, le bateau est parti, du coup laissant les personnes à l'eau. Et du coup, la police était présente et les ont totalement laissés repartir, totalement trempés. Et du coup, c'est nous qui avons dû appeler une ambulance pour deux personnes qui avaient un besoin médical. Et du coup, c'est aussi la mobilisation citoyenne qui a essayé d'apporter un soutien matériel aux personnes trempées, quoi. Alors que l'État était présent depuis le début et n'a pas pris en charge ces personnes. Et voilà, c'est ça, ce truc de l'État qui est présent juste pour la répression et pas pour la détresse des gens après. Et tout ça est sous une communication de on sauve des vies en faisant ça, quoi. Bah, pas du tout. Si on veut sauver des vies, on leur propose des solutions quand elles sont en détresse et on leur propose des moyens d'aller en Angleterre de façon sûre pour elles et légale, quoi. Voilà un peu. Et nous maintenant, du coup, on va faire un débrief avec l'équipe pour déjà savoir comment ça va. Et puis soit aller se coucher maintenant, ou soit potentiellement avoir d'autres sollicitations, d'autres personnes. Voilà.

0: Au lendemain de cette nuit, le communiqué de la préfecture maritime évoque plus de 600 personnes ayant tenté la traversée. Suite au naufrage d'une embarcation au large de Dunkerque, 94 d'entre elles ont été secourues. Alors si l'on peut nier l'effort porté par l'État pour secourir en mer les demandeurs de refuge, qu'en est-il sur terre pour leur éviter de vivre dans des conditions si dégradantes et indignes ? Un véritable scandale sanitaire et humain que les associations et ONG sur place ont dénoncé publiquement, n'hésitant pas à assigner récemment l'État en justice. C'était le 19 novembre dernier. Utopia 56, aux côtés de Médecins du Monde, Salam, Roots Human Rights Observers et le Refugee Women's Center, a déposé un référé liberté devant le tribunal de Lille. L'objectif ? Que le juge ordonne à l'État de prendre des mesures immédiates et pérennes pour assurer le respect des droits des personnes exilées bloquées à la frontière. On se rend maintenant à l'auberge des migrants, un immense entrepôt à la lisière de Calais, véritable plateforme logistique et humanitaire abritant une dizaine d'ONG et d'associations françaises et anglaises opérant sur place, dont Utopia 56, pour laquelle travaille Angèle, avec qui on a rendez-vous. J'imagine que ce lieu... Beaucoup de gens le connaissent, même ceux qui ne font que transiter sur ce bout de territoire ici. C'est l'entrepôt. C'est presque l'arche de Noé.
1: C'est un gigantesque bazar, un peu ordonné. Ça ressemble à un endroit où on met en commun les forces à la fois humaines et matérielles pour ensuite venir en aide du mieux qu'on peut aux personnes qu'on croise à la frontière. Et ça ressemble à un gigantesque stock qui va de la chaussette au bonnet, en passant par les jouets, en passant par des batteries externes, en passant par des tentes. Je pense que c'est un endroit où quand on arrive, on prend un peu la mesure et l'ampleur de la tâche qui est à accomplir ou qu'on est en train d'accomplir tous et toutes ensemble ici. Donc c'est un lieu stratégique à la fois logistiquement parlant et aussi en termes de réflexion.
0: Il y a eu des moments d'abattement.
1: Je pense que ce qui est le plus dur, c'est de pas voir de fin, de pas arriver à avoir une fin à la situation qui perdure et qui s'aggrave d'année en année. Je pense que c'est ça le plus compliqué. Et du coup, c'est une espèce de lutte permanente contre des politiques qui ne changent pas. Et donc là-dedans, il faut essayer de trouver à la fois un but général, qui est là la lutte contre les frontières ou contre le système frontalier européen, mais trouver aussi des buts pratiques dont on peut un petit peu plus trouver une solution rapidement pour essayer d'avoir de l'énergie ou d'avoir de l'espoir dans des choses concrètes qui peuvent rapidement être améliorées.
0: Il y a une voiture qui est en train de se faire réparer là-bas. Tout est brinque-ballant quand même. On sent qu'on fait ça avec les bouts de ficelle, avec les énergies. Il y a en face de nous un énorme conteneur où il n'y a que les boîtes de conserve qu'on recycle. Principalement des conserves d'ailleurs de 5 kilos de tomates. C'est assez beau, on dirait un Andy Warhol.
1: Je pense qu'on devrait avoir comme fournisseur officiel Scotch ou Gaffer, je sais pas, mais en tout cas on essaye de travailler avec extrêmement peu de moyens, ce qui donne un espèce de une généralité de l'à peu près, mais ça fonctionne. On essaie de le faire fonctionner en tout cas.

0: y a une maison qui s'appelle la Maison Sésame, à une trentaine, oh, un peu moins de kilomètres de Dunkerque, à l'intérieur des terres. Sylvie de Jonquière, ex-patronne de Emmaüs ici, a décidé de l'ouvrir à tout le monde. On y vient sans frapper. Elle accueille ceux qui en ont le plus besoin. On va découvrir un peu comment fonctionne ce lieu, qui en plus est situé... Sylvie, j'évoquais le nom de la rue.
1: De la petite maison bleue.
0: Ah, alors moi je connaissais la chanson, évidemment, il y a une maison bleue, mais là c'est la rue de la petite maison bleue, et c'est la maison Sésame.
1: Tout à fait, bienvenue.
0: On va se mettre à l'abri nous aussi, oui. Ça y est, le froid s'installe un tout petit peu, c'est le début de l'hiver qui se profile, c'est pas la meilleure saison j'imagine, pour tous ceux que vous abritez.
1: La mer, je sais pas, elle doit être à 10-12 degrés, alors s'ils arrivent là-bas, bah tant mieux, et s'ils y arrivent pas, voilà, ils reviennent. Pour reprendre des forces, pour repartir, pour reprendre des forces, pour repartir. Une maman seule et ses 6 enfants étaient là l'année dernière. Elle a essayé de passer 20 fois. Elle y est arrivée la 20e fois. En fait, on ouvre une maison parce qu'on supporte tout simplement plus de voir ces gens au bout de nos jardins vivre comme on les fait vivre comme ça, quoi, des enfants dans le froid, dans la violence. Et donc, il y a un moment donné, pour se sauver nous-mêmes, on est obligé de trouver des solutions. Et moi, ça a été l'ouverture de cette baraque, quoi, qui me calme et qui, un peu...
0: C'est une maison, une maison charmante, en briques, au cul de l'église.
1: Dans laquelle j'étais petite aussi.
0: Et c'est ça, c'est la maison de famille.
1: Ouais, c'est chouette. Ouais, voilà, c'est une histoire qui continue et c'est bien.
0: Dites donc, vous l'avez agrandi, la famille.
1: Alors oui, la famille a agrandi. On fait un peu péter les murs là, mais c'est vraiment montrer que c'est un autre accueil est possible, que ça se passe bien. On est en plein cœur du village, on n'a jamais eu aucun problème et c'est nettement moins cher. Puisque avec tout ce que l'État dépense aujourd'hui, il pourrait ouvrir 6250 maisons. On en aurait beaucoup trop. Donc, chercher l'erreur, voilà. Et c'est aussi un vivre ensemble, c'est beaucoup de gens qui rentrent dans cette maison. Enfin, cette maison a trois vertus. La première, c'est de donner un toit et un peu de sérénité, un moment, un petit moment de leur voyage. La deuxième, c'est les rencontres. Être cette maison ouverte pour que tout le monde rentre et tout le monde découvre ces personnes et que ces personnes découvrent la solidarité française et internationale. Ça les bluffe aussi. Les personnes qui arrivent ici, elles ne comprennent pas au début, elles croient que c'est une maison de passeurs, puis elles se rendent compte que alors c'est une maison de paix ici et c'est une maison où il y a beaucoup de joie. Parce que, bien sûr, quand on arrive de dehors, ça fait du bien d'être accueilli, ça fait du bien d'être au chaud, ça fait du bien de se faire à bouffer, comme au pays, ça fait du bien de danser le soir, parce qu'ici, je sais pas, il y a une espèce de gravité heureuse, voilà. Et la troisième raison, c'est pour calmer notre colère de militants, ça marche un peu. Mais si on avait de l'argent, on en ouvrirait beaucoup plus, monsieur. N'hésitons pas.
2: Ah, ça c'est une petite date. That's for me. Thank you.
3: C'est énergie.
2: Énergie.
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0: veuillez répéter votre dernière commande.
1: Association Salam, Grande Sainte, Nord.
2: On arrive sur le principal campement informel du Dunkerquois, baptisé le Nouveau-Calais, entre deux routes nationales, à l'intersection des communes de Grande-Synthe, Long-Plage et Mardic, à la bordure d'un terminal de gaz et du site industriel Total Energy, protégé par un mur de parpaings récemment érigé pour en empêcher l'accès. C'est un vaste terrain vague, où transitent plus de 2500 personnes, hommes, femmes et enfants, dans des conditions terribles. Dans la boue, ce mélange détritus et restes de repas. Derrière les petits braseros se tiennent aussi quelques échoppes alimentées par les marchands profiteurs, sous l'œil des passeurs, où se vendent cher toutes les petites choses manquantes. Des cigarettes à l'unité, aux recharges pour les portables en passant par les biscuits protéinés ou de la viande grillée douteuse. Claire Milot, la vice-présidente et secrétaire générale de l'association Salam, nous attend à l'heure de la distribution du repas auquel elle participe quotidiennement, inlassablement. Il est à combien le petit express ici?
3: Il est offert.
2: Claire Milot, on plante le décor, on ne plante pas la tente, même si les tentes sont pas loin, elles sont en face.
3: On ne les voit pas. Maintenant, le camp est très, très, très étendu. Ils s'écartent par petites communautés et ils s'écartent pour essayer d'échapper aux évacuations policières. Donc, quand ils peuvent être à un endroit où il n'y a pas d'accès par des chemins carrossables, c'est mieux. Et du coup, ils sont loin, loin des points d'eau qui sont là et puis loin du lieu de distribution. Ça, c'est le lieu de distribution qui est toléré par la sous-préfecture et il n'y en a pas d'autre. Le sous-préfet nous l'a dit, on veut les précariser, ils doivent disparaître. Donc on prend les tentes et ils partent ailleurs. On dit, mais où? Ailleurs. Alors c'est terrible parce qu'ils ne doivent pas être là et par contre on les empêche de partir. Donc ils doivent rester dans la boue, sans toilette, sans douche, avec des associations qui font ce qu'elles peuvent pour leur donner une couverture et à manger. Et qu'il ne s'agit surtout pas de mettre quoi que ce soit de fixe.
2: Pas d'appel d'air, c'est sa fameuse question.
3: Évidemment, tout le monde sait que si on vient de Kaboul ou de Khartoum ici, c'est parce qu'ils ont su que la salade de fruits de Salam était extraordinaire. Et donc ils mettent trois affaires dans un sac à dos et ils partent, bien sûr. Tout le monde sait ça.
2: Salam, on le traduit?
3: C'est la paix et puis c'est soutenons, assistons, luttons, agissons pour les migrants qui ici existent depuis 20 ans et pour moi 16. Seulement 16. Depuis le début, c'est un mouvement citoyen, c'est aider des gens qui sont dehors avec rien. Et on voudrait vraiment que ce soit mieux que ce qu'on fait. Parce que ce qu'on fait, nous, c'est donner à manger, donner des couvertures, un petit peu de linge. Et on voudrait vraiment qu'ils ne soient pas dehors. Et ça, on est dans une conjoncture qui fait qu'on sait qu'on ne l'obtiendra pas dans les années qui viennent. Alors, à droite, on voit les douches fabriquées par Roots avec des cuves à eau. Là, il y en a entre 6 et 10, je ne sais même plus exactement. Donc c'est du bricolage à partir de cuves. Et puis 4 points d'eau qui sont des espèces d'éviers en ferraille rouillée. C'est l'accès à l'eau pour ce camp qui fait des centaines de mètres de diamètre.
2: Quand ils vous parlent, ils disent leur désarroi, même aussi leur colère et au-delà de la détresse, d'être traités ainsi.
3: Tomorrow England, de toute façon ils tiennent comme ça. Hein. Tomorrow England, parce qu'ils tiennent là dans des conditions aussi indignes, parce qu'ils pensent qu'ils vont passer très rapidement. Et puis ils croisent les doigts, hein, Inch'Allah, pour passer en vie. Ici, ils sont bloqués. Ils sont soit déjà déboutés dans un pays d'Europe. Hein. Si vous avez refus du statut de réfugié au Danemark, c'est refusé dans les 27 pays. Donc soit ils sont déboutés, soit ils sont dublinés. C'est-à-dire qu'ils doivent demander le statut de réfugié dans le pays par lequel ils sont entrés. C'est absurde, parce que c'est jamais l'Angleterre, rarement la France et l'Allemagne.
2: Voyage en absurdie. Et où on en rajoute? Aujourd'hui, c'est cet accord qu'on a du mal à comprendre.
3: One in, one out. Quelque chose qui a été signé en juillet. Hein. Et il y a eu 75 envoyés d'Angleterre et 51 passés de France en Angleterre. C'est ridicule. Et les gens, ils ne peuvent pas rester là comme ça.
2: Et il y a la figure du passeur.
3: Il y a des passeurs ici parce que le passage est interdit. Et c'est ça qu'il ne faut jamais oublier. C'est la frontière interdite qui génère le passeur. Qui est un escroc, un trafiquant. Il trafique des humains comme il trafiquerait de la drogue. On arrête le gars qui est ici et qui aide quelquefois à faire la file et qui donne les lieux de rendez-vous, il est remplacé dans la demi-journée, comme le gars qui vend du hache en bas d'un immeuble. Et là, on a l'impression qu'on ne peut aller que vers du pire.
2: Comment vous avez perçu l'arrivée ici des milices patriotes de UKIP qui viennent donc de l'autre côté, qui du 9 au 10 septembre dernier à Grand Fort Philippe ont réveillé dans une provocation obscène des migrants.
3: Alors c'est une chose absolument horrible, hein. Mais moi je pense que c'est aussi grave ce qui se passe avec l'extrême droite française. Ici on a eu deux sabotages. Une fois c'était le 14 juin, juste après les élections européennes, et on a une de ces tonnes d'eau qui a été contaminée avec un produit bleu. Bon, bleu, ça veut dire que c'est une menace. C'est une manière de dire attention, on peut faire pire. Et puis, au mois de mai, la série de douches là, qui sont faites aussi avec des contenants en plastique collés l'un sur l'autre, et qu'a fait l'association Roots, cette série a été basculée par terre et cassée.
2: Il y a quand même, Claire Millot, un sentiment aussi de colère, non ?
3: Ah mais complètement. Et je tiens, entre autres, parce que je suis têtue. Et qu'on ne va quand même pas arrêter parce qu'ils nous mettent des bâtons dans les roues, parce qu'ils nous compliquent la vie, on va quand même pas arrêter. Il y a des gars qui sont dans la merde, avec pas de quoi manger, on leur a confisqué leurs tentes, le sous-préfet nous l'a dit. On ne rendra pas les tentes, parce que si on les rend, ça veut dire qu'ils vont se réinstaller. Donc, j'ai pas envie de les laisser tout.
4: Mais bon, aujourd'hui, ça a été une belle distribution. Vous seriez venu mardi, c'était autre chose. Il y avait un peu plus de bousculade. Quand il y a énormément de monde, c'est difficile. C'est difficile.

0: quand est-ce que nos gouvernants vont comprendre que ce qu'ils mettent en œuvre ne fonctionne pas? La seule chose que ça génère, c'est des morts. Ça coûte beaucoup d'argent, c'est complètement inefficace. Il n'y a jamais eu autant d'argent qui a été mis pour garder cette frontière. Il n'y a jamais eu autant de passages vers la Grande-Bretagne.
1: Damien Carême, ancien maire écologiste de Grande-Synthe, de 2001 à 2019, aujourd'hui député européen, sous la bannière La France Insoumise.
0: Donc il faut revoir complètement ces politiques-là. Il faut accueillir les gens, il faut regarder des accords, mais il ne faut pas les laisser comme ça tenter le passage vers la Grande-Bretagne au risque de leur vie, de ces personnes-là. Et puis il faut, après, tout le travail, c'est aussi d'aller plus haut et de savoir pourquoi ces personnes quittent leur pays et d'arrêter de jouer, nous, les néocoloniaux, pour aller chercher des terres rares aujourd'hui en Afrique, pour aller jouer avec tel ou tel dictateur au Soudan, ce qui déclenche une guerre civile et qui met des centaines de milliers de personnes sur les routes, etc., etc., qui, avec notre inaction climatique, fait que les agriculteurs, que ça soit dans un certain nombre de pays africains, ne peuvent plus se nourrir de leurs récoltes, qu'avec nos accords de pêche avec le Sénégal, les pêcheurs sénégalais n'ont plus un poisson à mettre dans leur filet. C'est nos gros chalutiers qui vont piller les ressources halieutiques au large de ce pays-là. Ben oui, on met ces gens-là sur la route et on se doit donc de leur trouver des solutions. C'est les conséquences de notre inconséquence européenne.
1: Autrement que des accords récemment passés qui sont même parfois considérés comme cyniques ou absurdes, cette fameuse loi de 1 contre 1, c'est ça?
0: Bah oui, c'est complètement stupide. Mais ils sortent n'importe quoi pour faire croire qu'ils font quelque chose. On en est là aujourd'hui. C'est pareil l'accord entre l'Italie et l'Albanie, c'est pareil sur un certain nombre d'accords qui sont en train de se dépasser, celui de la Grande-Bretagne avec le Rwanda qui n'a jamais vu le jour, et etc., etc. C'est des accords d'abord iniques et en plus qui ne servent à rien. C'est pas comme ça qu'on empêche les gens de partir. 30 000 km de murs, de barrières, etc., etc. On n'a jamais investi autant d'argent. Frontex est passé à 1,4 milliard par an et il va doubler le budget parce qu'on a dit qu'on allait tripler le nombre d'effectifs. Pour faire quoi? L'avion de Frontex, il n'y a jamais eu autant de passages. Mais quand est-ce qu'on va rentrer dans le crâne? Ils ne sont pas des millions à venir. Ils sont des dizaines de milliers à venir. Regardons avec eux ce qu'on peut faire, ce qu'on peut construire, comment les accueillir, comment faire, etc.

0: De Dunkerque à Calais, la frontière de la honte, proposée par Alexandre Hérault et réalisée par Vincent Deck. 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Précisons que dans ce dossier sans fin, à la fin du mois de novembre, après notre passage, une information a fuité et le journal Le Monde et le média indépendant Lighthouse Reports révèlent que sous la pression du Royaume-Uni, la France entérine un changement de doctrine. Désormais, la gendarmerie maritime pourra intercepter en mer des canots pneumatiques et ne se contentera plus d'empêcher les départs des plages. Le texte du référé Liberté, assignant l'État en justice, est disponible sur la page de cet épisode et bien entendu sur les sites des 6 associations et ONG l'ayant rédigé, dont celui d'Utopia 56, que nous remercions pour nous avoir autorisé de porter le micro-vérité à leur côté. 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
8: Le mardi, c'est le marché hebdomadaire d'Argelès-Gazost et il est bien rempli. Il a été bien animé, entre autres par le collectif Court Circuit ce matin qui a sensibilisé la population avec des bidons qu'ils ont utilisés en Batoukada, avec une action d'arrosoir qu'ils vont remplir à la fontaine pour mieux remplir un grand cubiténaire qui servira à aller alimenter une des fermes qui est en manque d'eau. Et d'ailleurs, Thibault, éleveur au vin, donc à Pérouse, avait un dernier truc à nous dire.
9: Oui, parce que donc j'ai parlé de la sécheresse, tout ça, mais en tant qu'éleveur, nous aussi, on est confronté à un autre sujet lié aussi au changement climatique, c'est l'arrivée de nouvelles maladies. Donc, en plus de la crise climatique, on a aussi des crises sanitaires à répétition. Donc, moi, c'est surtout la FCO parce que je suis éleveur au vin, mais bon.
8: Donc, fièvre, catarrhale, ovine.
9: Oui, exactement. Donc, là, il y a un épisode qui vient d'arriver cette année. Cette année, c'était la 3, il y a 2 ans, c'était la 4 et la 8. Des collègues en éleveurs ovins, eux, ils ont eu la MHE, la DNC l'année dernière. Donc, en fait, en plus de ça, c'est en gros la cerise sur le gâteau. Donc, on est confronté au manque de fourrage, au manque d'herbe, au manque d'eau. Mais en plus, on a un peu l'épée de Damoclès tous les ans en se disant qu'est-ce qui va arriver cette année, laquelle ou quelle nouvelle maladie va nous arriver. Et ça, pareil, en termes de gestion sanitaire, c'est tout le temps un peu au dernier moment et on ne sait jamais sur quel pied danser. Et c'est hyper compliqué à gérer, on ne sait pas trop anticiper, c'est très compliqué. Quoi.
8: Et puis derrière, ça veut dire des vaccinations, des traitements et qui ne sont pas toujours financés aussi.
9: Alors, il y a de la vaccination, alors elle est financée tout le temps un peu à rebours, quoi, financement quand il n'y en a plus, et puis après, quand ça arrive, là, pour l'instant, il n'y a rien qui a été annoncé pour cette année sur la FCO3. Après, c'est du travail en plus, parce que c'est des animaux à soigner, parce qu'il n'y a pas que la vaccination, il y a aussi, faut faire du soin, des soins locaux sur les ulcérations, enfin, tous les symptômes qui peuvent être concernés par ces maladies-là. Et ça aussi, c'est de la perte, il y a de la mortalité, et justement, moi, mon inquiétude par rapport à ça cette année, c'est au retour, justement, je fais les échographies. Bah, les brebis, elles auront subi peut-être le stress de trop cette année, cet été, entre le manque d'herbe, le manque d'eau et la FCO. Quid de savoir si j'aurai beaucoup de brebis pleines et là, ça sera le revenu qui va être impacté derrière. Quoi. Si j'ai pas d'agneau, j'ai pas de lait, j'ai pas de fromage. Quoi.
8: Je te remercie beaucoup, Thibault, pour ce témoignage.
9: Merci à vous. Bonne journée.
8: Et je vais vous proposer tout de suite de parler, on parlait de collectivité territoriale, et il y a Gaëlle Valin qui est à côté de moi, maire d'Argelès-Gazost. Bonjour Gaëlle.
10: Bonjour à tous.
8: Alors déjà, en tant que maire, comment on peut réagir après tous ces témoignages?
10: Alors, évidemment, nous sommes forcément... J'ai été très émue par les témoignages qui ont pu être entendus ce matin. On le sait, en fait, on sait, mais de l'entendre et puis de le dire, c'est mieux. C'est pour ça que l'action qui a été menée aujourd'hui est importante. Peut-être à d'autres après d'imaginer d'autres actions aussi, peut-être pas s'arrêter là. Au niveau territorial et de la communauté de communes, donc nous avons l'ambition de mettre en place un plan alimentaire territorial. On appelle ça un PAT. Ce plan, en fait, consiste à fédérer, à coordonner tous les acteurs d'un territoire qui vont du plan, en fait, des personnes qui vont semer, qui vont mettre en culture ou qui vont élever jusqu'à l'assiette. Et donc, ce plan alimentaire territorial, on voit la nécessité et même l'urgence aujourd'hui de le commencer. Et il commence par un diagnostic. Donc, on peut commencer aujourd'hui à voir les effets du changement climatique et aussi à avoir ce retour des personnes, des acteurs principaux. Donc, ce diagnostic, il doit se faire avec eux. Moi, j'ai beaucoup d'espoir dans ce plan parce que personne mieux que les personnes qui sont tous les jours sur leur terrain, tous les jours avec leurs bêtes, peuvent donner un personne peut donner de meilleurs avis qu'eux. Donc arriver à créer cette coopération entre les différents acteurs me paraît primordial aujourd'hui, et surtout d'être à l'écoute de la population et de toutes les politiques territoriales que l'on peut mettre en place pour favoriser un développement de nouvelles pratiques qui sont aujourd'hui nécessaires, puisqu'on voit bien qu'on ne peut pas rester sur des pratiques anciennes avec ces changements qui sont aujourd'hui très, très marqués.
8: C'est Maxence qui en parlait, entre autres, que justement, alors on a eu un témoignage aussi de Titom qui allait dans ce sens-là, Titom qui est basé en hauteur et qui stipule que le réchauffement climatique va imposer de produire davantage en altitude. Comment faire évoluer l'urbanisme de montagne pour permettre aux agriculteurs de s'installer en montagne? Est-ce que il y a une dans cette question-là, il y a peut-être un plan local d'urbanisme à revoir un peu?
10: Oui, on entend aussi le manque de logement ou de faciliter un logement différent. Tout ça, c'est des nouvelles pratiques et on ne peut pas rester sur des pratiques anciennes avec des pratiques qui changent, en fait. On ne peut pas rester figé. Les lois, les institutions ne peuvent pas rester figées alors que tout change. Donc là, on voit bien qu'on est en retard, en fait. On est déjà dans le changement, on le savait. On n'est pas assez rapide. Donc aujourd'hui, c'est comment enclencher ces modifications de réglementation, comment proposer aussi, peut-être aussi aux législateurs, d'autres lois qui sont plus appropriées à nos territoires et qui, en fait, servent à tous, puisqu'on sait bien que, on le voit aussi dans la gestion de l'eau, nous, on est la réserve d'autres territoires. Il faut que la discussion se fasse aussi avec ces autres territoires. On ne peut pas chacun rester dans son sillon et continuer à faire comme si les autres n'existaient pas. Il faut avoir une réflexion globale au niveau, pour nous en tout cas, de la communauté de communes et du département, puisqu'on voit bien que nos pratiques engendrent d'autres, peuvent engendrer des difficultés ou au contraire peuvent faciliter sur le reste du département d'autres pratiques. Donc c'est coordonner, comment coordonner toutes ces actions et se mettre tous autour de la table avec tous une voix, à mon avis, qui doit être portée et qui doit être entendu pour que les pratiques aujourd'hui ancestrales changent. Elles le font par la force de la nature, donc les institutions doivent absolument s'y mettre aussi.
8: Un questionnement, c'est le timing, on pourrait se dire, parce que effectivement, on a l'impression d'avoir toujours un train de retard. Donc, est-ce que tout le timing administratif que ça réclame, tout ça, sera pas trop long, diagnostic et compagnie, alors qu'il faut déjà agir, en fait?
10: Oui, mais c'est pour ça qu'il faut arriver, je pense, à prendre des décisions assez rapidement, notamment sur le logement, parce que bon, quand on entend les difficultés que ça demande, ça, je pense quand même qu'en se mettant tous autour de la table, d'une année sur l'autre, on doit arriver à trouver des solutions.
8: Et permettre à des agriculteurs en haute montagne ou en montagne d'être plus proches de leur terre cultivée, quoi.
10: Oui, oui, tout à fait. Bah, en fait, c'est quand même la base. Donc, si on n'arrive pas à mettre la base, on n'arrivera à rien. Donc, en fait, je pense qu'il faut prendre les choses pas à pas, mais avec les acteurs. Voilà.
8: Et souligner
10: que les décisions soient portées par des personnes qui sont vraiment au contact de la terre et pas avec justement en descendant, quoi. Il faut que les décisions soient prises du départ.
8: Et il y a Lucas qui est là aussi, mais qui est parti papoter dans l'oreille, parce que quand même, qu'on lui tente. Parce que donc, merci Gaëlle d'avoir témoigné. Merci beaucoup.
10: Avec grand plaisir. Merci à Fréquence Plus d'être ici sur le marché d'Argelès pour soutenir toute la diffusion de ces sensibilisations.
8: Et c'est bien normal, merci. Et du coup, Lucas, tu es conseiller environnement à la commune d'Argelès-Gazost. Bonjour.
7: Bonjour à tous.
8: Et alors, justement, alors peut-être que c'était à vous, Gaëlle, qu'il fallait que je pose la question, mais c'est normalement les communes qui peuvent déclencher une catastrophe naturelle. Là, au vu cet été quand même inédit, on a entendu que c'était pas la première année, c'est des choses qui se répètent un peu, mais cette année, c'est quand même assez inédit, on l'entend. Est-ce que c'est pas quelque chose qu'on pourrait déclencher?
7: Alors, effectivement, je répondrai pas précisément sur le plan administratif, mais la situation est très, très, très particulière. Ça a démarré très tôt, ça se prolonge. Donc si ce dispositif permet d'avoir des actions plus efficaces pour ceux qui en ont besoin, on le mettra en place.
8: Vous connaissez un peu le Gaël ? Non, vous connaissez pas non plus. Alors c'est une question qu'on voulait ouvrir parce que on a compris que c'était aux communautés de déposer cette demande de sorte à ce que les éleveurs, les agriculteurs et les autres puissent avoir des aides. Tu veux en parler ?
11: Je pourrais en parler, oui. Thomas, moi je suis à la Confédération Paysanne et justement donc il y a un système de calamités agricoles en fait qui déclenche une aide qu'on appelle l'ISN, là, l'indemnisation de solidarité nationale, qui en fait est déclenchée, en effet, ça doit être peut-être à l'échelle des communes ou des départements, je crois plutôt. Et du coup, cette aide-là, en fait, par exemple, sur le maraîchage, on est basé sur des quotas, en fait, de 50% de pertes déclenchent ces aides. Et sur le maraîchage, on est basé sur la même ligne que les grandes cultures. Et après, il y a d'autres, comme les petites cultures de cultures de petits fruits ou arboriculture, qui sont à 30% de perte, déclenchent ces aides. Et donc, nous, ce qu'on demande à la Confédération Paysanne, on va voir le préfet là demain à ce sujet, c'est de basculer et de dire que le maraîchage, surtout dans le département, si on est sur du petit maraîchage, on n'a pas les grandes cultures, au maximum, on va être à 5-6 hectares. Et donc, on demande à ce qu'on passe sur la base des 30% pour déclencher cette aide quand la calamité agricole sera reconnue, quoi. Donc ça, c'est une partie.
8: Ça, c'est ce qu'on nous a témoigné tout à l'heure, qu'on était déjà à bien 30% de pertes.
11: Voilà, et c'est pour ça que les témoignages sont importants. Nous, à la Confédération Paysanne, c'est ce qu'on demande. C'est pour ça aussi qu'on est là sur le marché à soutenir court-circuit, l'association, et tous les paysans et les producteurs là, qui sont sur le marché pour avoir des retours, pour pouvoir communiquer à la DDT, qui n'était pas vraiment au courant de ces 30 et 50%. Enfin, bon, voilà, des fois, ils feignent de ne pas savoir. Et du coup, on va insister là-dessus, en sachant qu'en plus, l'ISN, là, c'est vraiment des petites sommes. On aimerait aussi que ces sommes elles soient indexées sur les pertes quand, en fait, les gens qui sont assurés ont des pertes qui sont payées par la PAC, qui sont basées sur des sommes à 70% des pertes, alors que là, on arrive à des remboursements qui sont peu par rapport aux pertes occasionnées. Il faut savoir que, par exemple, sur le maraîchage, il y a très peu de personnes qui arrivent à avoir des assurances parce que les assureurs ne couvrent pas des systèmes qui sont très soumis en fait aux aléas climatiques, où il y a des enchaînements de cultures sous des serres qui sont pas des constructions très pérennes non plus. Donc en fait voilà, ils sont très frileux. Et en fait avant il y avait un système assurantiel qui était vraiment national, de solidarité nationale, qui de plus en plus est privatisé. De plus en plus on va vers une privatisation du régime assurantiel, et nous on condamne ça parce que en fait on voit bien que les plus petits ne peuvent pas s'assurer. Et typiquement dans le territoire ici, il y en a très peu qui peuvent s'assurer, et en maraîchage je crois pas grand monde. Et donc on demande, nous là, cette année qui est en effet spéciale, enfin spéciale pour un début, on verra par la suite, mais on demande à ce qu'il y ait une aide forfaitaire qui soit mise en place pour les paysans au regard évidemment de dégâts qui seraient dus soit à la sécheresse, soit à la canicule. Il y a eu des épisodes de grêle aussi, d'incendies dans d'autres endroits. Il y a aussi des maladies, des épizooties qui sont en cours. Donc voilà, on aimerait que tout ça soit pris en compte pour avoir un régime forfaitaire, en fait, une aide. On avait estimé à 5000 euros par actif pour pouvoir qu'en fait on retrouve de la trésorerie et pas perdre de paysans, parce qu'en fait on en est là, quoi. On est sur des territoires avec déjà très peu de paysans. On voit en maraîchage, on est très peu nombreux sur le département, et on veut vraiment que ces aides permettent de passer l'année. Et on voit la détresse de certains et certaines, et on peut, enfin, en étant les pouvoirs publics, on peut pas laisser des gens en disant bon, ça ira mieux la prochaine fois, là c'est juste un épisode comme ça. En effet, tout le monde témoigne que du fait que ça se multiplie, les scientifiques disent que c'est qu'un début. Donc en fait, nous à la Confédération Paysanne, deux choses: il faut qu'il y ait des aides tout de suite, rapidement, pour sauver les personnes qui sont à sauver, en sachant que voilà, les générations vont pas dans le sens d'un renouvellement du monde paysan. Et deuxièmement, on demande aussi à ce que, en fait, on travaille sur les causes, parce que là, on est en effet, tout le monde le dit, là, on est à réagir à des événements. Il faut anticiper ça, il aurait fallu le faire avant, mais il faut vraiment changer de modèle, quoi. Et le modèle agro-industriel tel qu'il est, on voit très bien que ce soit sur l'eau, que ce soit sur les pesticides, que ce soit là où ils font des aides sur les engrais azotés, c'est une aberration quelque part. Ça, c'est, si tout allait bien, en effet, on pourrait prendre ces aides-là, mais aujourd'hui, on voit que c'est, elles sont pas bien orientées. On peut sauver les meubles en disant voilà, il va falloir aider les paysans qui sont en train de galérer, mais il faut pas donner ce signal-là. Le signal, il est partir sur l'agro-environnement, d'avoir des pratiques qui n'épuisent pas les sols, qui retiennent l'eau avec des haies, avec des pratiques culturelles qui retiennent l'eau. Voilà, il faut que les collectivités et tout le département travaillent sur les cours d'eau aussi. Il faut retenir l'eau un maximum plutôt que la laisser partir. On n'est pas non plus contre des réservoirs, mais qui soient à l'échelle. On appelle ça des réservoirs parce qu'il ne faut pas prendre dans les nappes phréatiques, mais qui soient à une échelle humaine. Comme nous, on préconise l'agriculture à une échelle humaine. Il faut que ces réservoirs, voilà, se fassent sur des fermes, à 2-3 fermes, et qu'elles prennent en compte vraiment l'environnement et l'écologie du milieu, quoi. On ne peut pas... En fait, il faut faire les choses dans le bon sens, en se disant voilà, il faut privilégier les milieux, il faut privilégier les gens qui travaillent et leur santé, et il faut sensibiliser, je pense que sur l'eau comme sur les pesticides, il faut que les citoyens soient sensibles à ça, qu'ils viennent consommer sur les marchés et qu'ils viennent vraiment voir les pouvoirs publics, leurs élus, pour leur dire attention, là il y a des gens qui sont en détresse, il faut vraiment venir aider ces concitoyens qui sont essentiels dans le paysage de la montagne, et tout particulièrement, quoi.
8: Et Sybille, tout à l'heure, en disait deux mots et disait que tu pourrais peut-être en parler un peu mieux finalement, est-ce que la loi d'urgence agricole, ça va dans votre sens? Vous êtes senti entendu ou ouais?
11: Non, c'est pas. Alors, elle répond à une urgence, c'est sûr. Le mot urgence était bien choisi, mais en fait, il va clairement dans le sens de la FNSEA, qui en fait cherche à rattraper la coordination rurale sur bien des aspects, en se disant voilà, il faut aller jusqu'au bout, il faut exploiter tout ce qu'on peut exploiter, et puis ça passera parce que ils s'en remettent à des découvertes, ils pensent que la technologie va sauver tout ça, quoi. Nous, ce qu'on dit, c'est qu'il faut plutôt revenir à ce qu'on sait. Voilà, le GIEC a beaucoup travaillé là-dessus. Les chercheurs savent qu'il faut privilégier des modèles qui soient plus robustes, notamment même dans les fermes. On peut pas vivre dans des fermes, en fait, où tout est tenu par crédit, par des banques, par des assureurs. C'est des gens qui malheureusement n'ont aucune autonomie sur leur ferme. Quand on lit les courriers de la FNSEA, tout ça, tout est lié à des marchés. Les gens ne produisent plus même d'aliments pour eux. Dans le département, on est beaucoup sur du maïs pour des cultures, voilà, soit liées à l'exportation, soit à des cultures au mode d'ensilage. Voilà, nous, c'est pas ce qu'on préconise. On veut un retour à l'herbe avec des polycultures élevage, avec des choses qui soient plus robustes, avoir plusieurs ateliers sur une ferme, avoir. Voilà, revenir un peu à du bon sens. Tout le monde parle de bon sens, mais je pense qu'on n'a pas vraiment le même. Le bon sens, c'est nous, c'est vraiment de se dire qu'il faut pouvoir gagner en autonomie, gagner en liberté et travailler sur le revenu paysan. Le revenu paysan, il se fera certes avec des aides publiques, parce qu'aujourd'hui, avec une nourriture pas chère, on est obligé d'aider les paysans. Donc si on veut garder une nourriture pas chère, il faut aider les paysans. Et sinon, il faut vraiment que les pouvoirs publics aident les paysans. Voilà, au niveau local, j'entendais Madame le maire, et c'est très bien qu'au niveau local, ce soit vraiment pris en compte, et au niveau plus largement du département et au niveau national.
8: Alors, je sais qu'on approche de 13h, donc normalement, on doit rendre l'antenne, mais je te remercie beaucoup d'avoir témoigné.
11: Merci, bien.
8: Et parce que quand tu disais bon sens, juste, ça m'a fait penser à De Vos, et je me disais effectivement, parce que sinon, on va se retrouver sur un rond-point où il n'y aura que des sens interdits, et on va être embêté, quoi. Voilà, pour la petite note humour, pas drôle. Et donc, je voulais tendre la perche quand même à Alain Mazy, qui est là depuis ce matin tôt, qui participe à cette action, et qui pourrait nous présenter en quelques mots quand même ce collectif court-circuit qui s'est monté, on l'a bien compris, par rapport à toute cette problématique.
12: Oui, en quelques mots. Bonjour Mirabel. Cette super journée déjà, puisqu'en fait, on a vu les citoyens se mobiliser pour nous aussi, il ne faut pas l'oublier, parce que quand on dit pour les paysans et les paysannes, il ne faut pas oublier que nous, on a besoin de se nourrir avec de la nourriture saine, bio, locale, durable. Et nous, si on se réunit régulièrement au collectif court-circuit avec les paysans et les paysannes, c'est parce qu'on estime aussi qu'ils ont droit de, puisqu'ils nous nourrissent et qu'ils nous nourrissent bien, ils ont droit de vivre dignement de leur métier et donc de nous fournir non seulement de l'agriculture mais de l'agriculture nourricière. On est ensemble sur ces sujets et aujourd'hui c'était très beau de voir quand on circulait en tapant sur nos bidons les gens en fait sur le marché, ils nous faisaient des signes avec leurs doigts, des petits signes de cœur. Et je trouvais que c'est super. Voilà. Merci Fréquence Plus.
8: Merci. Et juste pour terminer, une action est prévue pour octobre, me semble-t-il.
12: Oui, alors le 9 octobre, ce sera au PAX à Lourdes. Il y aura une conférence de Benjamin Vissa, que vous commencez à connaître dans la vallée, parce qu'il fait pas mal de conférences sur Hans Marsus. Et donc, il y aura une petite surprise après la conférence. On présentera le collectif court-circuit et on vous recevra en bonnet du forme. Et on embauchera aussi, parce qu'on est déjà 150 dans ce collectif qui a démarré il y a quelques mois. Et là, on compte arriver à 300-400 très rapidement, parce qu'on pense que c'est les citoyens qui doivent participer, alors on peut utiliser un terme, au réarmement de l'agriculture.
8: De l'agriculture positive.
12: Voilà, positive et nourricière, on insiste beaucoup là-dessus. Merci.
8: Merci beaucoup. Bon, eh bien, il est 13h passé de quelques instants. Vous êtes bien sur les ondes de Fréquence Plus. On était en direct du marché d'Argelès-Gazost pour cette action menée par le collectif Court Circuit, qu'on va forcément suivre dans les temps à venir. Et pareil, pour merci à tous pour les actions que la commune aussi a envie de mettre en place. Nous serons là. Merci Ludovic et bonne continuation de journée à tous.

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5: Nos prévisions selon Météo France Oussin pour ce dimanche 9 août, c'est encore instable. Quelques averses orageuses peuvent se présenter en cours de matinée sur les massifs pyrénéens et l'après-midi, de nouvelles instabilités se mettent en place, donnant des averses avec des coups de tonnerre. L'accalmie est prévue en début de nuit suivante. Le cumul de précipitations attendu est de l'ordre de 3 à 7 mm, localement 10 à 12 mm. Les nuages bas sont présents pour la nuit suivante, sous 1500-1700 mètres d'altitude environ. Isotherme 0 degré vers 4300 mètres d'altitude et les températures maximales iront de 25 à 27 degrés en vallée, 21 à 24 degrés vers 1500 mètres et 17 degrés à 2400 mètres d'altitude avec un vent de sud-ouest modéré à localement assez fort sur les sommets avec des rafales autour de 40-60 km/h voire 70 km/h. Voici donc pour les prévisions de ce dimanche 9 août que je vous souhaite beau à tous et à toutes.
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4: Je vais vous parler d'un arbuste cette fois-ci. Il est facile à reconnaître, hein, vous savez, il a des feuilles caduques, enfin pour être exact, semi-caduques, opposées, vertes. Bon, il a des fleurs très agréablement parfumées. Vous voyez pas, toujours pas, non? Alors, ces fleurs sont réunies en tirtes denses, terminale de 10 à 75 cm de long. Le fruit est une capsule brune de 5 à 9 mm de long, se fendant en deux à maturité. Vous voyez? Non? Ah, c'est compliqué? Ah, très bien. Alors, comment vous dire? Vous voyez ces grandes grappes de fleurs violettes qu'on voit quand on est près du Gave. Toutes les rivières par chez nous, du moment où c'est bien constitué de blocs laissés par les crues, eh bien, on trouve cet arbuste. Vous voyez lequel?
5: Ce serait pas le... Ah, ça ressemble un peu au lilas, là. C'est le...
4: Le budléia du père David, ou l'arbre au papillon.
6: C'est le

0: connaissais pas ce deuxième nom.
1: Mais si, parce qu'effectivement, avec ses fleurs parfumées, il est réputé, et pas que réputé, attirer les papillons. Alors il attire d'autres choses, des petits coléoptères. Mais ce qui est vraiment visible au moment de la floraison, c'est que vous voyez les nuages de papillons voler tout autour. Donc c'est tout beau, c'est magnifique. Alors, quoi dire dessus? Bah, en fait, Buddleia, c'est un nom quand même bizarre. C'est pas un nom commun. En fait, il a été donné par un botaniste dédié à un autre botaniste qui était anglais. Buddle. B-U-D-D-L-E. Buddleia. Voilà pourquoi il s'appelle Buddleia. Alors en fait, le nom d'origine est très compliqué, on ne trouvera pas ici, nous, de nom simple. Pourquoi ? Parce que c'est un arbuste originaire de Chine.
0: Bah, qu'est-ce qu'il fait chez nous, alors ?
1: Eh bien, c'est le père David qui l'a ramené. Vous voyez qui est le père David ?
0: Ça me parle vaguement, hein, église et compagnie, non ?
1: Mirabel, il faudrait que tu te renseignes un peu. Pourrais-tu nous faire un petit rappel de qui est le père David ?
0: Bon allez, je fouille dans mon histoire. Le père David, il me semble qu'il nous vient du village d'Espelette, près de Bayonne. Et il est né en 1826, donc bon, c'est pas tout récent. Et il est décédé à Paris le 10 novembre 1900. Et c'était donc un missionnaire qui avait pour passion la biologie et l'herboristerie, entre autres. Et son père, Dominique David, était un médecin et maire du village donc d'Espelette.
2: Réputé pour son piment, Espelette, situé à 30 minutes de Biarritz, arrive en 14e position de votre classement.
0: Donc Armand David, lui, a fait sa phase de formation à Paris et en Italie de 1848 à 1962, ce qui n'est pas rien pour l'époque d'aller faire ses études à l'étranger. Et il est parti encore plus loin puisqu'il a été faire 3 voyages en Chine, l'un en 1866 où il a fait un voyage de 7 mois en Mongolie méridionale, puis en 1868 jusqu'en 1870, il est parti en expédition en Chine centrale puis au Tibet oriental, et enfin de 1872 à 1874, il a fait un voyage à travers les monts Qiling, le Hubei, le Jiangxi, le Fujian et le Xinjiang. Donc on sait que grâce à lui, de nombreuses espèces ont été ramenées chez nous et même certaines ont pu être préservées grâce à ces espèces qu'il a ramenées. Mais qu'est-ce qu'il a fait ? Qu'est-ce qu'il a découvert en Chine, ce monsieur ?
1: Alors en fait, comme c'était un prêtre catholique, il était surtout missionnaire, il n'y allait pas pour ça, mais du fait de son éducation et de sa formation, évidemment, il a été passionné par le regard sur la nature et il a collectionné un nombre incalculable presque d'espèces, certaines nouvelles, et donc régulièrement, il envoyait des gros paquets au muséum à Paris, et qui existent toujours, et dont si on fait le total aujourd'hui, certains sont vraiment amusés à ça, à reprendre l'ensemble, donc on en a sûrement perdu, mais aujourd'hui on peut dire qu'au niveau des plantes, il en a envoyé près de 3000, qu'au niveau des insectes, araignées et autres crustacés, près de 10 000, au niveau des oiseaux, plus de 1300, et des mammifères, près de 600. Vous voyez, c'est énorme.
0: Et ça, c'est le travail de toute une vie.
1: Exactement. Et dans le tas, on pourrait dire, voilà, il a ramené effectivement aussi le Buddleia, qu'on dit le Buddleia du Père David.
0: C'est en 1869 que le père David a découvert le Buddleia. Les premiers envois de graines en France arrivèrent en 1893 chez Louis de Villemorin. Vous connaissez forcément cette marque de graines. Elle existe encore aujourd'hui. La plante a ainsi commencé à être cultivée plus largement, et ce à partir de 1916. C'est ainsi que 7 sous-espèces ont été décrites en Chine, et il existe plus de 90 variétés cultivées, sélectionnées depuis les années 20.
3: Bon, revenons à nos fleurs.
0: Mais c'est vrai que le Buddleia, c'est magnifique. J'en ai vu un peu dans les jardins, partout autour. J'en ai vu aussi sur le bord du Gave, comme tu me disais, sur le bord de la rivière. C'est magnifique. On en voit dans les jardineries, c'est un super cadeau.
1: Mais quelle horreur ! Quelle horreur ! Mais comment tu peux trouver ça beau ? C'est une plante exotique, invasive. C'est une plante envahissante. Elle détruit les écosystèmes. Donc, effectivement, pour sa beauté, beaucoup l'ont achetée, elle est encore, je suis sûr, en jardinerie. Mais il faut qu'on arrête aujourd'hui de l'introduire dans nos jardins puisqu'elle ne reste pas là. Elle produit un nombre incalculable de graines et du coup se retrouve dans la nature.

0: Alors, figure-toi que c'est plutôt une plante qui profite des milieux bouleversés par l'homme, donc on va le retrouver dans les terrains vagues, etc., les friches. Mais, nous ici, avec le gave qui fait des crues, on se retrouve à avoir des milieux naturellement remués par les crues, et du coup, il a l'impression que c'est un milieu perturbé, il s'y installe, au point qu'on ne trouve plus que lui, et donc c'est vraiment une peste végétale qu'il faut arrêter de planter dans nos jardins.
1: Donc, venu de Chine, le Buddleia, c'est un vrai cadeau empoisonné.
0: Bah, je te le fais pas dire. Et figure-toi que, même en Chine, le nom même de Buddleia est en fait Da Ye Zui Yukao. Tu as vu mon chinois, je suis vraiment...
1: Waouh,
0: dans mes grimoires, j'ai tout. Et donc, Da Ye veut dire grande feuille. Et Zui Yukao veut dire, en fait, plante enivrant les poissons. Et il s'avère qu'effectivement, aujourd'hui, après des analyses de toxicité, on s'aperçut que beaucoup de substances dedans, en particulier l'ocubine, étaient un poison, mais surtout une qu'on trouve dans le Buddleia, qu'on appelle la buddleidine, il y en a plusieurs, et qui sont effectivement surtout contenues dans l'écorce de la racine et sont toxiques.

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2: Nos prévisions selon Météo France au sein pour ce dimanche 9 août. C'est encore instable. Quelques averses orageuses peuvent se présenter en cours de matinée sur les massifs pyrénéens. Et l'après-midi, de nouvelles instabilités se mettent en place, donnant des averses avec des coups de tonnerre. L'accalmie est prévue en début de nuit suivante. Le cumul de précipitations attendu est de l'ordre de 3 à 7 mm, localement 10 à 12 mm. Les nuages bas sont présents pour la nuit suivante, sous 1500-1700 mètres d'altitude environ. Isotherme 0 degré vers 4300 mètres d'altitude et les températures maximales iront de 25 à 27 degrés en vallée, 21 à 24 degrés vers 1500 mètres et 17 degrés à 2400 mètres d'altitude avec un vent de sud-ouest modéré à localement assez fort sur les sommets avec des rafales autour de 40-60 km heure, voire 70 km heure. Voici donc pour les prévisions de ce dimanche 9 août que je vous souhaite beau à tous et à toutes.
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5: 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Le cercle de relecture et d'écriture en projet, puis la mise en voix, à 10h30 et à 14h. Au programme, cercle de relecture et d'écriture en projet de 10h30 à 12h30. Premier jeu d'écriture ou réécriture, où en est votre chantier? Ce sera le moment de le partager, tout ou en partie. Un temps d'accompagnement pour votre projet personnel, quelle que soit son avancée. Puis, atelier texte et mise en voix de 14h à 16h. Ce sera le temps de la mise en voix, le passage de la lecture à voix basse vers la lecture à voix haute. Le temps d'envisager l'espace du texte, son souffle et sa respiration aussi. Ces ateliers sont destinés à un public adulte ou jeune adulte, dans la limite des places disponibles sur inscription, par téléphone ou par mail. Les deux ateliers Cercle de relecture et d'écriture en projet et mise en voix, c'est ce dimanche 9 août à Arras-en-Lavedan, au Cairn.
6: 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Projection de 7 courts-métrages en français, dont Urk, Été 96, etc. Tout public, organisé par l'association Cavaliers des 40 chevaux du cinéma en plein air, c'est ce dimanche, à partir de 21h au Parc de la Mairie à Pierrefitte-Nestalas.
5: 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La journée médiévale au Château Fort Musée Pyrénéen, c'est ce dimanche 9 août à partir de 10h à Lourdes.
7: 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Une déambulation féerique qui invite petits et grands à vivre un moment hors du temps. Un univers poétique où est joyeux, où les bulles de savon prennent vie, légères ou géantes. 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
6: 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Tout en bio, tout en vrac, juste pour vous. Et puis en suivant à 18h, rendez-vous toujours à Arras-en-Lavedan, au Cairn, pour un karaoké. Tous les lundis, c'est du karaoké à 18h, au Cairn, à Arras-en-Lavedan. 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Alors, les soirées festives et gourmandes, c'est tous les lundis à Arras-en-Lavedan. Lundi à 18h à Cotteret, on vous donne rendez-vous au Parc National des Pyrénées pour la conférence « Sous la surface des lacs de montagne ». Il y a dans les lacs de montagne tellement plus que ce que l'on pourrait voir au premier regard. Chercheur au CNRS, Staffan Jacob étudie comment les organismes s'adaptent à leur environnement. Depuis plusieurs années, il étudie le plancton des lacs des Pyrénées. Il y va pour partager, discuter, expliquer, échanger, parler de ces vivants incroyables et parler de ce qui les menace aussi. La conférence de Staffan Jacob, chercheur au CNRS, sur le thème « Sous la surface des lacs de montagne », c'est ce lundi à 18h à la Maison du Parc National des Pyrénées à Cotteret.
7: Le lundi 10 août à 18h à la Maison du Parc National et de la Vallée à Lucin-Sauveur, une conférence sur la toponymie de la vallée de Barèges et Gavarnie par Marie Rieudebatte. Une conférence passionnante autour des noms des lieux, de villages, de montagnes, de chemins, à découvrir l'histoire, la langue, les traditions qui façonnent l'identité de la vallée. C'est le lundi 10 août à 18h à la Maison du Parc National et de la Vallée, une conférence sur la toponymie de la vallée de Gavarnie et Barèges. C'est à Lucin-Sauveur.
6: Lundi, l'établissement de Sang Français fait des escales à Lucin-Sauveur. Alors qu'en pleine vacances scolaires, les dons de sang sont en baisse et que chaque poche compte, une collecte de sang est organisée au forum de Lucin-Sauveur ce lundi de 13h30 à 18h45. Une collecte de sang, c'est ce lundi de 13h30 à 18h45 au forum de Lucin-Sauveur.
7: Le mardi 11 11 août, rendez-vous au tennis du Turon de la Mazou de 19h à 21h pour le concert Dumbledore's. Ça se passe à Lucin-Sauveur de 19h à 21h au tennis du Turon de la Mazou, le concert Dumbledore's.
6: Mardi, de 9h à midi, à la Maison de la Montagne, Argelès-Gazost, c'est la permanence du PGHM de Pierre Fitness-Talas. Le PGHM est présent chaque mardi à la Maison de la Montagne pour répondre à toutes les questions sur les conditions de sécurité en montagne. Alors n'hésitez pas à aller à leur rencontre. La permanence du PGHM de Pierre Fitness-Talas à la Maison de la Montagne, c'est tous les mardis, de 9h à midi, à la Maison de la Montagne, Argelès-Gazost. Mardi à 19h à la Maison de la Montagne à Argelès-Gazost, on vous propose la projection « Va dans les bois, va » de Robin Bogorzelski. À 9 ans, Sana partage avec sa mère et sa grand-mère leur première estive en tant que bergère débutante. Trois générations de femmes qui s'initient ensemble à la vie en montagne. Entre découverte du troupeau, rythme des alpages et lien au sauvage. D'une durée de 42 minutes, la projection « Va dans les bois, va » de Robin Bogorzelski, c'est ce mardi à 19h à la Maison de la Montagne à Argelès-Gazost. Chaque mardi de 16h à 19h à Barèges, on vous propose sur l'aire de jeu de venir faire du biathlon et du tir à l'arc. Entièrement gratuit, des initiations et des parties de biathlon et de tir à l'arc, c'est tous les mardis de 16h à 19h sur l'aire de jeu à Barèges.
1: Je te salue.
6: Mardi, à partir de 21h à l'église Saint-Saturnin à Argelès-Gazost, c'est le concert des chanteurs montagnards Arielès. Le concert des chanteurs montagnards Arielès, c'est ce mardi à 21h à l'église Saint-Saturnin à Argelès-Gazost.
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10: Et les 6h en temps universel, 9h30 à Téhéran. 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
10: Toute l'actualité, c'est avec Marion Kazanov. Bonjour Marion.
12: Bonjour Pierre, bonjour à tous.
10: L'Iran balaie toute concession sur le détroit d'Ormuz.
12: Il faudra que les États-Unis acceptent toutes ces conditions. Téhéran durcit le ton alors que Washington avait suspendu il y a quelques jours de nouvelles frappes à la condition de trouver rapidement un accord. L'état d'urgence déclaré dans la province canadienne de Colombie-Britannique, dévastée par les incendies, des milliers d'hectares ravagés, 20 000 personnes évacuées. Les autorités rapportent des scènes d'une gravité extrême. Au Bénin, la fin du Forum social mondial, une centaine de pays participants pour trouver des pistes aux crises mondiales. Il a beaucoup été question de la souveraineté du continent africain. Dans ce journal également, la mobilisation du parti des cafards en Inde. Les manifestations se poursuivent notamment dans l'est du pays. On ira aussi visiter une exposition plutôt macabre à Bruxelles. Elle nous emmène dans la tête des tueurs en série Ted Bundy, Jeffrey Dahmer. Des profils qui fascinent, qui ont inspiré des films, des séries, jusqu'à en faire oublier les victimes bien réelles.
10: Et puis le maillot jaune sur les épaules de Demi Vollering, la néerlandaise bien partie pour remporter le Tour de France Femmes. On en parle dans le journal des sports, juste après cette édition. Dans le détroit d'Ormuz, aucun navire à l'horizon, ou presque.
12: Ce passage stratégique reste fermé. L'Iran vise les bateaux qui navigueraient sans autorisation. Pourtant, le pays fait état de négociations avec Oman pour ouvrir une route maritime. Téhéran maintient donc ce matin une position ferme sur le trafic maritime, mais aussi face aux États-Unis. Aucune concession n'est envisagée, Siavosh Ghazi.
13: Le ministre iranien des Affaires étrangères et le porte-parole des gardiens de la Révolution ont été très clairs. La réouverture du détroit d'Ormuz interviendra seulement après que les États-Unis auront accepté toutes les conditions de l'Iran, ont affirmé les deux responsables. Les négociations avec Oman sur le détroit d'Ormuz ont beaucoup avancé, a déclaré Abbas Al-Archi, mais un accord entre les deux pays ne signifie pas la réouverture du détroit. L'Iran demande en effet la fin du blocus des ports iraniens par les États-Unis, ainsi que l'application de l'accord signé entre les deux présidents américains et iraniens comme préalable. L'Iran continue également de contrôler étroitement le détroit. D'ailleurs, deux navires marchands, notamment un navire émirati qui tentait de traverser le détroit sans l'autorisation de l'Iran, ont été attaqués. Téhéran exige également le départ des forces américaines de la région. Selon des diplomates occidentaux basés à Téhéran, il y a déjà un redéploiement des forces américaines de Bahreïn, du Koweït, mais aussi du Kurdistan irakien. Siavosh Ghazi, Téhéran RFI.
12: Et les bombardements américains, eux, ont cessé depuis une semaine, mais Donald Trump avait dit qu'il suspendait les frappes à la condition qu'un accord soit rapidement trouvé.
10: La nuit n'est pas vraiment tombée dans la province canadienne de Colombie-Britannique. Le ciel reste rougi par les flammes.
12: Cette région de l'Ouest, au bord du Pacifique, est frappée par de violents incendies. 105 feux sont actifs. Le plus virulent se situe dans le sud, non loin de la frontière américaine. 20 000 personnes ont dû être évacuées. La gendarmerie fait état d'un mort potentiel, 10 000 hectares ravagés. La gravité de la situation pousse le premier ministre de cette province, David Eby, à déclarer l'état d'urgence.
14: Sur recommandation
0: coordination de nos services, nous déclarons l'état d'urgence à l'échelle provinciale. En écoutant les réunions d'information de nos forces de lutte contre les incendies de forêt, j'ai entendu des termes que je n'avais jamais entendus auparavant. Le commandant en chef sur place est resté éveillé toute la nuit. Il a comparé la situation à l'explosion d'une bombe dans la région de Summerland. Le feu se propage à la cime des arbres. Il a décrit des flammes s'élevant à 60 mètres au-dessus d'arbres qui en mesurent déjà 30. Le feu génère son propre système météorologique, provoquant des éclairs, ce qui alimente ensuite le brasier. Les flammes se sont ensuite propagées et malgré la mobilisation massive de tous nos moyens, de tous nos services, et ce dès le départ de l'incendie, eh bien les flammes continuent de s'étendre et elles peuvent détruire 1000 hectares en une heure seulement. Il s'agit d'une intensification spectaculaire et je tiens simplement à souligner à quelle vitesse les conditions peuvent évoluer sur le terrain, en particulier pour les personnes visées par des ordres d'évacuation.
12: Le Premier ministre de la province de Colombie-Britannique, David Eby. Cet état d'urgence permet aux autorités de réquisitionner des logements et induit des restrictions de déplacement si besoin. Les feux de forêt sont récurrents. Au Canada, le pays abrite un quart des forêts boréales de la planète. Mais la situation cette année est particulièrement alarmante, avec 3,5 millions d'hectares brûlés. De l'autre côté de la frontière, l'État américain de Washington est lui aussi confronté à d'importants feux. Cette semaine, les flammes ont détruit des quartiers entiers de la grande ville de Spokane. Les États-Unis confrontés donc, eux aussi, à une saison des feux particulièrement dévastatrice. Les vagues de chaleur se succèdent aussi, des phénomènes aggravés par le réchauffement climatique d'origine humaine. Et pourtant, malgré ces feux, malgré ces canicules, l'administration Trump rabote les mesures de protection contre la chaleur pour les travailleurs. L'objectif est de lâcher du lest sur les entreprises et forcément, les syndicats montent au créneau. À New York, la correspondance de Gwendal Lavina.
6: Dans le viseur des autorités, notamment la suppression de l'obligation de pause régulière ainsi que de l'accès à de l'eau fraîche et à l'ombre. Autant d'objectifs qui affaibliraient des protections fédérales déjà limitées, s'insurgent les syndicats de travailleurs, d'autant plus en colère que l'annonce intervient au moment où les États-Unis subissent un été marqué par des vagues de chaleur répétées. Les révisions discutées en ce moment viseraient aussi à ralentir la dynamique, faisant officiellement reconnaître les très fortes chaleurs comme un risque professionnel. Mesure demandée de longue date par les syndicats, mais contre laquelle se battent les représentants des entreprises. Pour elle et pour les élus républicains, moins encadrés précisément les protections à apporter aux salariés permettraient de donner une plus grande marge de manœuvre aux employeurs. Une lecture que contestent les syndicats. Sans attendre ces mesures, l'administration Trump est en tout cas revenue en avril sur les objectifs de contrôle inopiné des lieux de travail, dont la multiplication a commencé sous Joe Biden. En 2024, aux États-Unis, au moins 530 personnes sont mortes sur leur lieu de travail à cause de la chaleur. Gwendal Lavina, New York, RFI.
12: Les États-Unis où la santé de l'ancien président Joe Biden continue de se dégrader. Son cancer s'aggrave avec des métastases dans ses os et au-delà. C'est ce qu'a indiqué son fils Hunter Biden. Le démocrate de 83 ans avait révélé en mai 2025, 4 mois après son départ de la Maison Blanche, être atteint d'un cancer agressif de la prostate avec des métastases osseuses.
10: En Colombie, le premier jour du nouveau président marqué par deux attaques.
12: Abelardo de la Espriella, millionnaire d'extrême droite, est arrivé au pouvoir en promettant de lutter fermement contre la violence des groupes armés, la violence des narcotrafiquants. Hier, donc, un agent a été tué dans le nord de la Colombie dans une attaque de drone contre un drone de police, contre un poste de police. Des gardes de sécurité ont eux été blessés dans une autre attaque près de Cali, dans le sud-ouest. Pour celle-ci, l'armée accuse des dissidents de la guérilla des FARC.
10: RFI 7h07 à Cotonou. Cotonou qui accueillait le 17e Forum Social Mondial.
12: Il a officiellement pris fin hier dans la capitale économique du Bénin, sur le campus de l'université d'Abomey-Calavi. Plus d'une centaine de pays étaient représentés, délégués, chercheurs, jeunes et acteurs des mouvements sociaux venus construire des réponses communes aux crises mondiales, trouver des pistes pour protéger les biens communs, l'eau, les forêts, les terres, et des pistes aussi pour développer la souveraineté alimentaire. Sur place, Jean-Luc Aplogan.
7: Le sommet s'est achevé près du jardin botanique de l'université. Panels et ateliers ont cédé la place à une foire. Certains délégués portaient des t-shirts frappés dans le dos de slogans. Une marche à l'intérieur du campus a clôturé l'événement. En tête de cortège, une banderole à l'effigie de Thomas Sankara. Le comité international de son mémorial avait animé plus tôt un panel et c'est Ouédraogo Sabawende qui a résumé les idéaux du capitaine burkinabé assassiné le 15 octobre 1987 à Ouagadougou.
14: La souveraineté de l'Afrique, l'unité, l'anticapitalisme, c'est de faire en sorte que le pouvoir politique soit entre les mains des peuples.
7: Francisco Mari, de l'ONG allemande Pain pour le Monde, propose plusieurs alternatives. Ne plus dépendre des engrais importés, coûteux et chimiques. Sa seconde proposition concerne les migrants qui prennent tous les risques pour rejoindre l'Europe. Il leur suggère d'emprunter
15: les chemins légaux, sûrs et libres. Une offre que les gouvernements devront négocier. Des jeunes Africains ont aussi la possibilité de venir chez nous apprendre quelque chose et retourner sur leur pays avec des nouvelles expériences.
7: Steny Poli Hakimi, venu du Gabon pour l'agroécologie paysanne, dit s'être aussi retrouvé dans d'autres thèmes comme les droits des femmes et les violences basées sur le genre. Jean-Luc Aplogan, Cotonou, RFI.
10: En Inde, le parti des cafards reste mobilisé.
12: Et prend même de l'ampleur. Ce mouvement de contestation populaire né sur les réseaux sociaux gagne de plus en plus de régions. Un mouvement de la jeunesse qui dénonce la corruption, la fraude aux examens universitaires. Et ça fait des semaines que ça dure. Le gouvernement de Narendra Modi en est fragilisé. Dans l'Est, au Jharkhand, des jeunes protestent massivement depuis 15 jours avec les mêmes revendications. Mais la cible politique, elle, est différente. Ici, la jeunesse vise le gouvernement local auquel participe le parti du Congrès de Rahul Gandhi. De New Delhi, le récit d'Abdoulaye Rali.
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17: Hier, au lendemain d'une manifestation de l'opposition dont la réponse...
18: Bonjour Josué. Bonjour.

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2: Nos prévisions selon Météo France au sein pour ce dimanche 9 août, c'est encore instable. Quelques averses orageuses peuvent se présenter en cours de matinée sur les massifs pyrénéens et l'après-midi, de nouvelles instabilités se mettent en place, donnant des averses avec des coups de tonnerre. L'accalmie est prévue en début de nuit suivante. Le cumul de précipitations attendu est de l'ordre de 3 à 7 mm, localement 10 à 12 mm. Les nuages bas sont présents pour la nuit suivante, sous 1500-1700 mètres d'altitude environ. Isotherme 0 degré vers 4300 mètres d'altitude et les températures maximales iront de 25 à 27 degrés en vallée, 21 à 24 degrés vers 1500 mètres et 17 degrés à 2400 mètres d'altitude avec un vent de sud-ouest modéré à localement assez fort sur les sommets avec des rafales autour de 40-60 km heure, voire 70 km heure. Voici donc pour les prévisions de ce dimanche 9 août que je vous souhaite beau à tous et à toutes.
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4: Je vais vous parler d'un arbuste cette fois-ci. Il est facile à reconnaître, hein, vous savez, il a des feuilles caduques, enfin pour être exact, semi-caduques, opposées, vertes. Bon, il a des fleurs très agréablement parfumées. Vous voyez pas, toujours pas, non? Alors, comment dire, ces fleurs sont réunies en tirtes denses. Terminale de 10 à 75 cm de long. Le fruit est une capsule brune de 5 à 9 mm de long, se fendant en deux à maturité. Vous voyez? Non? Ah, c'est compliqué? Ah, très bien. Alors, non, bon, alors comment vous dire? Ben, vous voyez ces grandes grappes de fleurs violettes qu'on voit quand on est près du Gave. Toutes les rivières par chez nous, du moment où c'est bien constitué de blocs laissés par les crues, eh bien, on trouve cet arbuste. Vous voyez lequel?
5: Ce serait pas le... Ah, ça ressemble un peu au lilas, là. C'est le...
4: Ben, le budléia du père David, ou l'arbre au papillon.

0: connaissais pas ce deuxième nom.
1: Mais si, parce qu'effectivement, avec ses fleurs parfumées, il est réputé, et pas que réputé, attirer les papillons. Alors il attire d'autres choses, des petits coléoptères, tout. Mais ce qui est vraiment visible au moment de la floraison, c'est que vous voyez les nuages de papillons voler tout autour. Donc c'est tout beau, c'est magnifique. Alors, quoi dire dessus? Bah, en fait, Buddleia, c'est un nom quand même bizarre. C'est pas un nom commun. En fait, il a été donné par un botaniste dédié à un autre botaniste qui était anglais. Buddle. B-U-D-D-L-E. Buddleia. Voilà pourquoi il s'appelle Buddleia. Alors en fait, le nom d'origine est très compliqué, on ne trouvera pas ici, nous, de nom simple. Pourquoi ? Parce que c'est un arbuste originaire de Chine.
0: Bah, qu'est-ce qu'il fait chez nous alors ?
1: Eh bien, c'est le père David qui l'a ramené.

0: Vous voyez qui est le père David ?
1: Ça me parle vaguement, hein. Église et compagnie, non ?
0: Mirabel, il faudrait que tu te renseignes un peu. Pourrais-tu nous faire un petit rappel de qui est le père David ?
1: Bon allez, je fouille dans mon histoire. Le père David, il me semble qu'il nous vient du village d'Espelette, près de Bayonne. Et il est né en 1826, donc bon, c'est pas tout récent. Et il est décédé à Paris le 10 novembre 1900. Et c'était donc un missionnaire qui avait pour passion la biologie et l'herboristerie, entre autres. Et son père, Dominique David, était un médecin et maire du village donc d'Espelette.
2: Réputé pour son piment, Espelette, situé à 30 minutes de Biarritz, arrive en 14e position de votre classement.
1: Donc Armand David, lui, a fait sa phase de formation à Paris et en Italie de 1848 à 1962, ce qui n'est pas rien pour l'époque d'aller faire ses études à l'étranger. Et il est parti encore plus loin puisqu'il a été faire 3 voyages en Chine, l'un en 1866 où il a fait un voyage de 7 mois en Mongolie méridionale, puis en 1868 jusqu'en 1870, il est parti en expédition en Chine centrale puis au Tibet oriental, et enfin de 1872 à 1874, il a fait un voyage à travers les monts Qiling, le Hubei, le Jiangxi, le Fujian et le Xinjiang. Donc on sait que grâce à lui, de nombreuses espèces ont été ramenées chez nous et même certaines ont pu être préservées grâce à ces espèces qu'il a ramenées. Mais qu'est-ce qu'il a fait ? Qu'est-ce qu'il a découvert en Chine, ce monsieur ?
0: Alors en fait, comme c'était un prêtre catholique, il était surtout missionnaire, il n'y allait pas pour ça, mais du fait de son éducation et de sa formation, évidemment, il a été passionné par le regard sur la nature et il a collectionné un nombre incalculable presque d'espèces, certaines nouvelles, et donc régulièrement, il envoyait des gros paquets au muséum à Paris, et qui existent toujours, et dont si on fait le total aujourd'hui, certains sont vraiment amusés à ça, à reprendre l'ensemble, donc on en a sûrement perdu, mais aujourd'hui on peut dire qu'au niveau des plantes, il en a envoyé près de 3000, qu'au niveau des insectes, araignées et autres crustacés, près de 10 000, au niveau des oiseaux, plus de 1300, et des mammifères, près de 600. Voyez, c'est énorme.
1: Et ça, c'est le travail de toute une vie.
0: Exactement. Et dans le tas, on pourrait dire, voilà, il a ramené effectivement aussi le buddleia, qu'on dit le buddleia du père David.
1: C'est en 1869 que le père David a découvert le buddleia. Les premiers envois de graines en France arrivèrent en 1893 chez Louis de Villemorin. Vous connaissez forcément cette marque de graines. Elle existe encore aujourd'hui. La plante a ainsi commencé à être cultivée plus largement, et ce, à partir de 1916. C'est ainsi que 7 sous-espèces ont été décrites en Chine, et il existe plus de 90 variétés cultivées, sélectionnées depuis les années 20.
3: Bon, revenons à nos fleurs.
1: Mais c'est vrai que le buddleia, c'est magnifique. J'en ai vu un peu dans les jardins partout autour. J'en ai vu aussi sur le bord du Gave, comme tu me disais, sur le bord de la rivière. C'est magnifique. On en voit dans les jardineries, c'est un super cadeau.
0: Mais quelle horreur ! Quelle horreur ! Mais comment tu peux trouver ça beau ? C'est une plante exotique, invasive. C'est une plante envahissante. Elle détruit les écosystèmes. Donc, effectivement, pour sa beauté, beaucoup l'ont achetée, elle est encore, je suis sûr, en jardinerie. Mais il faut qu'on arrête aujourd'hui de l'introduire dans nos jardins, puisqu'elle ne reste pas là. Elle produit un nombre incalculable de graines, et du coup se retrouve dans la nature.

0: Alors, figure-toi que c'est plutôt une plante qui profite des milieux bouleversés par l'homme, donc on va le retrouver dans les terrains vagues, etc., les friches. Mais nous ici, avec le gave qui fait des crues, on se retrouve à avoir des milieux naturellement remués par les crues, et du coup, il a l'impression que c'est un milieu perturbé, il s'y installe, au point qu'on ne trouve plus que lui, et donc c'est vraiment une peste végétale qu'il faut arrêter de planter dans nos jardins.
1: Donc venu de Chine, le buddleia, c'est un vrai cadeau empoisonné.
0: Bah, je te le fais pas dire. Et figure-toi que même en Chine, le nom même de buddleia est en fait Daye Zuiyukao. Tu as vu mon chinois, je suis vraiment waouh, dans mes grimoires, j'ai tout. Et donc Daye veut dire grande feuille et Zuiyukao veut dire en fait plante enivrant les poissons. Et il s'avère qu'effectivement, aujourd'hui, après des analyses de toxicité, on s'aperçut que beaucoup de substances dedans, en particulier l'aucubine, étaient un poison, mais surtout une qu'on trouve dans le buddleia, qu'on appelle la buddleidine, il y en a plusieurs, et qui sont effectivement surtout contenues dans l'écorce de la racine et sont toxiques.

0: Et les poissons, ils en meurent ?
1: Alors, s'il y en avait de grandes quantités, certainement, il faudrait l'en faire manger. Mais bon, en tout cas, ça peut pas leur faire du bien d'en avoir tout près dans l'eau. Don't you know that you're toxic?
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2: 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Yeah, yeah.
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5: Nous sommes sous les voûtes de l'abbaye de Fontfroide, où se tient chaque été le festival Musique et Histoire, créé et animé depuis 20 ans par le catalan Jordi Savall. Voici son interview. C'est la 20e édition du festival musical de l'abbaye de Fontfroide. Quel lien avez-vous eu dès le départ avec la famille Dandoc, les propriétaires de l'abbaye?
6: Oui, c'est commencé avec cette belle amitié avec Christiane et Antoine Dandoc. Et ça a permis de faire une chose merveilleuse, de voir un festival qui a évolué, qui a permis de faire des très jolis programmes, d'inviter des musiciens de tout le monde, et qui est arrivé à 20 ans, malgré toutes les difficultés, malgré toutes les luttes des héritiers, de toutes les choses qui se passent toujours dans les grandes familles. Donc on est là, je suis très heureux d'avoir invité tous ces merveilleux musiciens comme celui que vient d'écouter, Schallenberger. Hier, les jolis ensemble de femmes d'Orient qui ont joué un programme merveilleux. Demain, on va faire des musiques avec... Il y aura Christophe Coin qui est une violoncelliste fabuleuse qui va jouer de Bach et autre chose. Le soir, on va faire un programme autour de Kantemir, un grand musicien d'Istanbul. Et on va finir en grandeur jeudi avec un programme qui aura des musiques de Miserere et d'Allegri que Mozart avait écouté et finira avec une Miserere que Mozart a composée après avoir écouté ces Miserere d'Allegri. Entre ça, il y aura une merveilleuse pièce de Carissimi, la Litanie pour la Vierge de Charpentier et le Stabat Mater de Vivaldi avec orchestre et contre-ténor. Voilà, donc je suis très heureux de pouvoir être ici.
5: Il y a une relation particulière très forte, évidemment, pour votre travail, la musique, oui. Les musiciens, avec le lieu, l'abbaye.
6: Absolument, absolument. Je me sens ici, chez moi, et parce que nos racines sont communes. J'ai fait un festival aussi à Barcelone, à Santes Creus, et donc j'enregistre aussi toujours à Cardona dans une abbaye qui est de la même époque. Donc j'aime beaucoup ces lieux qui portent déjà une magie spirituelle et une magie de beauté et d'acoustique extraordinaire.
5: Tous les jours, le programme du festival propose deux concerts. Le 14 juillet, ce fut la prestation de Tia Limberger, voix, violon, guitare, et Liane Bourdia, violon.
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1: Au large du Cap d'Agde, le fort Brescou veille sur la Méditerranée depuis plus de 4 siècles. Partons à la découverte de son histoire, mais aussi de l'engagement de l'association des Amis de Brescou et de son fondateur Jean-Louis Guguisbert, natif de Agde et passionné par la préservation de ce patrimoine emblématique.
2: Brescou, situé sur un îlot volcanique, a connu une très longue histoire depuis 1586 de sa création, en passant par une halte obligatoire pour les marins. Ensuite, avec les guerres de religion entre protestants contre catholiques, et avec un épisode où un pirate barbaroussette rançonnait les bateaux de commerce, et puis une prison d'État, et puis abandonné simplement, phare au milieu de la mer, habité par un gardien de phare, qui a été automatisé dans les années 60-65.
1: Resté à l'abandon, depuis une cinquantaine d'années, une équipe de passionnés s'est mobilisée pour restaurer chaque pierre de ce site, propriété de la ville d'Agde.
2: Voilà pourquoi nous avons, en 2012, créé une association, les Amis du Fort de Brescou. Et depuis, nous nous battons pour une sauvegarde de ces éléments patrimoniaux.
1: Un temps fort en 2025, la rénovation de la tour du Fanal.
2: Nous avons atteint pratiquement le seuil des 500 adhérents. Nous avons même été retenus par la mission Berne, puisque nous avons été inscrits au loto du patrimoine. Nous avons pu financer la rénovation totale de la tour du Fanal, qui était le phare originel de Brescou, suivant une somme de 80 000 euros. Et nous avons mis à disposition récemment une somme de 60 000 euros à la ville d'Agde pour la rénovation de l'échauguette, qui est un poste avancé de la garde à l'entrée du fort de Brescou.
1: Jean-Louis Guguisbert s'autorise à rêver et il espère que ce site connaîtra une nouvelle vie.
2: On pense mise en valeur. Le premier aspect, c'est l'aspect historique, avec des salles thématiques, un mini-musée. Et puis en parallèle, nous pourrions envisager avec l'éducation nationale des classes de mer, en l'occurrence la formation sur les métiers de la mer, et créer un ensemble soit des closeries, soit de recherche avec des bassins attenants, et après la naissance des poissons, des crustacés, les réintégrer dans le milieu dans lequel ils pourraient redonner une nouvelle vie, et ils essaimeraient tout autour de cette zone afin d'alimenter la petite pêche locale et des pêcheurs couturiers.
1: Cette aventure a été consignée dans un ouvrage intitulé Brescou, en Languedoc, une île, un fort, une histoire. Jean-Louis Guguisbert a passé le relais après 15 ans d'engagement et de passion. Mais il nourrit le vœu que les jeunes générations continuent à être des passeurs de mémoire pour faire vivre ces vieilles pierres. 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
4: Aujourd'hui, nous allons parler non seulement d'un festival, mais de ce qu'il faut pour faire naître un projet culturel dans un territoire. Le Festival de musique de chambre en Vallée des Gaves prépare sa première cet été. Derrière les concerts, il y a une question plus large. Comment une initiative artistique peut-elle trouver sa place dans une vallée, créer des rencontres et proposer une autre manière d'écouter la musique? Aujourd'hui, pour en parler avec moi au studio, j'accueille Inès, la présidente de l'association, et Clara, la secrétaire. Bonjour à toutes les deux.
5: Bonjour.
4: Alors pour commencer, avant même de parler du festival, c'est quoi une musique de chambre?
5: Alors la musique de chambre, ça regroupe globalement toute la musique en petit ensemble. Donc en fait ça provient de l'époque baroque en musique, donc on peut s'imaginer à la cour de Louis XIV. En fait on avait des petits groupes d'instrumentistes qui allaient directement dans les salons de musique, et donc la musique de chambre est née à ce moment-là. Et en fait on considère que musique de chambre c'est toutes les représentations, enfin tous les groupes d'instrumentistes qui n'ont pas besoin d'être dirigés par un chef. Donc en fait ça peut aller jusqu'à à peu près au maximum 12-13 instrumentistes, et du coup ça demande un travail de synchronisation qui est vraiment différent, vu que voilà on n'a pas de chef, on s'auto-suit tous ensemble. Donc c'est vraiment un travail aussi de, on se suit avec des yeux, on apprend à savoir quand est-ce que les autres vont démarrer juste en respirant. C'est vraiment un travail encore différent mais très très intéressant.
4: Là je vous ai devant moi toutes les deux, je vous vois très jeunes. Comment vous en êtes arrivé à créer ce festival? Comment vous en êtes arrivé à vous rencontrer et avoir l'envie de faire ça ici?
5: Tout a commencé. Personnellement, moi, je suis. Ma maman est originaire de Trimbareil et j'ai grandi à Pau, donc j'ai fait le conservatoire. Et puis, quand je suis partie pour faire une prépa, je suis arrivée à Boulogne-Billancourt. Et à Boulogne, j'ai rencontré Clara.
6: Ma prof de basson est née à Tarbes et ma mère est née à Tarbes aussi, donc on a commencé à discuter et il se trouve que j'ai rencontré Inès qui était au conservatoire de Boulogne, qui venait de Trimbareil, et moi de Luz. Et donc en plus d'avoir eu une affinité humaine, il y avait l'affinité du pays Teuil et des vallées.
5: Voilà.
6: Et du coup on s'est aimé encore plus, quoi, parce que c'était vraiment
5: une vraie rencontre. Et plus tard on s'est même rendu compte que c'était un peu le destin, parce que petit à petit voilà, ça a fait le tour au niveau de nos familles. C'était quand même la blague, quoi, rencontrer quelqu'un du pays Teuil en partant faire des études de musique classique à Paris. Voilà, enfin pour nous deux
6: improbable
5: des deux côtés, pour nous deux c'était vraiment la blague. Et récemment en mars, nos grands-mères se sont rencontrées, et du coup en discutant en fait on s'est rendu compte que ma grand-mère avait travaillé avec le grand-père de Clara en 1970, et donc ça c'était vraiment incroyable parce qu'on a des photos preuves à l'appui, donc ça c'était vraiment incroyable.
4: Il y a vraiment un lien qui vous lie toutes les deux, quelque chose assez puissant autre que la musique. Mais la musique c'est ce dont on va parler aujourd'hui.
5: Tout à fait.
4: Donc ce festival, donc il vous a été important de le créer ici parce que justement vous êtes d'ici, mais c'est quand même quelque chose qui est pas forcément très culturel par ici, c'est pas ancré dans les esprits, la musique de chambre. Comment vous initiez ça? Comment vous faites pour que les gens aient envie de venir écouter la musique?
5: Alors tout a commencé en fait il y a 3 ans. J'ai organisé une première série de concerts avec un groupe de musique de chambre que j'ai monté dans les vallées. Et en fait ça s'est super bien passé. Donc j'ai eu déjà des premiers contacts avec des intermédiaires sur place qui étaient potentiellement ouverts à nous accueillir aussi, et ouverts à toute cette propagation culturelle et ces nouveaux événements. Et l'année dernière, je suis revenue avec mon groupe de Paris, avec qui je joue depuis 3 ans. Et du coup, on a fait une série de 4 concerts dans les vallées qui s'est merveilleusement bien passée. On a été très très bien accueillis, par exemple, par la paroisse du Pays Teuil, à la chapelle de Point-Lain, à Saint-Savin. Enfin, vraiment, et aussi par la mairie d'Argelès, très très bien accueillis. Donc, ça nous a permis aussi de, cette année, quand j'ai décidé de... je voulais partir dans quelque chose de plus grand, vraiment un événement qui dure sur l'été, parce qu'ici, c'est vrai qu'on a la chance d'avoir une richesse culturelle déjà, quand même, qui est présente, mais sur des événements qui sont un petit peu plus resserrés. Et donc là, je me dis, ça serait chouette d'avoir un événement qu'on peut suivre tout l'été, quoi. Et aussi le fait que, du coup, là, le principe, c'est que toutes les semaines, on a des musiciens qui vont venir en résidence dans ma maison à Trimbareil, et donc qui vivent aussi au rythme des vallées. C'est pas des gens qui vont juste venir faire un concert et repartir. Il y a vraiment aussi cet effort de transmission du patrimoine, de mise en valeur de notre patrimoine et de notre culture locale. Et du coup, j'ai directement demandé à Clara si elle était partante pour se lancer dans cette aventure avec moi, pour mon groupe de musique de chambre. Et sans eux, ce serait pas possible, parce que là, il y a quand même aussi une réalité économique par rapport à un enjeu comme ça. On a 13 concerts sur 4 semaines. Et eux, ils viennent tous en ne sachant pas forcément combien ils vont être payés exactement, qu'est-ce que ça va donner, mais pour autant, la qualité sera la même. C'est à ce moment-là que vraiment on se rend compte de la chance d'être entouré par des gens comme ça qui sont aussi motivés de nous suivre dans des projets comme ça.
6: Et puis moi, je voudrais juste rajouter que ce qui enthousiaste les interlocuteurs locaux qu'on a, c'est le fait que des jeunes originaires de la vallée veuillent s'implanter culturellement ici. Nous, la musique, c'est notre passion et on est extrêmement fiers de nos origines, et vraiment, on. enfin je parle pour moi, mais on en a beaucoup discuté, mais Inès et moi, en fait, il n'y a aucun autre endroit sur Terre où on se sent autant chez nous qu'ici. Et pour nous, c'était hyper important de faire vivre notre métier passion, entre guillemets, qui nous demande beaucoup de travail et d'investissement. En plus, on est quand même dans un avenir très incertain avec la culture en France, et pas qu'en France par ailleurs. Mais voilà, de faire vivre ce qui nous tient vraiment à cœur à l'endroit et avec les gens avec qui ça nous tient à cœur. Là, on a tout pour que ce soit bien ici. Donc, on est en Pays Teuil et en Vallée des Gaves. On fait de la musique classique, de la musique de chambre particulièrement, ce qui nous anime. Et en plus, on est entouré des gens qu'on aime et avec qui on a envie de faire de la musique. Et ça, nos interlocuteurs locaux, ils sont très heureux de ça.
4: On en comprend bien que c'est la musique qui vous porte. Mais est-ce que le territoire même, est-ce que Luce, les Vallées des Gaves de manière générale, apporte quelque chose au projet?
5: Alors, là, encore une fois, vu qu'on est sur une première édition, on a essayé de prendre contact avec le plus de personnes possible. On a eu des réponses positives, parfois pas de réponses et parfois des réponses négatives. Mais ça, c'est aussi le jeu et ça se fait avec le temps. Mais par exemple, on a la chance d'être soutenu par la communauté de communes de Vallée des Gaves, qui nous apporte vraiment un soutien qui fait la différence pour nous, quoi. Aussi par le département, la mairie d'Argelès, la mairie de Gavarny. Donc vraiment, ça, c'est des subventions qui, pour nous, font la différence et nous permettent aussi de mettre en place un projet tel quel, voilà, qui demande encore une fois 13 concerts avec 18 artistes. Donc c'est vraiment un gros projet, 4 semaines avec voilà, différents concerts. Donc c'est vraiment... et ça, on a la chance aussi d'être soutenus par certains élus locaux qui vraiment... ont pas fait du forcing pour nous, mais qui ont vraiment porté notre projet aussi à des sphères où nous, bah, on n'est pas forcément voilà, implantés dans des mairies ou quoi que ce soit, donc à des sphères où nous, on n'a pas accès. Et ça a aussi fait la différence pour nous. Et également, je voudrais souligner que plein de personnes qu'on a rencontrées qui nous ont ouvert leurs portes, et ça aussi, c'est vraiment un gros appui, avoir des endroits où on peut se produire déjà. Et aussi, les adhésions. On a lancé une campagne d'adhésion en ligne et on a récolté plus de 1 000 € d'adhésion. Et ça, c'est tous les gens autour de nous qui relayent, tous les gens qui se sentent en fait inclus dans le projet et qui veulent aussi en faire partie. Et c'est pour ça que s'il y a quelque chose que je sais très dire, c'est que le projet est ouvert à tous, que nous on cherche aussi des bénévoles et que c'est un moment d'échange, de partage, et que s'il y a des gens qui souhaiteraient bah, peut-être y participer, c'est vraiment avec... Enfin voilà, tout est ouvert, on est là aussi, c'est une première édition, le but c'est de créer du lien et du partage.
4: On parle un peu du programme, vous nous expliquez ce qui va se passer? Ça a commencé ce 20 juillet, c'est ça?
5: C'est ça.
4: Le 20
5: juillet, donc là, on a commencé les répétitions avec Clara et les 3 concerts qu'on va faire. Donc cette première semaine, c'est le Duo Teuil, donc Clara et moi. Ça va être le 23 juillet, le 24 et le 25. Et ensuite, donc toutes les semaines, on monte un programme en début de semaine et à la fin de la semaine, on fait une tournée. Donc là, c'est le Duo Teuil. La deuxième semaine, ce sera le Chœur des Gaves, donc un programme de chorale. Donc pareil, l'état de ce sera le 30, 31 et 1er août. Et la troisième semaine, c'est le Quintet Gardana, donc quintet avant, au bois, flûte, clarinette, cor, basson. Donc là, on aura 5 concerts, dont un concert événement qui est le concert à participation libre du programme dans le cirque de Gavarny, donc sur la terrasse de l'hôtellerie. Et ensuite, la dernière série, qui sera vraiment la série de concerts de clôture, donc là, un peu plus impressionnant, on aura un dixtuor avant, donc double quintette, donc 2 hautbois, 2 cors, 2 flûtes, 2 clarinettes et 2 bassons. Donc ça va envoyer de la puissance sonore.
6: Et donc, pour cette première session du duo Teuil, Inès est oboïste et chanteuse, et moi-même, je suis pianiste et bassoniste. Donc là, on fait un peu avec les endroits qui nous accueillent. Donc typiquement, je vais jouer plus d'orgue que de piano dans cette session. Et donc, on a décidé d'explorer toutes les deux tout le répertoire qu'on pouvait faire, donc à 4 choses différentes. Donc là, on explore le répertoire clavier-voix, clavier-hautbois et hautbois-basson. Voilà, donc ce sera un répertoire plutôt franco-allemand. On fait pas mal de Schubert, un peu de Bach. C'est assez éclectique comme programme. Voilà, mais ça s'inscrit plutôt dans la musique baroque classique, voire romantique. Mais c'est... on va pas beaucoup plus loin.
4: Donc là, on est sur la première édition du festival qui va durer 4 semaines. Qu'est-ce que vous attendez à la fin de ces 4 semaines? Qu'est-ce que vous espérez qui va rester?
5: Déjà des beaux souvenirs, des moments d'échange et surtout d'échange avec le public. On espère qu'on aura beaucoup de public, qu'on aura beaucoup de succès. Et aussi, bah, c'est l'occasion de peut-être faire découvrir voilà, des instruments que certaines personnes n'ont jamais encore vus, peut-être faire naître de nouvelles vocations aussi chez certains. On ne sait pas s'il y aura des plus jeunes ou tout ça. Et ça, on a vraiment hâte, je pense, de le vivre. Et aussi, nous ensemble, tous, c'est une aventure humaine parce qu'on va tous vivre ensemble à côté. Donc c'est vraiment un voyage. Et ça, on a hâte de prendre le train, surtout pour certains où on est sur l'organisation depuis plus d'un an. C'est un peu voilà, le sommet de la montagne. Donc je pense que tout le monde est assez excité par tous ces concerts et cet événement, en tout cas au sein de notre association.
6: On espère que pouvoir recommencer l'an prochain encore plus haut que ça, parce que si ça marche, autant humainement que musicalement, voilà, si ce voyage fonctionne, bah, en fait, c'est la porte ouverte à tout Enfin, on adorerait s'implanter ici de façon plus régulière.
5: Et même permanente pour tous les étés déjà.
6: Voilà, c'est
5: peut-être
6: ça exactement.
5: Peut-être après, créer nous qui sommes toutes les deux là, bah, potentiellement faire aussi une autre, des sessions à d'autres moments dans l'année aussi qui seraient en lien, parce que notre association est basée ici. Donc voilà, ça ce serait vraiment un projet pour le futur si on a les moyens d'aller vers ça. Et créer un lieu de résidence pour la musique de chambre ou quelque chose comme ça dans les vallées qui permettrait aussi d'accueillir de nouveaux artistes. Le but, c'est pas qu'on reste cantonné aux gens de l'assaut. Hein. À terme, c'est qu'on ait aussi les moyens de pouvoir faire venir d'autres gens. Et voilà, ça, ce serait vraiment un plaisir.
6: Et puis, on espère que nos artistes et notre public adopteront nos Pyrénées, pour ceux qui ne sont pas d'ici, et adopteront la musique. Et on espère que tout le monde va se laisser porter par ces beaux moments humains et musicaux.
5: Tout à fait.
4: Alors, on le rappelle, le festival de musique de chambre de la Vallée des Gaves, c'est du 20 juillet au 15 août, oui. C'est ça? Vous avez toute la programmation sur le site internet du festival de musique de chambre, sur la page Facebook également et sur la page Instagram.
5: Je voudrais rajouter que s'il y a des gens qui souhaiteraient nous soutenir, que notre campagne d'adhésion est encore en cours et que aussi, enfin, qu'il est toujours possible d'adhérer et aussi de nous soutenir via notre crowdfunding, parce qu'on a lancé une campagne promotionnelle avec du merchandising. Donc on a un béret à notre effigie, on a un petit t-shirt, des petites choses comme ça, des posters aussi avec le cirque de Gavarnie derrière, enfin voilà, des choses qui peut-être peuvent en intéresser certains. Ce sera aussi en vente pendant les concerts, et si certains sont inspirés par le projet, souhaitent nous soutenir, déjà venir nous voir au concert, ce serait incroyable. Nous partager sur les réseaux, ça coûte rien, mais ça fait la différence pour nous, et en parler autour de soi, parce que c'est la meilleure des communications.
6: Ouais, le bouche à oreille ici, notamment.
4: C'est ce qui marche le mieux.
6: Oui,
5: tout à fait.
4: Donc derrière un festival, il y a bien sûr des artistes et des concerts, mais il y a aussi tout un territoire, des habitants, des choix et une volonté de créer du lien, si j'ai bien compris.
5: Tout à fait.
4: Merci beaucoup à toutes les deux d'être venues au studio pour nous parler de votre festival.
5: Et merci
6: beaucoup.

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2: Nos prévisions selon Météo France Oussin pour ce dimanche 9 août, c'est encore instable. Quelques averses orageuses peuvent se présenter en cours de matinée sur les massifs pyrénéens et l'après-midi, de nouvelles instabilités se mettent en place, donnant des averses avec des coups de tonnerre. L'accalmie est prévue en début de nuit suivante. Le cumul de précipitations attendu est de l'ordre de 3 à 7 mm, localement 10 à 12 mm. Les nuages bas sont présents pour la nuit suivante, sous 1500-1700 mètres d'altitude environ. Isotherme 0 degré vers 4300 mètres d'altitude et les températures maximales iront de 25 à 27 degrés en vallée, 21 à 24 degrés vers 1500 mètres et 17 degrés à 2400 mètres d'altitude avec un vent de sud-ouest modéré à localement assez fort sur les sommets avec des rafales autour de 40-60 km/h voire 70 km/h. Voici donc pour les prévisions de ce dimanche 9 août que je vous souhaite beau à tous et à toutes.
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8: Ce dimanche 9 août, à Arras-aux-Lavedans, au Cairn, venez vous initier à deux ateliers. Le cercle de relecture et d'écriture en projet, puis la mise en voix, à 10h30 et à 14h. Au programme, cercle de relecture et d'écriture en projet de 10h30 à 12h30. Premier jeu d'écriture ou réécriture, où en est votre chantier? Ce sera le moment de le partager, tout ou en partie. Un temps d'accompagnement pour votre projet personnel, quelle que soit son avancée. Puis, atelier texte et mise en voix de 14h à 16h. Ce sera le temps de la mise en voix, le passage de la lecture à voix basse vers la lecture à voix haute. Le temps d'envisager l'espace du texte, son souffle et sa respiration aussi. Ces ateliers sont destinés à un public adulte ou jeune adulte, dans la limite des places disponibles sur inscription, par téléphone ou par mail. Les deux ateliers Cercle de relecture et d'écriture en projet et mise en voix, c'est ce dimanche 9 août à Arras-en-Lavedans, au Cairn.
9: Dimanche, à partir de 21h au Parc de la Mairie à Pierrefitte-Nestalas, c'est du cinéma en plein air. Projection de 7 courts-métrages en français, dont Urk, Été 96, etc. Tout public, organisé par l'association Cavaliers des 40 chevaux du cinéma en plein air, c'est ce dimanche, à partir de 21h au Parc de la Mairie à Pierrefitte-Nestalas.
8: 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Plongé au cœur du Moyen-Âge, le temps d'une journée animée par des démonstrations et ateliers pour tous. Archerie, combat, taille de pierre, cuisine médiévale, musique, représentation théâtrale, atelier blason et enluminure. Une immersion vivante et festive dans l'artisanat et la vie quotidienne d'autrefois. La journée médiévale au château fort musée pyrénéen, c'est ce dimanche 9 août à partir de 10h à Lourdes.
10: 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Une déambulation féerique qui invite petits et grands à vivre un moment hors du temps. Un univers poétique où est joyeux, où les bulles de savon prennent vie, légères ou géantes. Elles dansent dans les airs et émerveillent le public au fil de leur passage. Magnifiquement costumés, les artistes, une échassière et une musicienne à l'accordéon offrent une parenthèse douce et magique. C'est le lundi 10 août, rendez-vous devant la mairie de Lucin-Sauveur à 18h pour une déambulation sous les bulles.
9: 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Tout en bio, tout en vrac, juste pour vous. Et puis en suivant à 18h, rendez-vous toujours à Arras-en-Lavedans, au Cairn, pour un karaoké. Tous les lundis, c'est du karaoké à 18h, au Cairn, à Arras-en-Lavedans. Et puis en suivant, si vous voulez continuer la soirée, eh bien la guinguette, la popote, vous propose tous les lundis soirs, à partir de 19h, 19h30, un concert. Alors, les soirées festives et gourmandes, c'est tous les lundis à Arras-en-Lavedans. Lundi à 18h à Cotteret, on vous donne rendez-vous au Parc National des Pyrénées pour la conférence « Sous la surface des lacs de montagne ». Il y a dans les lacs de montagne tellement plus que ce que l'on pourrait voir au premier regard. Chercheur au CNRS, Staffan Jacob étudie comment les organismes s'adaptent à leur environnement. Depuis plusieurs années, il étudie le plancton des lacs des Pyrénées. Il y va pour partager, discuter, expliquer, échanger, parler de ces vivants incroyables et parler de ce qui les menace aussi. La conférence de Staffan Jacob, chercheur au CNRS, sur le thème « Sous la surface des lacs de montagne », c'est ce lundi à 18h à la Maison du Parc National des Pyrénées à Cotteret.
10: Le lundi 10 août à 18h à la Maison du Parc National et de la Vallée à Lucin-Sauveur, une conférence sur la toponymie de la vallée de Barèges et Gavarnie par Marie Rieudebatte. Une conférence passionnante autour des noms des lieux, de villages, de montagnes, de chemins, à découvrir l'histoire, la langue, les traditions qui façonnent l'identité de la vallée. C'est le lundi 10 août à 18h à la Maison du Parc National et de la Vallée, une conférence sur la toponymie de la vallée de Gavarnie et Barèges. C'est à Lucin-Sauveur.
9: Lundi, l'établissement de Sang Français fait des escales à Luz-Saint-Sauveur. Alors qu'en pleine vacances scolaires, les dons de sang sont en baisse et que chaque poche compte, une collecte de sang est organisée au forum de Luz-Saint-Sauveur ce lundi de 13h30 à 18h45. Une collecte de sang, c'est ce lundi de 13h30 à 18h45 au forum de Luz-Saint-Sauveur.
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9: 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Le PGHM est présent chaque mardi à la Maison de la Montagne pour répondre à toutes les questions sur les conditions de sécurité en montagne. Alors n'hésitez pas à aller à leur rencontre. 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Mardi à 19h à la Maison de la Montagne à Argelès-Gazost, on vous propose la projection « Va dans les bois, va » de Robin Bogorzelski. 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Trois générations de femmes qui s'initient ensemble à la vie en montagne. Entre découverte du troupeau, rythme des alpages et lien au sauvage. D'une durée de 42 minutes, la projection « Va dans les bois, va » de Robin Bogorzelski, c'est ce mardi à 19h à la Maison de la Montagne à Argelès-Gazost. Chaque mardi de 16h à 19h à Barège, on vous propose sur l'aire de jeu de venir faire du biathlon et du tir à l'arc. Entièrement gratuit, des initiations et des parties de biathlon et de tir à l'arc, c'est tous les mardis de 16h à 19h sur l'aire de jeu à Barège.
1: Je te salue.
9: Mardi, à partir de 21h à l'église Saint-Saturnin à Argelès-Gazost, c'est le concert des chanteurs montagnards Arielès. Le concert des chanteurs montagnards Arielès, c'est ce mardi à 21h à l'église Saint-Saturnin à Argelès-Gazost.
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16: L'émission s'appelle Regard d'ailleurs. Regard d'ailleurs, c'est cette envie d'élargir son regard sur le monde à travers différentes expériences de vie. Donc là, on est sur un festival, le Grand Bivouac, où je retrouve pas mal de voyageurs, des écrivains, des réalisateurs, des photographes. Donc j'aime bien vous donner la parole pour savoir un petit peu qui vous êtes et qu'est-ce qui vous a amené à prendre la route, quelles sont les motivations derrière le voyage, qu'est-ce que le voyage nous apporte, nous apprend. Donc avec moi, Fanny Laurent. Donc toi, tu étais sur un stand avec ton dernier bouquin, Ganga. Donc on va sûrement parler du Gange et de l'Inde dans cette émission, mais pas que. Avant de parler de ton bouquin, c'est plutôt toi qui va m'intéresser. Donc qui es-tu, Fanny, et peut-être ton lien avec le voyage? À quel moment tu as envie d'aller voir ce qui se passait en dehors de nos frontières?
17: Alors moi, mon premier gros voyage justement toute seule, c'était l'Inde. Je suis partie à 19 ans en échange universitaire à Delhi. Et j'ai eu du mal à partir, je suis restée un an et demi au total en prolongeant mon visa avec des expériences humanitaires, un stage, etc. Ce qui m'a donné l'occasion de pas mal vadrouiller tout autour du pays, puisqu'il y a un grand pays, donc même un an et demi n'a pas suffi évidemment. Donc là, c'était vraiment ma première expérience de voyage seule. Suite à ça, je suis partie en Australie un an. Je suis partie ensuite vivre au Canada. J'ai fait un petit détour par l'île de la Réunion, où je suis restée 4 à 5 mois. Et aujourd'hui, je travaille dans le monde du tourisme, donc je suis vraiment restée dans le même milieu.
16: On va retourner à ce voyage en Inde. Donc tu dis que tu as 19 ans, c'est ça, quand tu pars en Inde la première fois, tu y restes un an et demi. Donc c'est quand même particulier comme premier voyage, parce que j'entends beaucoup dire chez les voyageurs, l'Inde, je le ferai plus tard quand je serai prêt, j'ai d'abord besoin de vivre d'autres expériences. Et toi, non, 19 ans, l'Inde. Donc voilà, tu n'avais pas cette appréhension qu'on peut avoir pour partir dans ce pays où effectivement c'est foisonnant de bruit, de couleurs, d'odeurs, de tout.
17: Alors justement, moi, ce que je cherchais, c'était vraiment le dépaysement total. J'avais l'opportunité de partir dans pas mal d'autres pays. L'Asie m'avait toujours attirée. J'ai eu aussi la chance de voyager un petit peu avec mes parents quand j'étais jeune. Donc mes parents m'ont déjà transmis ce goût du voyage. Et en fait, au contraire, je pense rétrospectivement que l'Inde, c'est un voyage à faire quand on a une certaine candeur, une certaine... Si je refaisais ce voyage tel quel... Aujourd'hui, à 32 ans, je pense que j'aurais peut-être des méfiances, des préjugés. Alors que là, à 19 ans, j'avais, je sais pas, une espèce voilà, de candeur, d'émerveillement. J'étais vraiment émerveillée de tout. Tout était nouveau, tout était une expérience à vivre. Et il y a aussi ce truc avec l'Inde qui nous prend au bout de quelques semaines, quelques mois. On lâche prise. Et puis en fait, quand on nous propose un thé ou de nous inviter dans une famille, ou enfin, moi j'ai fait du stop, j'ai beaucoup voyagé en train, toute seule, et en fait j'ai eu que des expériences bon, j'étais aussi un petit peu inconsciente peut-être, mais ça allait aussi avec l'âge et le manque d'expérience, mais j'ai vécu des expériences incroyables parce que j'ai appris à faire confiance et à accepter l'inconnu et vraiment à dire oui. En fait ça fait peut-être un peu cliché, mais c'est vraiment quelque chose que l'Inde m'a appris. Je pense que peut-être il faut faire ce voyage jeune pour avoir cette ouverture et ce manque de méfiance qu'on a peut-être moins quand on est plus âgé.
16: Donc tu as ton visa d'un an pour partir en Inde, ou non, tu l'as renouvelé plusieurs fois là-bas, tu disais, mais c'était quoi l'idée de partir en Inde à Delhi? Il y a quand même un point d'ancrage, le point d'accroche en arrivant là-bas.
17: Oui, c'était dans le cadre d'un échange universitaire. De base, c'était pour passer ma troisième année d'études à Delhi, donc au Shriram College of Commerce, une université dans le nord de Delhi. C'est avéré que les cours ne demandaient pas non plus un... J'étais pas très assidue en cours, et au bout d'un moment, j'ai un peu délaissé l'université pour voyager à travers le pays, ce qui a été en réalité beaucoup plus instructif que d'aller en cours tous les jours. Et suite à cette année universitaire, j'ai fait un stage de plusieurs mois, et ensuite je suis allée donner un coup de main dans une association qui s'appelle Tara, qui aide les enfants des rues à Delhi.
16: Alors on entend dire, je sais pas si c'est vrai ou pas, mais qu'il y aurait une cellule psychologique à l'ambassade de France pour tous les Français qui se retrouvent en Inde et qui pètent les plombs.
17: Il paraît, oui, c'est le syndrome de l'Inde, au même titre qu'il y a le syndrome de Paris, il me semble. Parce que ça fait partie de ces destinations qui ont une aura tellement... Il y a quelque chose, on se construit une image d'Épinal qui est très très forte. Et on peut effectivement être... Je crois que le syndrome de l'Inde, c'était surtout à partir des années 70, quand on a eu beaucoup d'Occidentaux, post-68 heures, qui sont partis sur les routes de Katmandou. Et qui sont un peu perdus à Goa, en Inde. Donc on a eu des... Il y a ce genre de légende urbaine où on pense à des étudiants qui ont brûlé leur passeport dès qu'ils sont arrivés en Inde, qui sont aujourd'hui des âmes errantes à Goa sur les marchés aux puces ou dans les rêves parties. Et j'aime bien, j'ai envie de me dire que peut-être ce sont des légendes et j'ai envie de me dire que c'est un petit peu vrai et puis qu'il y a un fond de vérité derrière. Il y a énormément de contes, de légendes, d'histoires un petit peu absurdes comme ça en Inde qui circulent et ça fait partie aussi de la destination.
16: Alors j'aimerais bien que tu nous racontes ou que tu nous rassures parce que l'Inde fait partie des destinations qui font peur, surtout quand on est une femme et qu'on voyage seule.
17: C'est vrai que moi quand j'y étais, c'était pile l'année, donc j'étais en 2011-2012 et c'était l'année où il y a eu un viol autour de Saket qui a fait grand bruit parce que c'était une histoire absolument atroce qui s'est déroulée à 10 minutes de là où j'habitais. On entend beaucoup de choses négatives sur l'Inde parce qu'il y a une image de l'occidental qui est un petit peu biaisée. En fait, une femme occidentale en Inde, c'est une femme qui a qui peut choisir ses partenaires sentimentaux. De ce fait, les Indiens pensent que, étant donné qu'on peut choisir, contrairement à une Indienne qui ne peut pas vraiment choisir son partenaire sentimental, c'est ouvert, quoi. Pourquoi pas tenter ? Moi, j'ai rencontré beaucoup de gens qui me regardaient avec des grands yeux, qui me filmaient pendant tout un trajet en métro que j'ai fait pour aller à l'université. Il y avait un gars devant moi qui m'a filmé, mais sans interagir, voilà. On m'a touché les cheveux parce que je suis blonde, j'ai les yeux clairs et je voyageais avec un ami qui avait les yeux bleus. Donc là, c'était... C'est ce côté un peu... On continue d'être vraiment très étrange pour des yeux indiens. Moi, j'ai aussi rencontré beaucoup de familles, beaucoup de... Même des personnes seules, surtout des hommes qui me parlaient et j'avais, comme je le disais au début, cette espèce de méfiance. Mais en fait, je pense que chez les Indiens, en tout cas à l'époque où j'étais, il y a ce côté, j'étais un animal étrange, quoi. J'étais un ovni, qu'est-ce que je faisais là, toute seule, cette petite nana qui voyageait toute seule en Inde, sans mari, sans famille. Et en fait, il y a ce côté plutôt attrait de l'étrange qui fait que les Indiens ont envie de venir vous parler. Mais j'ai beaucoup voyagé seule dans les trains, comme je l'ai dit, et dans les trains, forcément quelqu'un qui venait me prendre sous son aile. Donc des familles qui venaient me dire de venir dormir plutôt avec eux, qui partageaient le pique-nique. Je me suis endormie dans un train qui partait de Goa pour aller jusqu'au Kerala. Et apparemment, j'avais l'air d'avoir froid dans le train. Je me suis réveillée, j'avais une couverture sur moi. Et c'était mon voisin d'en face qui m'avait donné sa couverture parce que j'avais l'air d'avoir froid. Et ensuite, il allait chercher un thé. Et puis, je l'ai plus jamais revu. Il a jamais essayé de prendre mon numéro. Enfin, de toute façon, j'avais pas de téléphone à l'époque. Donc, il y a aussi beaucoup de ce côté contact qui n'est pas de la drague, qui est juste ce contact de on vient de voir parce que t'es un animal étrange, donc on vient de parler, il faut accepter ça.

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5: C'est quand même le seul pays, il peut y avoir un côté intrusif, je sais que j'ai des images de seul pays où on vient pour te proposer de te faire un massage des épaules dans la rue, te couper les cheveux ou te laver les oreilles aussi. T'as des gens qui viennent avec un bout de fil de fer pour te laver les oreilles quoi, t'as rien demandé à personne.
6: Oui absolument, alors j'avoue que j'ai pas dit oui, mais oui c'est l'interaction avec le plus dépaysant, je pense que c'est un des pays les plus dépaysants où je suis allée jusqu'à date. Donc il y a tout un tas de trucs qui se passent, on comprend pas tout. Effectivement, par exemple, à Varanasi, où se déroule mon roman, Varanasi, c'est vraiment un lieu où je trouve que c'est la quintessence de l'Inde, parce que la vie et la mort se côtoient constamment. C'est une ville, c'est la ville qui est la première ville peuplée au monde, il me semble. C'est une ville où les gens viennent mourir parce qu'on échappe ainsi au cycle des réincarnations. Donc il y a des brasiers qui viennent, qui brûlent toute la journée, toute la nuit, pour brûler les cadavres des croyants hindous qui vont ensuite être jetés dans le Gange. Donc c'est une ville très très chargée symboliquement, spirituellement. Et dans cette ville-là, du coup, y a des gens qui viennent de temps en temps nous expliquer ce qui se passe. Et on comprend rien. C'est vraiment la célébration de la mort et la cohabitation de la mort et de la vie. Et ça, pour un esprit occidental, c'est très très dur à appréhender et à percer. Et là, en parlant aux gens, ou alors quand les gens viennent nous parler, ils essayent de décrypter pour nous, de nous faire comprendre ce qui se passe. Et ce qui est rigolo en Inde, c'est que quand je me suis replongée dans mes carnets de voyage, je me suis dit, ah ouais, j'avais vraiment rien compris. Parce que les premières pages, je dis, alors on m'a expliqué, Shiva, c'est le dieu de tel, Shiva, c'est le dieu de ci, Vishnu, c'est le dieu de ça. Et puis le côté des avatars dans le panthéon hindouiste, ça se passe comme ça. Puis quelques pages plus tard, on me dit, alors en fait pas trop, parce que je suis allée dans une autre région. On m'a expliqué qu'en réalité Vishnu c'était cette personne-là, enfin bref. Et du coup, au bout d'un an et demi, on a quand même beaucoup de mal à percer tous les mystères et tous les secrets de l'Inde, mais c'est ça qui fait le charme du pays aussi.
5: C'est vrai que c'est très rigolo parce que dans leur cosmologie, dans tous ces dieux, on s'y perd totalement et je pense qu'eux-mêmes s'y perdent parce que tu peux poser la même question à deux Indiens et tu auras une réponse différente sur Brahma, Shiva, Vishnu et comme tu dis, tous les avatars qui sont autour. Et souvent, j'ai l'impression qu'on reproduit finalement des rites ou des codes culturels sans vraiment comprendre le sens derrière la dévotion qu'on va avoir pour un dieu ou pour un autre. Enfin, moi, j'aime beaucoup aussi discuter, dialoguer avec eux parce que plus je pose des questions, plus je me perds dans le panthéon des dieux, quoi.
6: Absolument, c'est vraiment ça. On pense avoir compris et en fait ce sont des raisonnements, on applique quand même des raisonnements à l'occidental tel qu'on nous les a enseignés, donc en fait nos raisonnements français ne sont pas forcément pertinents pour comprendre la façon dont les hindous pensent. Et puis l'hindouisme, c'est une des religions les plus anciennes au monde, l'Ayurveda, les Védas, ce sont des textes mais très très anciens dont l'origine se perd dans la nuit des temps. Donc et ce que tu me dis, ça me fait penser justement à la façon dont l'hindouisme est pratiqué à La Réunion, où en fait les Réunionnais qui sont arrivés les Indiens qui sont arrivés à La Réunion n'étaient pas des brahmanes, n'étaient pas des prêtres ni des érudits, c'était des travailleurs, les malabars. Et du coup ils ont essayé quand même de reproduire toutes les rites de dévotion qu'ils ont connus en Inde mais à La Réunion. Donc on arrive à des espèces de rites mais pas du tout chapeautés par le clergé hindou, et donc ça fait c'est pour ça qu'on a des rites qui sont complètement insolite et vraiment propre à La Réunion qu'on ne retrouve pas du tout en Inde. On se demande qu'est-ce qui s'est passé entre... Et en fait voilà, ce sont des Indiens qui ont voyagé, qui ont été déplacés et qui ont essayé de reproduire des choses qu'on leur a inculquées dans leur enfance, dans leur culture, mais on voit que c'est complètement différent de l'hindouisme qui est pratiqué en Inde, et ça c'est assez révélateur je trouve.
5: Fanny, donc tu es partie en Inde, ça a duré un an et demi ton voyage, donc tu es partie jeune, à l'âge de 19 ans tu disais, pour suivre un cursus universitaire. Donc après le voyage s'est prolongé, tu t'es lancé ce défi d'écrire un petit peu un roman pour pouvoir partager toutes ces expériences, parce qu'apparemment l'Inde t'a toujours suivi, hein. Tu disais que t'es parti il y a 11 ans, mais aujourd'hui encore tu en parles avec apparemment passion et émotion. Donc Fanny, t'as écrit un bouquin pendant le confinement, Ganga. Donc voilà, qu'est-ce que t'as voulu partager à tous ceux à qui tu parles de l'Inde
6: Alors, ce qui m'a marqué dans la littérature autour de l'Inde, c'était ce côté roman initiatique, en fait. Il y a beaucoup cet aspect qui va avec la destination, qui est que quand on arrive en Inde, on ne repart pas les mêmes personnes. L'Inde fait quelque chose, l'Inde nous transforme, nous impacte, nous bouleverse, que ce soit en négatif ou en positif. C'est une de ces destinations très rares, je trouve, où soit on adore, soit on déteste. J'ai croisé beaucoup de monde pendant le salon qui, justement, j'ai beaucoup de « Ah non, l'Inde, j'ai détesté » ou « L'Inde m'a complètement chamboulé ». C'est une destination qui peut être éprouvante, hein, je l'entends, avec beaucoup de sollicitations sensorielles, donc des odeurs, des couleurs, et l'horrible se confronte au merveilleux constamment, je trouve. Et du coup, j'ai voulu vraiment mettre cette espèce de dichotomie, j'ai voulu la mettre dans le roman, et ce côté initiatique, ce côté formateur. Donc c'est pour ça que j'ai voulu faire du roman un petit conte initiatique avec un cheminement. Le côté, le pèlerinage, le cheminement, très important aussi dans l'Inde, je trouve. Donc moi, Ganga raconte l'histoire d'un petit garçon qui va remonter le Gange jusqu'à sa source. Et le roman est aussi un peu construit comme un espèce de cycle, de cercle. Ça se passe sur un an. Et en fait, c'est une espèce de boucle, comme le cycle des réincarnations, comme voilà, cette idée de remonter à la source, mais le fleuve qui coule en continu. Donc cette espèce de flux, en fait, que je trouvais important de mentionner dans le roman. Le petit garçon va rencontrer toute une galerie de personnages, voilà, des personnages assez atypiques, mais en fait qui font partie des figures classiques qu'on peut rencontrer en Inde, donc des pèlerins hindous, bouddhistes. Il y a ce foisonnement de religion, d'obédience, de spiritualité de toutes parts, beaucoup de syncrétisme aussi, mais aussi du très concret, des familles d'ouvriers, le système de castes, évidemment, donc des castes qui forment, donc les castes, c'est un système social, en fait, une division de la société, donc avec des gens de castes différentes qui vont avoir des modes de vie, des cultures complètement différentes. Également, le roman se passe dans les années 70, donc évidemment, on va croiser des hippies, des personnes, des occidentaux, bon, un petit peu comme moi, hein, qui viennent se confronter à l'étrange et voir un petit peu ce qui se passe dans ce pays qui vraiment a des racines millénaires, plurimillénaires. Et voilà, on croise la mort, la vie, la spiritualité et ce côté un petit peu mystique, réalisme magique aussi, qui est très prégnant en Inde.

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5: Fanny, donc ce roman de ce petit garçon part de Varanasi, c'est ça, dans l'idée de remonter aux sources du Gange. Tu parles de toutes ces rencontres que pourront y faire en Inde, il y a aussi les sadhus. Est-ce que tu peux nous en parler un petit peu de ces hommes assez fascinants qui ont fait le choix de renoncer à la vie matérielle?
6: Oui, les sadhus, ce sont ces croyants qui sont devenus des ascètes. On en croise beaucoup dans tous les lieux sacrés, mais bon, en particulier sur les ghats de Varanasi, on les reconnaît parce qu'ils sont en général couverts de cendres. Après, je ne suis pas spécialiste dans toutes les sectes et les multiples sectes qui peut y avoir, mais voilà, globalement ce sont ces personnes qui ont fait vœu de qui sont dans la cèse, qui sont couverts de cendres, qui ont des dreadlocks et qui fument la ganja. Mais voilà, j'avoue que je ne suis pas spécialiste non plus, donc je pourrais pas expliquer exactement toutes les différences entre tous les sadhus qu'on peut trouver, mais ce sont voilà ces figures un petit peu mystiques et magiques qu'on trouve comme des grands fantômes tout le long du Gange. On en trouve aussi sur les sources du Gange, parce que les sources du Gange sont un lieu extrêmement sacré. Le Gange est une divinité, la déesse Ganga, qui a laissé tomber sa chevelure et dans laquelle s'est baigné Shiva. La déesse Ganga était également très importante et très vénérée dans la mythologie hindoue. Et les sadhus sont ces personnages un petit peu très mystérieux et qui sont toujours très fascinants, surtout pour les Occidentaux.
5: Alors c'est vrai que les Occidentaux, on est nombreux quand même à voyager en Inde, souvent dans une forme de voyage initiatique et dans une forme de tourisme spirituel. Est-ce que toi aussi, dans ton voyage d'un an et demi, tu as fait le tour des ashrams ou pas forcément? Quel était toi ton fil rouge quand tu t'es mis à voyager du nord au sud avec ton sac à dos?
6: C'est vrai que moi j'ai un rapport à la religion qui a beaucoup changé en Inde. Je suis arrivée en Inde en athée convaincue, l'anticléricalisme était mon fer de lance parce que j'avais une image de la religion et qui était très j'étais vraiment convaincue que tout ça c'était du bullshit. Et en fait, en arrivant en Inde, je me suis rendu compte que j'ai éprouvé une certaine paix à m'asseoir dans les temples, à me laisser aller à la méditation, le yoga, toutes ces pratiques holistiques en fait qui faisaient partie. Donc c'est une pratique très très physique en fait de la spiritualité. Le yoga, c'est une pratique hindoue, donc c'est une façon de vivre, de prier en fait, qui est très dans le physique. Donc ça déjà, ça m'a interpellée. Et puis en fait, on peut pas rester indifférent à la spiritualité et à la religion en Inde. C'est pas possible de rester complètement hermétique, et que ce soit le bouddhisme, l'hindouisme et même l'islam, et tous ces ponts qu'il y a entre toutes ces religions. Donc c'est aussi une façon d'appréhender la religion. Un Indien va respecter toutes les religions en fait, et il va y avoir des choses complètement étranges pour un occidental qui sont, par exemple, un des avatars dans l'hindouisme de Shiva se convertit au bouddhisme. Donc ça, c'est comme si on avait quelqu'un dans la Bible qui se convertissait à l'islam. Enfin voilà, c'est des ponts qui sont créés. Et en fait, les Indiens respectent toutes les religions. Donc l'athéisme, ils ne comprennent pas le concept. Par contre, ils vont avoir une forme de respect pour toutes les obédiences, toutes les religions. Et je sais pas, il y a un truc dans l'air qui flotte dans l'hindou. En hindou, on est obligé de s'y laisser aller, quoi. Et on trouve, je sais pas, on trouve une forme de paix et on arrive à comprendre. De toute façon, la culture indienne n'est pas entendable si on ne se plonge pas dans la religion, pour moi.
5: En tout cas, tu disais, t'es parti profondément athée et la spiritualité peut pas laisser indifférent là-bas. Donc aujourd'hui, tu crois en quoi ?
6: Aujourd'hui, peut-être en des forces, peut-être des esprits. En tout cas, je suis beaucoup moins catégorique là-dessus. Et puis, au reste, là, depuis que je suis rentrée, j'ai été amenée aussi à croiser des gens, des amis qui ont eu une expérience de spiritualité qui est différente de la mienne. Des gens qui sont peut-être un petit peu plus, comment dire ça, sans paraître branchés sur le monde des esprits. J'ai rencontré des gens qui ont des sensibilités plus fines que les miennes et qui ont un lien avec, qui sont peut-être un peu des sorcières, qui ont un lien avec les morts ou les esprits. Et en fait, ces gens-là, je suis beaucoup moins fermée à ce qu'ils me disent. Et en fait, j'arrive à comprendre. Ce sont mes amis, je leur fais confiance. Quand ils me disent qu'ils ont réussi à capter un frémissement dans l'air ou à comprendre certaines énergies, je vais les croire. je vais les croire et je vais essayer de comprendre ce qu'ils me disent. Et c'est quelque chose, je pense que c'est une attitude que j'aurais pas eue si j'étais pas passée par la case Inde, je pense. Parce que, en fait, je me rends compte que, bah, des sorcières, des médiums, il y en a un petit peu dans toutes les, des chamanes, il y en a un petit peu dans toutes les spiritualités du monde entier, en fait. Et c'est en faisant des rencontres qu'on adopte un petit peu une ouverture d'esprit et qu'on va peut-être être plus à même d'accepter ce genre d'expérience, je trouve.
5: C'est peut-être aussi la magie du voyage, hein, de pouvoir prendre du recul sur ses propres croyances et puis avoir une ouverture qu'on n'avait pas forcément avant de partir, avant de prendre la route, parce qu'on se rend compte que bah, des fois, tout son système de pensée ou son système de croyance ne fonctionne absolument pas, notamment en Inde ou dans d'autres pays.
6: Oui, absolument. D'une part parce qu'on rencontre des Indiens, mais aussi parce qu'on rencontre d'autres voyageurs d'horizons différents, qui ont tous des raisons différentes d'être en Inde. Donc, il va y avoir les fous de l'Inde, comme on en a parlé, mais aussi voilà, vraiment des gens de tout horizon qui vont se retrouver en Inde. Et plus on voyage, plus on fait des rencontres atypiques, on sort de sa zone de confort. Ça, de toute façon, c'est quelque chose dont tu parles beaucoup dans ton podcast. Et oui, ça nous amène à reconsidérer un peu nos idées reçues, tout simplement. Donc, en fait, quelqu'un qui voyage et qui campe sur ses positions, c'est quasiment impossible, en fait, pour moi.

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5: Toi, Fanny, le voyage n'est pas arrêté à l'Inde. Hein, ça a été ton premier, mais si j'ai bien compris, il y en a d'autres qui ont suivi. Tu parlais de l'Australie.
6: C'est sûr que ce premier voyage a ouvert des horizons pour moi. Cette envie de se confronter à l'autre, toujours. L'Australie, c'était côté vraiment... Première civilisation au monde, tout l'art aborigène, ça c'est vraiment complètement fascinant. Ces premières terres, ces peuples premiers, je trouve ça vraiment captivant. Voilà, après ça a été le Canada, ces grandes terres en friche. Et puis toujours, enfin je suis revenue à l'Asie, je suis allée les derniers voyages, c'était les Philippines, le Laos, la Corée. Je n'ai pas tout aimé, la Corée j'ai eu un petit peu de mal, mais... L'Asie entière a les yeux tournés vers le monde entier a les yeux tournés vers la Corée, donc je trouvais ça aussi intéressant de voir ce qui se passait là-bas. Et le prochain voyage est au Brésil. Je vais partir 3 semaines, donc sur les terres de Eldorado, mon premier roman, donc j'ai hâte. Mais c'est vrai que c'est difficile de s'arrêter une fois qu'on a été atteinte par le virus du voyage.
5: Et c'est pour ça que tu bosses dans le tourisme aujourd'hui, parce que tu as voulu garder un petit peu un pied dans l'univers du voyage.
6: Oui, absolument. C'était le côté garder un pied dans l'univers du voyage, faire cette espèce de transfert de connaissances entre des backpackers et des clients qui passent par une agence de voyage. Donc ça, je trouve ça hyper intéressant en fait d'avoir tous ces gens qui se parlent et qui partagent des connaissances en vue de donner envie et il y a toujours cette espèce de flux continu d'informations qui circule. Donc ça, je trouve ça intéressant. Et puis être en contact aussi avec des gens, parce que mon travail dans l'agence de voyage était à un moment d'être en lien avec des correspondants locaux, des prestataires locaux, et par exemple des gens qui travaillaient pour mettre en valeur Lisan, qui est une région très méconnue de la Thaïlande. Et bien, j'avais envie, voilà, une des parties de mon travail, c'était de promouvoir Lisan auprès des touristes français qui voulaient découvrir la Thaïlande. Et là, c'était un autre visage de la Thaïlande complètement méconnu, mais avec par exemple des temples khmers complètement méconnus en pleine jungle que j'avais envie de mettre en avant, des coins du Cambodge complètement perdus où on s'est dit qu'on allait développer des itinéraires là-dessus. Voilà, c'était ce côté faire valoir une destination dans tout ce qu'elle a de prodigieux et de méconnu qui m'a animée pendant un moment.
5: Donc certains voyageurs vont aller dans un pays et après se spécialiser sur ce pays, y retourner plusieurs fois. Donc toi, j'ai l'impression que c'est vraiment cette envie de goûter à différentes cultures, à différentes destinations, sur différents continents.
6: Oui, moi j'aime bien passer du temps sur place. Évidemment, je me rends compte que tout le monde n'a pas cette opportunité, cette richesse, mais en vivant sur place, là le Québec, j'y étais il y a 10 ans, j'y suis retournée et passé un an, là je viens juste de revenir. C'était important pour moi d'y retourner, d'y rester plusieurs mois, de m'imprégner, de me faire des amis québécois, de vraiment comprendre comment réfléchissent les gens sur place, comment est-ce qu'on vit sur place, comment est-ce qu'on perçoit aussi les Français et la France et l'étranger. Ça, c'est toujours intéressant. Donc voilà, c'est vrai que j'ai du mal avec moi je suis très lente. Quand je vais quelque part, quand je voyageais en Inde, j'avais pas vraiment de deadline. Hein. Donc Varanasi, j'y suis arrivée, je me suis dit je vais rester 2-3 jours. Je crois que j'y suis restée bien plus longtemps parce qu'en fait, une journée, je me levais et puis je me baladais dans les rues, je voyais des enfants qui faisaient du cerf-volant. Donc et ensuite, ils m'ont appris à faire du cerf-volant. On est monté sur les toits de Varanasi, on a passé la journée à faire du cerf-volant, ils m'ont montré comment ils peignaient leur cerf-volant. À Varanasi, il y avait aussi beaucoup de musiciens qui venaient apprendre la musique traditionnelle indienne. La musique traditionnelle indienne, là, c'est le sitar et le tabla sur des ragas qui sont des gammes qui ne suivent pas du tout la même logique que nos gammes occidentales. Donc, ça, pareil, on pourrait passer une vie entière à essayer de comprendre la logique de la musique classique indienne. Donc en fait voilà, j'aime bien voyager en me laissant aller au gré des rencontres, des conseils, puis il y a cette liberté de se dire tiens là, je peux en apprendre plus sur la culture indienne par la poésie, par la musique et se laisser aller dans le sud de l'Inde. Il y a par exemple les danses Kathakali et tout l'art Kathakali, ça c'est complètement fascinant et pareil on pourrait passer des semaines et des semaines à essayer de comprendre, je crois qu'un dan-

0: ne sens pas supérieur. Parfois, il y a un peu de mépris de classe, touriste versus voyageur, alors que moi, quand je vais dans une destination étrangère, je suis clairement une touriste. Hein. Je prends des photos, je parle aux gens en posant des questions complètement débiles. Donc, je reste complètement touriste. Mais effectivement, si on a le loisir et le luxe de le faire, et l'espace mental aussi, c'est pas seulement du temps, c'est aussi un espace mental, une espèce d'ouverture et de faire un peu le vide dans tout ce qu'on pense savoir sur une destination. Moi, quand je vais dans une destination, pourtant, je me documente à fond, je lis beaucoup d'auteurs de cette destination-là avant d'y aller. Et en fait, je me rends compte en rentrant que toutes ces idées-là que j'avais ont complètement été chamboulées et bouleversées par ce que j'ai vécu sur place. Donc, il faut garder une espèce d'espace vide quand on voyage pour glaner plein de petites choses et revenir avec encore cette curiosité intacte et en essayant d'avoir un petit peu plus compris ce qui se passait sur place, quoi.
1: Fanny, merci beaucoup, merci à toi. Donc Fanny Laurent, donc le dernier bouquin c'est Ganga, rencontre le long du fleuve sacré.
0: Absolument, donc Ganga c'est le premier roman que j'ai écrit et c'est celui que je le porte le plus dans mon cœur et qui est le plus personnel. J'ai aussi écrit deux autres romans qui ont été publiés, l'un s'appelle Eldorado et le dernier s'appelle Déraciné, il parle des enfants de la Creuse. Ce sont des enfants réunionnais qui ont été transplantés, comme on disait à l'époque, en Creuse, donc dans la campagne de métropole française, entre les années 60 et 80.
1: Fanny, merci, merci beaucoup.
0: Merci infiniment et bon salon.
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2: 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Aujourd'hui, nous sommes sur la Skyline de Guillaume Tiffen. Guillaume, bonjour.
3: Bonjour à tous.
2: Comment vas-tu?
3: Eh bien, ça va très très bien. Merci de m'inviter pour le podcast.
2: Avec plaisir. Guillaume, tu es originaire du coin des Pyrénées, tu es médecin du sport et il y a un peu plus d'un an, tu es passé athlète professionnel au sein du team Brooks. Tu fais le choix de continuer d'exercer en tant que médecin et sportivement, tu as un palmarès très impressionnant. Cette année, tu termines d'ailleurs deuxième du Chianti sur le format 75 et tu performes régulièrement sur route aussi. Comment t'es-tu mis au trail? Alors, c'est vrai que dans les Pyrénées, c'est plutôt difficile de ne pas s'y mettre, mais raconte-nous quand même comment tout a commencé.
3: C'est assez classique. En fait, j'ai toujours aimé courir et j'ai vraiment une affection particulière et on va dire un petit talent pour ce sport. Et puis, j'avais en même temps la passion de la montagne et des grands espaces. Donc, ça se fait un petit peu naturellement de passer des pistes d'athlétisme et du bitume au sentier. Et puis, petit à petit, je me suis mis au trail et ça a commencé à prendre une place plus importante tout en conservant quand même un petit peu de route parce que j'aime ça et que je pense que c'est complémentaire. Mais aujourd'hui, je me définirais vraiment comme un trail runner assez polyvalent, mais qui est surtout amoureux de la course à pied.
2: Et ça fait un an et demi à peu près donc que tu es passé athlète pro. Comment tu vis ta professionnalisation?
3: Alors oui, ça fait un an et demi que j'ai signé avec mon équipementier Brooks. Je la vis bien, je le prends comme une chance. Alors c'est toujours un petit peu difficile de se définir comme athlète pro. On va dire que j'ai une démarche professionnelle qui est dynamique, qui est pas figée parce qu'elle évolue en fonction des opportunités, des contrats et des projets personnels également. Donc on va dire que c'est pas ennuyant, c'est une vie un petit peu à 100 à l'heure où il faut faire des choix et toujours essayer de trouver le bon équilibre. Mais je suis très heureux comme ça et puis j'espère que ça va continuer.
2: Et c'était une volonté de ta part vraiment ou c'est une opportunité qui est arrivée comme ça et tu t'es dit ça y est je peux avoir la double casquette médecin et athlète athlète quoi alors du coup si on peut pas dire
3: disons que signer avec une marque je pense que c'est vraiment une chance et ça ouvre des portes. Ça offre un cadre et puis aussi ça permet de peut-être envisager de modifier un peu cette balance entre son activité professionnelle, on va dire, de base et le temps qu'on va allouer à notre sport. Et on va dire que ça s'est fait progressivement. J'ai fait une jolie première année qui m'a permis d'avoir des conditions contractuelles différentes et donc on va dire que ça me permet un petit peu d'allouer plus de temps à mon sport et puis d'avoir une légitimité et de se dire bon bah ok maintenant ça devient aussi un vrai travail quoi.
2: Ouais. Et tu as donc décidé de continuer d'exercer en tant que médecin, c'était important pour toi de garder cette activité au centre de ta vie aussi.
3: Oui, alors il y a plusieurs raisons. La première, elle est purement pécuniaire. Aujourd'hui, je ne veux surtout pas sacrifier également mes projets professionnels. Donc aujourd'hui, ce que je gagne avec la course à pied ne me permettrait pas de faire tout ça en pouvant assumer le prêt d'une maison, d'un appartement et des projets personnels. Donc c'est pour ça une des raisons qui fait que je continue à travailler, mais clairement c'est pas la seule. Donc moi je suis médecin, c'est un métier qui demande de la pratique. J'ai vraiment cette hantise de, si je m'arrête complètement de travailler, de perdre les automatismes et en fait de devenir moins bon, et ça, je l'accepterai pas. Donc, continuer à travailler aussi pour ça et parce que j'aime mon métier. Et puis après, l'autre raison, c'est que je pense que je vivrais mal le fait de faire que de la course à pied. Il y aurait un sentiment peut-être de culpabilité parce que j'ai été élevé comme ça et que
2: C'est un vrai
3: bah,
2: travail.
3: ouais, bah, je sais pas, je dirais pas que c'est pas un vrai travail, mais je dirais que je le ressens quand je suis en stage, tout ça, quand les deux séances sont faites, que je me pose, que je récupère, j'ai toujours une petite voix qui me dit, mais t'es pas en train de bosser. Et en fait, cette petite voix de la culpabilité, je pense que de quoi qu'il advienne dans les années à venir, j'essaierai de la faire taire en continuant à garder au moins une ou deux ou trois journées à exercer mon métier de médecin, quoi.
2: Comment tu trouves l'équilibre justement entre ces différents pôles de ta vie, médecin, athlète, ta famille, tes amis, comment tu fais? T'as une hygiène de vie stricte, tu compartimentes?
3: Alors, je pense que le plus important, c'est d'avoir un entourage sain. Ben, en l'occurrence, déjà un staff qui comprend les contraintes, mais en même temps qui est en phase avec les objectifs que moi j'ai. Et puis évidemment, l'entourage aussi familial. Et puis bon, moi j'ai la chance d'avoir une femme à la maison, Margot, ma compagne, qui m'accompagne, qui me soutient, qui est fière de moi, qui comprend tout ça. Donc forcément, ça, je pense, c'est la base, parce que si on rentre à la maison et qu'on angoisse à l'idée de que la personne avec laquelle on vit ne comprenne pas toutes les contraintes qu'on s'inflige, c'est compliqué. Et puis après, c'est clairement une organisation, et je pense que c'est hyper important d'avoir d'être capable de se fixer un peu en fait, de prioriser dans une journée les choses qu'il faut absolument faire. Donc moi, ben voilà, j'ai mon plan d'entraînement, je sais à peu près à l'heure à laquelle je vais finir, donc je m'organise en fonction. C'est ben, faire attention évidemment à bien manger. L'hygiène du sommeil, c'est très important. Enfin, moi, je fais hyper attention. Alors, le soir, voilà, 22 h, je sais que faut que je commence à penser à aller dormir. Et même si j'aurais envie de rester devant la télé. Et voilà, c'est des petites contraintes au quotidien, mais qu'il faut absolument respecter si on veut performer. Donc voilà, je dirais un entourage et un staff sain. Et puis une organisation, quoi.
2: Et une bonne hygiène de vie.
3: C'est ça, c'est ça.
2: Et est-ce que tu as des moments de doute parfois? Tu te dis c'est compliqué de jongler et comment tu fais pour te remobiliser et avoir confiance en tes choix?
3: Alors oui, j'ai des moments de doute. Ma première année avec Brooks l'année dernière, ça a pas si bien commencé sur le plan de la performance. Première course, l'éco-trail, j'abandonne pour une déconvenue physique et alimentaire, on va dire, pendant l'effort à ouais, 5 km de l'arrivée. Un petit peu difficile, pas mal de doutes. Derrière, je fais une bonne performance au 100 miles du Saint-Jacques. Je fais deuxième, mais avec des sensations très poussives. Et puis derrière, la CCC, j'abandonne. Donc là, on arrive fin août, et ouais, la confiance, elle est pas trop là. J'avais un petit peu ce besoin aussi de me montrer, de gagner en légitimité. Et puis en fait, il s'est passé une course fantastique aux États-Unis où je fais deuxième, je fais une grosse perf, je fais une super course, je cours pour moi. Je pense pas à tout ce qu'il y a autour, aux sponsors, tout ça. Et une course où je me suis. J'ai vraiment couru pour moi, en fait. Je suis arrivé une semaine avant, tout seul. J'étais dans ma bulle, ma femme m'a rejoint 3 jours avant. Ça a vraiment, vraiment changé beaucoup de choses, cette course. Je rentre, je rediscute avec la marque, j'arrive à avoir d'autres partenaires, je fais un marathon de Valence où je me dis, bon, c'est pas raisonnable, j'ai que 6 semaines de prépa devant moi, la saison était longue, difficile, puis j'arrive à mon objectif de passer sous la barre des 2-20.
2: Ouais.
3: Donc au final, c'est une super année, mais clairement, tout s'est joué en 4 mois, quoi. Tout s'est
2: Ouais.
3: joué en 4 mois sur cette fin d'année. Et donc, oui, j'ai vraiment eu des doutes après la CCC. Vraiment, ouais. Donc, c'était pas facile, mais voilà, j'ai cru en moi et j'ai continué surtout à m'entraîner, en fait, avec de la constance, sans me blesser. Et puis ça a marché. Donc, c'est super.
2: Ouais. Oui, puis tu es médecin, donc tu arrives à prévoir un peu les blessures où tu sens quand tu vas trop loin, sûrement. Aujourd'hui, bon, on le voit, le monde du trail évolue, son écosystème aussi. Il y a plus de structuration, de professionnalisation, il y a du marketing, de la communication, il y a l'arrivée des agents. Toi, tu as un agent maintenant. Bah nous, d'ailleurs, avec G-Trail, on était au Milestone Connect pour débattre de tous ces sujets qui sont vraiment dans l'actualité de notre sport. Est-ce que toi, tu vois une différence? Et en tant qu'athlète, quel est ton point de vue?
3: Alors moi j'ai pas un agent, j'ai un manager, c'est même
2: Un
3: plus
2: manager?
3: large que ça. Ouais, moi je préfère dire ça
2: Ouais.
3: et Marine sera d'accord avec moi parce que ça va vraiment au-delà
2: Ouais.
3: de la négociation de contrat. Je pense que en fait tout ce que tu as dit ça résume bien. Ouais, c'est ça. Je lui fais un petit coucou si elle écoute les podcasts. Le trail c'est un milieu opaque et qui est en train de s'ouvrir à 360 degrés et je pense que quand on n'est pas vraiment du milieu, d'autant plus quand on est dans les Pyrénées où je pense qu'on est quand même un petit peu excentré et que tout se passe autour d'Annecy et dans les Alpes, moi j'avais absolument cette volonté de me faire accompagner pour faire les bons choix. Et du coup, c'est pour ça que c'était très important pour moi et Marine m'accompagne dans ce sens-là. Et vraiment, les missions, elles sont très diverses, mais c'est vraiment de l'accompagnement pour faire les bons choix et essayer aussi de s'ouvrir. Et du coup, pour vraiment répondre à ta question, moi, je pense qu'avant tout, il faut quand même suivre le mouvement. Je pense qu'il y a des athlètes qui se ferment un peu aussi à ce système et qui se disent, moi, je veux juste faire de la course à pied ou du trail ou n'importe quoi parce que c'est valable dans le trail, mais aussi dans les autres sports. Mais si on reste sur le trail, je pense que voilà, il y a des athlètes qui veulent juste se dire je cours, c'est tout. Mais le problème, c'est que je pense qu'on loupe un peu un wagon et qu'on est quand même obligé d'avoir une certaine médiatisation, de jouer le jeu avec les réseaux sociaux, etc. Parce que les marques le demandent et ça fait aussi partie du jeu, je pense. Et donc moi je dirais comme tout, il y a du bon, il y a du moins bon, mais qu'il faut pas louper le wagon et essayer quand même de. Enfin, je pense que ça fait partie du boulot, en fait.
2: Ouais, et puis en plus, comme tu le dis, avec du coup, toi t'es accompagné, donc c'est rassurant aussi, je pense.
3: Complètement.
2: Toi, t'aimerais te démarquer justement avec ton expertise, ton expertise médicale, la mettre peut-être au service de la communauté, avoir un site, quelque chose de tangible, ça te dirait ça, par exemple?
3: Je sais pas, je dirais qu'aujourd'hui, moi j'aime bien le format Instagram. J'essaye de bien communiquer et je le fais avec soin. C'est compliqué d'émerger, mais aujourd'hui le format Instagram me va bien parce que j'ai pas énormément de temps et ça me permet un petit peu de donner des nouvelles, de montrer un petit peu les courses que je prépare, de communiquer sur mes partenaires. Je pense que la question, c'est plutôt si j'avais plus de temps, qu'est-ce qui me plairait de faire? Pourquoi pas monter un podcast, pourquoi pas des vidéos YouTube, une chaîne YouTube. C'est des choses qui pourraient m'intéresser, mais aujourd'hui, clairement, je manque de temps pour me lancer dans un projet comme ça. Donc là, aujourd'hui, je dirais qu'Instagram, moi,
2: Ça te va
3: ça
2: bien.
3: me convient bien et c'est une plateforme que j'apprécie, quoi. Enfin, une plateforme. On va dire ouais, une application et un mode de communication qui me plaît.
2: Et ton évolution sportive, tu la vois comment d'ici quelques années?
3: J'ai plutôt envie de tourner la question et dire comment
2: Ouais.
3: t'espères qu'elle évolue. Moi, j'aimerais bien, bah, évidemment, surtout continuer à performer. Et j'aimerais bien allouer plus de temps à la course à pied. Vraiment, que ce processus dynamique de professionnalisation, il se concrétise. Toujours continuer à travailler un petit peu à l'hôpital. Et puis, ouais, de encore plus allouer du temps à mon sport et notamment aux aspects de récupération, aux aspects plus techniques de l'entraînement. Aujourd'hui, ce serait difficile de s'entraîner plus, je m'entraîne beaucoup, mais de donner plus de temps à tous les petits détails qui font la différence, je dirais.
2: Et tu as une échéance qui te, une course comme ça qui te plairait, quelque chose que tu te dis, ça, il faut vraiment que je la fasse une fois dans ma vie.
3: La Western.
2: La Western. Ah ouais.
3: Ouais. C'est vraiment né juste après la Kodiak by UTMB l'année dernière. J'adore les États-Unis. J'ai adoré l'ambiance d'une course aux États-Unis. La Western, c'est une course qui pourrait tout à fait contenir à mon profil de coureur rapide. Moi, je suis avant tout performant sur des formats plutôt roulants. Et ouais, la Western, c'est mon rêve. J'y arriverai. Franchement, je pense que j'y arriverai. Je vais tout faire pour. Donc, dès 2027,
2: Ouais.
3: je vais tenter enfin, disons que ce projet va se concrétiser parce que je vais vraiment faire des courses pour essayer d'aller à la Western.
2: Ouais.
3: Mais c'est mon c'est mon rêve, quoi. C'est mon rêve
2: Tu vas tout faire.
3: et je vais tout faire pour y arriver et que mon projet aille dans ce sens-là, ouais.
2: Ben, on y croit. Il n'y a pas de raison. Et comment tu te vois évoluer en tant que médecin? Si je fais le parallèle entre tes deux carrières.
3: Je dirais qu'aujourd'hui, je pense que donc déjà j'aime toujours autant mon métier, ça c'est sûr. J'ai la course à pied qui prend beaucoup de place. Et j'ai envie de lui donner plus de place. Je pense que là, c'est un petit peu une phase de ma vie où j'ai toujours envie d'être un bon médecin et le meilleur médecin possible, mais que j'accepterai ben, de diminuer mon temps, d'être un peu moins disponible pour ça. Peut-être mettre un petit peu en pause. Des diplômes complémentaires que je voudrais faire, des nouvelles expériences que j'aimerais vivre, mais vraiment juste faire une pause et vivre à fond cette professionnalisation et cette période de sport de haut niveau et pour après voilà, reprendre et appuyer sur pause enfin, appuyer sur play du coup et repartir sur plein de projets aussi dans le monde de la médecine du sport. Mais voilà, aujourd'hui, je pense que ce serait plutôt voilà, mettre en pause certains projets pour me focaliser sur la course à pied et pour les reprendre plus tard.
2: T'étais médecin du sport pour l'équipe de France de rugby. Ça te plaît de d'accompagner comme ça des sportifs ou des équipes nationales? T'aimes bien ou pas?
3: Ouais, j'adore ça parce que bah déjà je comprends un petit peu ce qu'ils vivent, donc je pense que même pour les joueurs ou les athlètes c'est intéressant. Et puis après tu retrouves quand même un petit peu l'adrénaline des matchs et puis c'est trop cool quoi, tu voyages, tu découvres d'autres cultures, tu apprends aussi des choses sur comment s'entraîner, tu te nourris de d'autres sports aussi. Donc, clairement, je pense que c'est ce que je préfère dans mon métier.
2: C'est super. Bah écoute, merci d'avoir partagé avec nous ta skyline, Guillaume. On va continuer à te suivre avec plaisir et bonne route.

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4: Deux grosses fumées noires, des flammes qui dévorent tout sur le passage au Canada. Le gouvernement décrète l'état d'urgence en Colombie-Britannique. Mesure exceptionnelle que le premier ministre provincial expliquera dès le début de ce journal. Ils sont des dizaines de ressortissants d'Haïti concernés. À New York, le maire a annoncé être contraint de les renvoyer. En cause, la fin du statut de protection temporaire décidé par le président états-unien. Quand le marché des vaccins se tourne de plus en plus vers les seniors, c'est une des conséquences de la baisse démographique dans de nombreux pays. Plus de détails dans cette édition. Et puis on vous emmène en Inde à la fin de ce journal où la mobilisation populaire gagne du terrain. Après le succès des cafards à Delhi, d'autres régions de l'Inde se soulèvent. Dans l'Est, des jeunes protestent depuis 2 semaines contre les fraudes au concours de recrutement des fonctionnaires. C'est une mesure exceptionnelle malgré la récurrence des feux de forêt au Canada. L'état d'urgence a été décrété cette nuit dans la province de Colombie-Britannique, dans l'ouest du pays, où 105 feux sont actifs, dont 70 déclenchés sur la semaine. Plus de 10 000 hectares déjà parcourus, 20 000 personnes évacuées depuis vendredi et plus de 2 000 pompiers et forces de secours mobilisées. Une mesure qui permet notamment aux autorités de réquisitionner des logements et d'imposer des restrictions de déplacement. Écoutez le premier ministre provincial David Eby.
5: Sur recommandation de nos services, nous déclarons l'état d'urgence à l'échelle provinciale. En écoutant les réunions d'information de nos forces de lutte contre les incendies de forêt, j'ai entendu des termes que je n'avais jamais entendus auparavant. Le commandant en chef sur place est resté éveillé toute la nuit. Il a comparé la situation à l'explosion d'une bombe dans la région de Summerland. Le feu se propage à la cime des arbres. Il a décrit des flammes s'élevant à 60 mètres au-dessus d'arbres qui en mesurent déjà 30. Le feu génère son propre système météorologique, provoquant des éclairs, ce qui alimente ensuite le brasier. Les flammes se sont ensuite propagées et malgré la mobilisation massive de tous nos moyens, de tous nos services et ce dès le départ de l'incendie, eh bien les flammes continuent de s'étendre et elles peuvent détruire 1000 hectares en une heure seulement. Il s'agit d'une intensification spectaculaire et je tiens simplement à souligner à quelle vitesse les conditions peuvent évoluer sur le terrain, en particulier pour les personnes visées par des ordres d'évacuation.
4: Les 3 dernières saisons estivales ont été les plus destructrices jamais enregistrées dans le pays. Cette année, déjà plus de 3,5 millions d'hectares de forêt partis en fumée. Des incendies favorisés par les fortes chaleurs. Et en France aussi, les températures grimpent. 13 départements placés en vigilance orange canicule par Météo France aujourd'hui. Un épisode orageux est aussi attendu cet après-midi dans le sud-ouest. À Hong Kong, de son côté, enregistre un record de chaleur absolue, 36,9 degrés Celsius aujourd'hui d'après l'observatoire météorologique, du jamais vu depuis le début des relevés en 1884. Direction les États-Unis, plus précisément New York, où des dizaines de ressortissants haïtiens employés de la ville ont été remerciés. C'est une nouvelle conséquence directe de la fin du statut de protection temporaire, le TPS, une mesure décidée par Donald Trump lors de son retour à la Maison-Blanche et appliquée depuis le 24 juillet dernier après une décision de la Cour suprême. Gwendal Lavina, l'annonce a été faite par le maire de la ville, Zoran Mamdani.
6: Dans son communiqué, le maire de New York explique que la fin du TPS, je cite, force la ville à se séparer des employés haïtiens qui n'ont pas obtenu de permis de travail par un autre moyen. Plusieurs dizaines de personnes sont concernées pour l'instant, mais leur nombre final pourrait atteindre des centaines. Bien que New York soit considérée comme une ville refuge pour les personnes en situation irrégulière, les employés restent illégales. Zoran Mamdani rappelle que Donald Trump est le seul à pouvoir revenir sur sa décision de supprimer le TPS. Quelque 350 000 Haïtiens sont concernés par la fin de ce statut particulier, dont environ 20 000 à New York. Ces travailleurs dans des secteurs essentiels comme la santé ou les transports peuvent désormais être expulsés et renvoyés dans leur pays d'origine. Zoran Mamdani affirme que la municipalité va leur proposer un accompagnement juridique pour leur permettre d'entamer des démarches afin de rester légalement dans le pays et que s'ils y parviennent, les travailleurs concernés pourront retrouver leur poste dans les services de la ville. Gwendal Lavina, New York, RFI.
4: Que les États-Unis mettent définitivement fin à la guerre et qu'ils lèvent le blocus des ports iraniens. Téhéran a posé ses conditions hier à la réouverture du détroit d'Ormuz. Pas de déblocage du passage maritime sans que toutes les conditions soient acceptées, disent ce matin les gardiens de la Révolution. Le secrétaire du Conseil suprême de sécurité nationale a ajouté vouloir la levée des sanctions américaines, la libération de ses avoirs gelés et l'indemnisation intégrale des dommages causés par le conflit. Hier déjà, Oman avait fait état de discussions positives avec l'Iran sur le détroit d'Ormuz, tout en mettant en garde contre les navires circulant sur cette voie maritime. Dans ce contexte de tension régionale, les Houthis du Yémen revendiquent une nouvelle attaque, une frappe sur une raffinerie saoudienne sur la côte de la mer Rouge. Les autorités du royaume ont précisé qu'un incendie avait été maîtrisé. Vendredi déjà, le groupe rebelle yéménite avait visé un camp des forces gouvernementales soutenu par l'Arabie Saoudite. Bilan, 8 soldats tués. C'est une conséquence de la baisse démographique dans de nombreux pays. Les entreprises pharmaceutiques se concentrent de plus en plus vers les médicaments à destination des adultes et en particulier des seniors. Illustration, les vaccins pour lesquels la bataille de l'innovation mais aussi de l'acquisition de laboratoires innovants fait rage. Aurélien Devernois.
0: Car le marché des vaccins pour seniors pourrait atteindre jusqu'à 25 milliards de dollars par an d'ici 2032. Un bond de 60%, poussé évidemment par le vieillissement des populations, mais aussi par le plus grand nombre de vaccins à disposition des plus âgés. Exemple, celui contre le zona, ce virus lié à celui de la varicelle qui touche particulièrement les plus de 65 ans, provoquant des plaques douloureuses et une forte fatigue. Seul le britannique GSK le commercialise aujourd'hui avec de jolis bénéfices, ce qui a poussé le français Sanofi à acquérir le laboratoire Dynavax aux États-Unis qui développe un vaccin concurrent montant de la transaction 2,2 milliards d'euros. Sanofi reconnaît investir massivement dans la recherche et développement pour le marché des vaccins pour seniors. Il faut dire que les ventes chutent côté pédiatrique, en particulier en Chine et aux États-Unis, en cause la baisse de natalité mais aussi une hostilité croissante à la vaccination des enfants côté américain. Le marché des seniors apparaît lui bien plus prometteur avec les recommandations de vaccination annuelle pour la grippe ou le Covid, en attendant peut-être une percée du côté des maladies neurodégénératives type Alzheimer.
4: Aurélien Devernois. Après le succès des cafards à New Delhi, la mobilisation populaire gagne d'autres régions de l'Inde. Dans l'est du pays, au Jharkhand, des jeunes protestent massivement depuis 2 semaines contre les fraudes au concours de recrutement des fonctionnaires. Corruption, fraude aux examens, chômage des jeunes, le contexte social est le même. Mais la cible politique, elle, est différente. Ici, le gouvernement local auquel participe le parti du congrès de Rahul Gandhi est mis en cause. La correspondance à New Delhi d'Abdoulaye Rali.
7: Devant la commission de la fonction publique dans la capitale du Jharkhand, une trentaine de jeunes entament leur 16e jour de grève de la faim. Des milliers de manifestants se relaient autour d'eux pour réclamer plus de transparence dans les recrutements. Parmi eux, Rupesh, candidat 2 fois au concours de recrutement d'enseignants.
8: Ça fait 2 ans que j'attends mes résultats. J'ai écrit de nombreux emails au recteur, au département de l'éducation de Jharkhand. Pourquoi cache-t-il mes résultats? Si je ne suis pas qualifié, montrez-moi mes résultats.
7: Les manifestants dénoncent un système de recrutement miné par la corruption. Dans cet état industriel, le pouvoir est partagé entre le Front de libération du Jharkhand et le Congrès. Shiv Shankar, professeur dans le secondaire, met en cause ce pouvoir local.
9: Ce gouvernement est aveugle et sourd, alors je demande une chose. Si vous avez des mains, arrêtez les coupables. Pourquoi se cacher derrière la police?
7: Pour élargir la mobilisation, les syndicats étudiants ont fait appel à des figures nationales. Parmi elles, Neha Bora, figure de la contestation des cafards à Delhi.
10: Notre plan est très simple. L'énergie de ce mouvement qu'on vient de voir dans tout le pays, elle doit être canalisée.
7: Premier effet de la mobilisation, 19 personnes arrêtées, dont 4 fonctionnaires, soupçonnés de fraude au concours de recrutement dans la fonction publique. Abdullah Erali, New Delhi, RFI.
4: Et en bref, un effort concerté continue pour affaiblir Gianni Infantino. C'est en ces termes que la Fédération internationale de football a dénoncé hier dans un communiqué les critiques envers son président. Une déclaration qui fait suite aux accusations de favoritisme du temps où il était à l'UEFA, publiée par le journal britannique The Telegraph. Gianni Infantino est fortement contesté aussi depuis son projet d'ouverture de la FIFA à des investissements privés fin juillet, un projet entre-temps retiré. C'est la fin de cette édition. Merci d'être à l'écoute de RFI. À suivre, Religion du Monde.
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13: Hier, au lendemain d'une manifestation de l'opposition dont la répression...
14: Bonjour Josué.

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2: Bonjour, je m'appelle Baptiste Cazot, donc je suis berger fromager ici dans le Val d'Azun, à Rez-Marsous. Donc, je suis à la tête d'une exploitation où nous sommes quatre à travailler. Donc, j'ai un associé et j'ai deux salariés. Voilà. Et donc, nous, on fait du fromage. Donc, on fait tout de A à Z. On fait du fromage de vache et de brebis et du mélange. Donc, trois sortes de fromage. Donc, nos animaux naissent sur l'exploitation. On les traite quand ils sont adultes. Tout le lait est transformé en fromage. On affine nous-mêmes nos fromages et on vend les trois quarts de la production aussi sur place. Le reste est vendu dans un petit rayon d'une trentaine de kilomètres entre Lourdes, Cauterets et Gavarnie. Voilà, donc on a deux troupeaux. On a un troupeau de 40 vaches et un troupeau de 300 brebis, donc c'est des races laitières. Voilà, et donc on a l'exploitation qui est sur Arens. Et l'été, on part en montagne, donc on est dans la vallée du Teche. On vient en estive ici de mi-juin jusqu'à fin septembre à peu près. Et on continue à traire nos animaux à la montagne. On a un dispositif de salle de traite mobile. Donc on traite nos animaux à la montagne ici. Par contre, on a la chance d'avoir une estive accessible en voiture. On redescend le lait matin et soir sur l'exploitation pour la transformation.
3: Qu'est-ce que c'est pour vous la biodiversité? Quelle importance ça a?
2: Alors la biodiversité donc, est très importante pour nous parce que donc, nos animaux qui sont actuellement en montagne trouvent de la super herbe à manger. Et donc qui veut dire bonne herbe veut dire bon fromage derrière aussi. Donc on trouve les saveurs des fromages d'été sont vraiment différentes des fromages que l'on fait en bas sur l'exploitation. Et c'est des fromages très goûteux, très appréciables, très appréciés aussi par nos clients. Voilà, et puis on a bien conscience aussi que l'on est très important ici dans nos montagnes, parce que si les paysages sont si magnifiques, si les gens sont attirés par la montagne, c'est parce que c'est un espace qui est préservé grâce à l'entretien de nos animaux. Ça garde des espaces ouverts, ça permet à contenir les mauvaises herbes, les ronces, les forêts aussi. Hein. Et donc la montagne est belle, l'herbe est appréciée par nos animaux grâce au pastoralisme tout simplement et au fait qu'il y ait tous ces animaux en montagne.
3: La sécheresse d'ailleurs, ça vous inquiète ou c'est relativement bénin actuellement en montagne?
2: Alors la sécheresse nous inquiète beaucoup, surtout autour de nos exploitations en bas. Et en montagne, c'est difficile aussi parce qu'il y a de moins en moins d'eau. Par contre, on a quelques orages là qui nous ont sauvés un petit peu ces derniers temps. Et notre production laitière a été maintenue grâce à ces orages, grâce au fait que la montagne soit restée quand même assez verte. Mais la sécheresse nous inquiète quand même beaucoup parce que même en montagne, on s'aperçoit qu'il y a du changement.
3: Vous êtes paysan, vous définissez comme paysan, paysan éleveur, en tout cas on peut dire que c'est votre premier métier, mais est-ce qu'aujourd'hui être paysan c'est à la fois faire de l'élevage, être paysagiste quelque part, et puis aussi être médiateur culturel, vous vivez comme ça ?
2: Oui, exactement. Quand on est agriculteur, donc on a plusieurs corps dans notre arc et on a un large éventail de travaux. Donc on est berger, on est éleveur, on est transformateur. Voilà. Et puis après, on a vraiment conscience qu'on a un rôle hyper important dans cet environnement-là, dans les vallées, quoi, dans les montagnes. On a un rôle, bien sûr, très important pour l'entretien des montagnes. On a un rôle aussi par rapport au tourisme, par rapport aux gens qui se promènent en montagne, d'informateurs aussi. Donc il faut qu'on soit assez ouvert par rapport à la présentation de notre travail et à la façon d'expliquer aux gens qu'il faut qu'ils fassent très attention quand ils traversent nos troupeaux, surtout que là, dû à la prédation, on a maintenant tout le monde a des patous, donc il faut les informer sur les dangers du patou. Le loup arrive aussi, donc ça devient très compliqué. Donc il faut les informer par rapport à la conduite à tenir avec nos animaux, avec nos patous. Et donc ça, c'est une surcharge de travail aussi un petit peu pour nous. Et c'est vraiment pas facile parce que et nos patous, il faut à la fois qu'ils protègent nos troupeaux de la prédation, mais aussi ils ont ces... Ils protègent les troupeaux aussi contre les gens qui s'approchent trop près. Et donc ça, là, ça devient un problème.
3: Vous prenez des vacances régulièrement ?
2: Oui, en s'organisant, on arrive à prendre un peu de temps. Donc c'est sûr qu'on ne peut pas partir tous les jours. Hein. C'est sûr qu'il y a des périodes, notamment les grosses périodes touristiques, où on ne peut pas partir. Après, on arrive hors saison à trouver des plages où on arrive à s'évader un petit peu.
3: Oui, vous arrivez à vous faire remplacer parce qu'il y a des systèmes de remplacement.
2: Alors nous, bon, le fait qu'on soit plusieurs sur l'exploitation, il y a des périodes où il y a un peu moins de travail. Et là, notamment l'automne et un petit peu le printemps. Et là, bon, on arrive à faire des roulements pour arriver à prendre un peu de temps libre, aller passer un peu de temps en famille. Mais c'est pas évident. Moi, j'ai des collègues qui ont du mal à se faire remplacer, qui ne peuvent pas se faire remplacer. Et c'est vrai que c'est un problème dans cette profession-là.
3: Donc là, on va aller traire les vaches.
2: Voilà, exactement. Là, c'est l'heure. Le soir, on traite vers 6h30, le matin aussi. Donc, elles nous attendent là et il faut partir à la traite.

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0: Nos prévisions selon Météo France au sein pour ce dimanche 9 août, c'est encore instable. Quelques averses orageuses peuvent se présenter en cours de matinée sur les massifs pyrénéens et l'après-midi, de nouvelles instabilités se mettent en place, donnant des averses avec des coups de tonnerre. L'accalmie est prévue en début de nuit suivante. Le cumul de précipitations attendu est de l'ordre de 3 à 7 mm, localement 10 à 12 mm. Des nuages bas sont présents pour la nuit suivante, sous 1500-1700 mètres d'altitude environ. Isotherme 0 degré vers 4300 mètres d'altitude et les températures maximales iront de 25 à 27 degrés en vallée, 21 à 24 degrés vers 1500 mètres et 17 degrés à 2400 mètres d'altitude avec un vent de sud-ouest modéré à localement assez fort sur les sommets avec des rafales autour de 40-60 km heure, voire 70 km heure. Voici donc pour les prévisions de ce dimanche 9 août que je vous souhaite beau à tous et à toutes.
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0: et Vivaldi, joués sur instruments d'époque. Le Festival de musique ancienne de Saint-Savin ouvre ses portes ce jeudi jusqu'au samedi 8 août inclus pour une nouvelle édition qui réunit, comme chaque année, des musiciens venus des deux côtés de l'Atlantique pour une semaine de collaboration artistique intense. Pour en parler avec moi aujourd'hui, Maryse, qui est l'organisatrice du festival. Bonjour Maryse.
1: Bonjour Caroline.
0: Donc pour ceux qui ne connaissent pas encore le festival, pouvez-vous le présenter en quelques mots s'il vous plaît?
1: C'est une série de concerts qui s'étale sur à peu près 10 jours. Nous avons commencé en 2008, donc cette année c'est la 18e édition. Il y en avait une qui a manqué pendant le Covid. Et nous nous rencontrons chaque année, c'est un groupe qui reste assez constant, disons, avec des additions chaque année, de nouvelles personnes, du nouveau répertoire. Mais nous travaillons en fait pendant ces 10 jours ensemble, ici dans la région de Saint-Savin, enfin dans le Lavedan. Voilà, nous présentons 6 concerts, 5, en général 5 ou 6 concerts, dans les églises environnantes, qui sont magnifiques, comme beaucoup de gens le savent, et qui ont une excellente acoustique. Donc, voilà, ces concerts sont abordables à tout le monde, tant au point de vue financier qu'au point de vue musical. Et nous espérons souvent avoir des enfants et des jeunes, etc., de tout âge.
0: Quelle est son identité par rapport aux autres festivals de musique classiques du département de manière générale, outre le fait que ça se joue également dans des églises? Donc on a l'abbatiale de Saint-Savin, on a la chapelle de Piétat, le troisième, rappelez-moi, c'est celle de
1: Arcisan, voilà. Et puis Arras.
0: Et Arras. Voilà. Qu'est-ce qui va différencier par rapport à d'autres festivals où il y a de la musique classique?
1: Bonne question. Nous nous concentrons essentiellement sur de la musique, disons, fin du 17e jusqu'au début du 18e et quelquefois le 19e siècle, c'est-à-dire ça va de Vivaldi à Beethoven cette année. Donc c'est une période qui n'inclut pas le répertoire dit romantique et qui se spécialise plutôt dans les musiques un peu plus anciennes, si on peut dire ça. Je n'aime pas trop l'adjectif en fait, parce que ce serait mieux d'en trouver un autre, mais bon, c'est baroque, du temps baroque et classique.
0: D'accord. Ok. On lit que le festival, bon, quand je regarde le programme, qu'il y a des musiciens également qui viennent de l'autre côté de l'Atlantique, donc pour une semaine de travail avant les concerts. Comment ça se passe concrètement, cette semaine de rencontre?
1: Bien. Il faut un peu d'organisation, mais c'est vrai que nous avons cette année plusieurs personnes qui viennent des États-Unis. Beaucoup sont nés ailleurs, d'ailleurs, et il y a aussi beaucoup de Français. Ça se passe bien, on se retrouve, comme je vous ai dit, on est un peu une équipe qui s'est retrouvée depuis plusieurs années, et nous travaillons nous répétons chaque jour, et mettons en place des répertoires qui sont des concerts, des programmes de concerts. En une semaine, voilà, c'est du travail intense et nous espérons efficace.
0: Donc je vois que vous avez utilisé également des instruments d'époque, je ne pense pas me tromper, c'est ça?
1: Oui, le cornet, c'est un peu comme une trompette, le cornet à bouquin. C'est la première année, c'est un instrument qui est très très beau et dont le répertoire est plutôt italien, c'est-à-dire même avant Vivaldi, mais les personnes qui viendront découvriront vraiment un son extraordinaire. Et nous sommes très contents d'avoir ce jeune Teddy Dangean, qui est de Lyon, qui vient pour ça. Et il a fait la viole de gambe de Flore Sub. Ce sont des instruments spécifiques à cette époque. Le reste, c'est essentiellement des instruments à cordes, violon, alto, violoncelle, clavecin et orgue, qui sont plus connus, mais qui sont dans leur état plutôt baroque, c'est-à-dire un peu différent des violons modernes ou des instruments à cordes modernes. Des archets sont un peu différents. Mais bon, finalement, ce sont des instruments à cordes que vous entendrez. Ça n'a rien de spécial au point de vue ou de grandement spécial pour une vue de son. Voilà.
0: Au point de vue du son, ça reviendrait à la même chose, c'est plus au niveau du visuel, oui, que ça a plus, c'est plus spectaculaire,
1: voilà.
0: C'est ça?
1: Oui, et puis la façon de le jouer, disons, il y a moins de, par exemple, pour les instruments à cordes, il y a moins de vibrato, on est habitué à un instrument, un violon par exemple, à avoir beaucoup de vibrato sur le son, ou la flûte, c'est pareil, mais là, c'est, le son est plus pur, et en fait, il est plus adapté à ces espaces aussi. C'est pour ça que nous recherchons les églises qui sont plus intéressantes qu'une salle de concert, disons.
0: Vous m'ôtez ma prochaine question, c'était l'intérêt également. Pourquoi est-ce qu'il faut le faire? C'est plus sympa de le faire dans des églises plutôt que dans une salle de concert classique. Il y a le fait que l'instrument, il ait besoin de cette structure-là pour être dans son apogée.
1: Oui, ouais. C'est plus adapté. Les églises ont elles-mêmes des acoustiques différentes. Donc nous faisons certains programmes dans l'abbatiale, par exemple, et pas d'autres. Certains autres sont plus adaptés à des églises plus petites. Donc, par exemple, le clavecin, c'est difficile de l'entendre dans un groupe à l'abbatiale, parce que l'abbatiale est tellement, tellement grande, mais il peut accompagner. Et c'est le rôle qu'il jouera ce soir, par exemple, un rôle d'accompagnement. L'orgue est de l'abbatiale, donc il est extraordinaire dans cet espace. Et puis le cornet, par exemple, la voix, tous ces instruments sont très bons pour un grand espace comme l'abbatiale. Et d'autres sont beaucoup plus heureux dans des espaces plus petits, voilà.
0: D'accord.
1: Et puis bon, sans oublier l'esthétique d'être dans ces églises extraordinaires.
0: Oui, ça emmène une ambiance particulière d'être ici plutôt que dans une salle de concert classique.
1: Ah oui, oui, oui, c'est beaucoup plus inspirant, c'est vrai.
0: Et alors, on en parle de ce programme, justement, qu'est-ce qui va se passer alors pendant presque 10 jours?
1: Oui, alors ce soir, nous avons un concert avec beaucoup de chants, des cantates de Vivaldi et de Handel, ainsi que des morceaux instrumentaux, et puis une petite interlude avec l'orgue. Donc les gens auront un peu un éventail de sons, et c'est un programme très brillant, beaucoup de virtuosité et aussi de sensibilité, avec la flûte à bec, un solo de flûte à bec avec la voix. C'est un programme très très très beau. Le premier programme tout à fait différent, c'est un programme de quatuor à cordes qui est aussi qui sera dans l'église d'Arcisance, donc moins de résonance mais plus adapté à ce programme, avec un quatuor de Haydn, un quatuor de Beethoven, et entre les deux, le trait d'union entre ces deux compositeurs de Kraft, qui est un duo pour violoncelle et violon. Une première pour nous, on n'a jamais fait de quatuor. Ensuite, le 2, il y aura un récital d'orgue dans l'abbaye de Saint-Savin, l'abbatiale de Saint-Savin, avec un programme très, très, très varié, de la musique catalane, espagnole, mais aussi du Ravel, des adaptations de Ravel et de Astor Piazzolla. Le 4 août, voilà le programme avec le cornet. C'est un son entre la trompette et le hautbois, je dirais, mais capable de grandes expressions. Donc ça, c'est un programme essentiellement italien, la musique de l'époque, vraiment l'époque royale de la musique italienne, disons, à Venise. Il y a beaucoup d'imagination, beaucoup de contraste, disons la tristesse et le bonheur qui se succèdent assez rapidement dans cette musique. Ensuite, le jeudi 6 août, c'est un peu une sorte de programme moitié présentation du clavecin, parce que souvent les gens nous demandent des détails sur l'instrument lui-même. Nous avons engagé une factrice de clavecin qui habite dans la région de Pau, et elle va venir avec un instrument qu'elle vient de finir, justement. Donc les gens pourront voir comment ça marche. Elle a beaucoup de photos sur le procédé de construction de cet instrument. Voilà, après, je jouerai quelques morceaux pour illustrer les possibilités techniques et expressive de cet instrument. Et c'est un concert à la chapelle de Notre-Dame de Pietà qui est elle-même assez extraordinaire avec une voûte très très très décorée. Et d'ailleurs, ce sera intéressant de voir parce que le clavecin a une table d'harmonie qui est peinte et se trouve avec les mêmes choses comme des plantes et des oiseaux. Ils se rapprochent de la chapelle au point de vue décoration. Et le dernier concert, le samedi 8 août à Arras, musique de nuit pour le roi. Ce sera de la musique du grand siècle français, des compositeurs de la cour de Louis XIV essentiellement et de Louis XV, avec des textes qui illustrent, qui expliquent un peu la musique, mais des textes de l'époque aussi, avec la viole de gambe, clavecin et violon.
0: Alors, tous ces concerts, donc c'est à partir de ce jeudi 30 juillet jusqu'au samedi 8 août, ils sont évidemment payants, mais gratuits pour les moins de 15 ans. On peut acheter les billets en avance ou il faut se rendre sur place? Comment ça marche?
1: Oui, ça, les deux. Il est recommandé de faire des réservations au 06 14 17 19 88. Et vous pouvez aussi venir une demi-heure avant le concert pour acheter des places.
0: Pour résumer, donc c'est un festival qui, au départ, depuis Saint-Savin, fait dialoguer musique ancienne et patrimoine pyrénéen le temps d'une dizaine de jours. Il est possible de retrouver toute la programmation sur festivalsaint-savin.com et ainsi que les coordonnées pour faire les réservations, tous les artistes en programmation sur ces 10 jours. Merci infiniment, Maryse, d'avoir répondu à mes questions.
1: Merci, Caroline.

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9: Ce dimanche 9 août, à Arras-au-Lavedan, au Cairn, venez vous initier à deux ateliers. Le cercle de relecture et d'écriture en projet, puis la mise en voix, à 10h30 et à 14h. Au programme, cercle de relecture et d'écriture en projet de 10h30 à 12h30. Premier jeu d'écriture ou réécriture, où en est votre chantier? Ce sera le moment de le partager, tout ou en partie. Un temps d'accompagnement pour votre projet personnel, quelle que soit son avancée. Puis, atelier texte et mise en voix de 14h à 16h. Ce sera le temps de la mise en voix, le passage de la lecture à voix basse vers la lecture à voix haute. Le temps d'envisager l'espace du texte, son souffle et sa respiration aussi. Ces ateliers sont destinés à un public adulte ou jeune adulte, dans la limite des places disponibles sur inscription, par téléphone ou par mail. Les deux ateliers Cercle de relecture et d'écriture en projet et mise en voix, c'est ce dimanche 9 août à Arras-en-Lavedan, au Cairn.
10: Dimanche, à partir de 21h au Parc de la Mairie à Pierrefitte-Nestalas, c'est du cinéma en plein air. Projection de 7 courts-métrages en français, dont Heurk, Été 96, etc. Tout public, organisé par l'association Cavaliers des 40 chevaux du cinéma en plein air, c'est ce dimanche, à partir de 21h au Parc de la Mairie à Pierrefitte-Nestalas.
9: 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Plongé au cœur du Moyen-Âge, le temps d'une journée animée par des démonstrations et ateliers pour tous. Archerie, combat, taille de pierre, cuisine médiévale, musique, représentation théâtrale, atelier blason et enluminure. Une immersion vivante et festive dans l'artisanat et la vie quotidienne d'autrefois. La journée médiévale au Château Fort Musée Pyrénéen, c'est ce dimanche 9 août à partir de 10h à Lourdes.
11: 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Une déambulation féerique qui invite petits et grands à vivre un moment hors du temps. Un univers poétique où est joyeux, où les bulles de savon prennent vie, légères ou géantes. Elles dansent dans les airs et émerveillent le public au fil de leur passage. Magnifiquement costumés, les artistes, une échassière et une musicienne à l'accordéon offrent une parenthèse douce et magique. C'est le lundi 10 août, rendez-vous devant la mairie de Lucin-Sauveur à 18h pour une déambulation sous les bulles.
10: Tous les lundis à Arras-en-Lavedan, dès 16h, vous retrouvez votre marché de petits producteurs du pays hebdomadaire. Tout en bio, tout en vrac, juste pour vous. Et puis en suivant à 18h, rendez-vous toujours à Arras-en-Lavedan, au Cairn, pour un karaoké. Tous les lundis, c'est du karaoké à 18h, au Cairn, à Arras-en-Lavedan. Et puis en suivant, si vous voulez continuer la soirée, eh bien la guinguette, la popote, vous propose tous les lundis soirs, à partir de 19h, 19h30, un concert. Alors, les soirées festives et gourmandes, c'est tous les lundis à Arras-en-Lavedan. Lundi à 18h à Cotteret, on vous donne rendez-vous au Parc National des Pyrénées pour la conférence « Sous la surface des lacs de montagne ». Il y a dans les lacs de montagne tellement plus que ce que l'on pourrait voir au premier regard. Chercheur au CNRS, Staffan Jacob étudie comment les organismes s'adaptent à leur environnement. Depuis plusieurs années, il étudie le plancton des lacs des Pyrénées. Il y va pour partager, discuter, expliquer, échanger, parler de ces vivants incroyables et parler de ce qui les menace aussi. La conférence de Staffan Jacob, chercheur au CNRS, sur le thème « Sous la surface des lacs de montagne », c'est ce lundi à 18h à la Maison du Parc National des Pyrénées à Cotteret.
11: Le lundi 10 août à 18h à la Maison du Parc National et de la Vallée à Lucin-Sauveur, une conférence sur la toponymie de la vallée de Barèges et Gavarnie par Marie Rieudebat. Une conférence passionnante.
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0: Bonsoir à toutes et tous, vous êtes à l'écoute de Radio Blaster et ce soir on est en compagnie des deux tontons guadeloupéens, Théo et Pierre, qui vont se présenter et qui vont nous partager leur science de la culture musicale caribéenne. Alors Théo, tu veux commencer ?
1: Bonjour, moi je m'appelle Monsieur Ilfonse Théo, je suis né à Paris, originaire de la Guadeloupe, je suis la deuxième génération arrivée en France et je vais vous parler un peu de l'histoire de la musique caribéenne, de la Guadeloupe, Martinique, Guyane, toutes les Caraïbes françaises. Et donc nos parents nous ont légué cette histoire. Ça a commencé pendant l'esclavage et après l'esclavage. Alors pendant l'esclavage, nos parents ne pouvaient pas jouer de la musique. Ils n'avaient pas le droit de jouer du groka parce que c'était, pour les colons, c'était des musiques assez bruyantes. Et donc, on essayait de se rassembler pour pouvoir jouer dans les recoins du champ. Et c'était le seul moment où on pouvait s'amuser.

0: Et entre-temps, on avait d'autres amis, frères, esclaves qui étaient comme nous et qui allaient écouter un peu ce que les colons jouaient comme musique. Donc ils jouaient des musiques un peu comme de la valse, un peu comme des contretemps à quatre. Et donc nous avons commencé, les Antillais de cette époque ont commencé à jouer cette musique en mélangeant le tam-tam, les violons, et ça a créé la musique quadrille. Et après, il y a eu... ces musiques quadrilles sont quand même à l'origine de musique croca, c'est-à-dire les tam-tam d'Afrique, et les violons qui ont été importés par des musiques colons avec les accordéons. Et nous avons rajouté des kalimbas, nous avons rajouté des cha-cha-cha, voilà.
1: C'est quoi ça, les kalimbas, les cha-cha-cha?
0: Alors, le kalimba, c'est... oui, c'est le kalimba, on l'appelle aussi le marimbula. En fait, c'était les premières basses les Noirs africains avaient fabriqué. C'était une forme de caisson et il y avait des lames et ces lames représentaient des sons. Ça a commencé par la Jamaïque où ils jouaient un autre style, je ne sais plus si c'était une forme de calypso, et ça a été importé par d'autres dans toutes les Caraïbes. Ils ont un peu copié, ils ont commencé ces basses comme ça. Donc ça accompagnait aussi le tam-tam et tout ça avait été mélangé et ça faisait une forme de nouveau folklore qu'on appelait le kadri. En Martinique, ça s'appelle le bélé, je crois.
2: C'est ça.
0: Mon collègue Pierre Mouna pourra vous expliquer plus amplement, parce que chacun, nous avons tous reçu des histoires similaires, qui se ressemblent et complémentaires. Donc je passe la parole à mon ami Pierre Mouna qui va se présenter.
1: Vas-y, présente-toi, Pierre.
2: Donc moi je viens de Marie-Galante, donc je m'appelle Pierre Mouda. Grand merci à Frère Romain de pouvoir nous inviter à faire découvrir la musique de la Caraïbe. Donc particulièrement comme m'a dit le Frère Théo, nous à Marie-Galante c'est plus le quadri qui a commencé avec le K. Et ensuite, tout un découlement de musique. Donc, l'idée, c'est de vous faire un peu découvrir un peu ce monde de musique caribéen. Et je dirais que nous avons un panel de musique pour vous faire découvrir un peu dans la vallée. Et on souhaite, en tout cas, que vous soyez heureux de connaître un peu notre univers musical.
1: Donc, maintenant que vous êtes présenté, peut-être qu'on peut déjà passer à un premier titre.
0: Oui, justement, j'allais en parler.
1: Une introduction.
0: Pierre a une musique qui peut proposer les premiers sons quadrilles.
2: En fait, le quadrille, ça a été une des musiques qui, comment dirais-je, que nous, étant donné en servitude, on regardait à travers les trous des fenêtres et on voyait que les personnes faisaient de la valse. Et la valse, donc c'est pas une musique qui nous convient. Et donc on a, comment dirais-je, amélioré, comme disait Frère Théo, avec le siac, le tambour, le violon. Et donc c'est une danse un peu qui ressemble un peu à la musique bretonne, un peu à la valse qui vient de Venise. Et donc là, nous allons vous faire écouter un son pour vous donner l'envie déjà de sentir un peu l'univers musical.
0: De cette époque.
2: De cette époque-là, voilà.
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0: cette musique-là, en fait, c'est ce qui est bien, c'est avec cette musique, c'est vraiment ça nous a donné les bases de la musique proprement dit de joie. Lorsque les frères et sœurs sortaient du travail, donc dur labeur, etc. Donc pour eux, c'était une façon de lâcher prise. Donc en regardant la musique valse, ils se sont dit, bah tiens, on pourrait peut-être adopter cette musique-là et, comment je vais dire, se le mettre à notre façon. Et donc à ce moment-là, ils ont créé une danse où tu pouvais danser avec les dames et les hommes en rond. Donc en contre-temps, ce qui fait que c'est plus un MC qui raconte un peu l'histoire d'une journée et qui dit, bon voilà, cavalier aux dames, présentez-vous. Donc le monsieur se présente à la dame et ensuite il commence avec une musique où on appelait ça à l'époque un MC. Donc on n'a rien inventé, tu vois. Aujourd'hui on dit des MC dans le rap.
1: Les maîtres de cérémonie, donc
2: oui,
1: c'est
2: voilà,
1: ceux qui,
2: c'est tout à fait.
1: Qui animent la danse. Quoi.
0: Et qui animent la danse, donc qui donnent un peu, par exemple, une répartie en disant, madame, par exemple, monsieur, faites révérence à madame, prenez la main de madame et faites un tour à madame, tu vois. Et de là après, se part toute une musique qui part. Et donc le MC était très très très important, tu vois. Et donc c'est lui qui donnait en fait le tempo pour pouvoir créer une espèce d'atmosphère musicale, tu vois. Et donc nous allons vous faire écouter par exemple un titre. Alors il n'y a pas vraiment de disque.
1: C'est ça, ce que tu expliquais, c'est qu'en fait c'est des orchestres ou enfin des groupes qui rejouent les morceaux un peu traditionnels, et aujourd'hui encore.
0: Et aujourd'hui encore, et d'ailleurs notamment en Guadeloupe, il y a des festivals autour du quadri, et le quadri est resté une musique un peu, on va dire, pour les anciens.
1: D'accord.
0: Et les jeunes sont en train de se l'approprier. Et donc la façon de danser, il le ramène un peu à des musiques modernes, à une danse moderne, donc un peu comme du rap, tu vois, c'est-à-dire tu peux faire des mouvements de jazz. L'idée, c'est de couper un peu avec les anciens qui dansent, qui c'est vraiment une musique très réglementée, tu vois. Donc ce qui permet pas vraiment de pouvoir c'est-à-dire, tu n'es pas libre de danser, quoi, tu vois. Il faut respecter un tempo, il faut respecter...
2: Une forme de discipline.
0: Une discipline, exactement. Ouais, exactement.
2: Donc, il me dit, tout à l'heure, il disait qu'il n'y avait pas... Effectivement, il n'y avait pas de titre spécial de morceaux, mais on avait des orchestres, comme l'orchestre de bienveillance à Bignen. Ce sont souvent des personnes âgées qui sont encore en vie, qui ont eu cet héritage de leurs parents, qui continuent à jouer cette musique parce que ça fait partie du folklore caribéen.
0: Malheureusement, c'est resté un peu folklore, alors que c'est vraiment la base de la musique pour nous, quoi, tu vois. Et ensuite, le ka est devenu un peu une musique un peu de rébellion. C'est-à-dire, c'est à travers le tambour, on exprimait, c'est-à-dire que l'autre qui est du côté de la vallée pouvait entendre, voilà, écoute, aujourd'hui, il y a telle chose qui se passe à tel endroit, alors réunion, par exemple.
1: C'est-à-dire que le cas était un moyen de communiquer d'un endroit.
0: Exactement, tu vois. D'accord. Et c'est devenu au fur et à mesure une danse.
1: Comme une sorte de langage codé, quoi.
0: Exactement, mon ami, tu vois. Exactement. Et donc, nous, quand on était petits, on disait, tu vois, il ne faut pas aller dans ces genres de réunions musicales, parce qu'on disait que c'était... alors, l'expression, c'était « neg à rom ».
2: Ou vieux nègre.
0: C'est-à-dire, c'était des nègres qui allaient se péter la tête, tu vois, et qui jouaient de la musique jusqu'à à pas d'heure. Et donc, les femmes comme les hommes se lâchaient. Et donc, vous imaginez quand on se lâche entre un homme et une femme. Je vous laisse le soin de deviner qu'est-ce qui se passe.
2: C'est vrai que le quadri est arrivé, mais on n'a pas quand même, on a oublié d'insister quand même sur le premier son qui était joué par ces esclaves, c'était quand même le tam-tam. Actuellement, le gros cas. Mais en fait, dans ce gros cas.
1: Le tam-tam, le gros cas, c'est la même chose
0: Oui, tout à fait.
2: Oui, en fait, le tam-tam, c'est l'instrument, et le gros cas, c'est le style.
0: C'est ça.
2: Et dans le style du gros cas, on a cette rime. C'est des rythmes qui venaient d'Afrique de l'Ouest et de l'Afrique centrale. Et dans les sept rimes, on avait le tumblak.
0: C'est ça.
2: On avait le Grage, on avait le Léoz, on avait le Roulé, le Kalaja, le Pajambel et le Mende. C'est des rythmes qu'on retrouve en Afrique de l'Ouest, beaucoup, beaucoup en Afrique de l'Ouest et en Afrique centrale. Et c'est les sept rythmes que les esclaves se sont, ont perpétués et qu'actuellement encore, on continue à jouer ces rythmes-là. Et parce que c'est vraiment la culture forte de l'homme antillais et de la femme antillaise. C'est une forme de révolution, c'est une forme de s'approprier sa fierté, sa dignité après la libération. Parce que bien avant, c'était interdit. Les esclaves pouvaient se faire couper les mains pour ça, ou se faire fouetter, parce que c'était une musique trop bruyante qui faisait peur aux colons, parce qu'ils sentaient que c'était un message qui se passait de maison à maison. De plantation à plantation.
1: Dans les deux musiques que vous nous présentez là, du coup, d'un côté l'influence européenne et d'un côté l'influence africaine.
0: Exactement.
1: Qui s'exprime plus fort d'un côté ou de l'autre.
0: Exactement.
2: Et qui après se sont mélangés pour créer justement le quadrille.
0: Ouais. Okay. Et à partir de là, le quadrille après est devenu le groka. Et le groka en fait, c'était une musique qui représentait en fait le côté rébellion. C'est-à-dire que, à travers cette musique, le tam-tam, donc, on pouvait donc exprimer en fait le ressenti intérieur, la souffrance, la douleur, le fait de vivre des moments pas faciles. Et à travers cette musique-là, tu vois, ça permettait en fait aux personnes qui étaient en servitude. Alors, j'aime pas trop dire le mot esclavage, parce que c'est un mot qui est un peu rude. Je préfère dire servitude. Et la servitude, et donc pour eux, c'était plus une façon d'exprimer, en fait, à un moment donné, la fête. Et c'était surtout réservé le dimanche. Parce que ce qu'il faut savoir, c'est que le dimanche, c'était le jour du Seigneur. Et donc tout le monde allait à l'église. Parce qu'il y a aussi la religion catholique aussi dans tout ça, tu vois. Et donc à ce moment-là, ça permettait, après la messe, que tout un chacun puisse exprimer un peu son bonheur, sa souffrance, son... Mais c'est pareil, on retrouve aussi dans le reggae, hein. Par exemple, le comment s'appelle le son, tu vois, qu'ils font avec le tambour en Jamaïque.
1: C'est le Nyabingi.
2: Nyabingi.
0: Nyabingi, man. Big up. 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Ça exprime pareil. À Cuba, c'était pareil aussi. Tu vois, dans toute la Caraïbe, les îles des Caraïbes, francophones, anglophones, hispanophones, le tambour, c'était vraiment la musique, enfin, l'instrument qui pouvait exprimer un peu déjà pour dire à l'autre là-bas, écoute, aujourd'hui, il y a telle chose qui se passe. Dans telle plantation, il y a telle chose qui se passe. Et donc, ça permettait à tout un chacun d'entendre, comme les Indiens d'Amérique. Avec le tambour et la fumée. C'est les mêmes choses qui se retrouvent, tu vois. Donc c'est pour ça que c'est intéressant de parler de l'histoire, la base. Mais avant de, peut-être de passer à la begin, il faudrait peut-être mettre un titre de groka.
1: Ouais.
0: Pour faire le lien entre le quadri, le ka. Le ka qu'on appelle donc le tam-tam. Voilà. Mais il faut savoir que le ka, c'est un nom qui vient d'Égypte. Donc c'est pas un nom comme ça, tu vois. Donc là je saurais pas te dire exactement ce que ça veut dire le ka, parce que j'ai de mémoire, je n'ai pas la définition. Mais il faudrait faire une recherche là-dessus parce que le ka, soit c'est vraiment un truc que les Égyptiens, tu vois, prononçaient beaucoup, tu vois. Et donc quand on dit le gros ka, c'est comme qui dirait, c'est nous antillais qui avons mis gros ka. Mais à la base c'est le ka. Tu vois, et ensuite peu à peu ça a découlé un peu sur toutes les musiques qu'on entend maintenant. D'accord. Tu vois, donc c'est important de savoir.
2: Mais
0: ça, tu
2: quel,
0: vois.
2: Quel style, par exemple, quel style de son qu'on pourrait faire écouter aux auditeurs?
0: Alors,
2: sans raconter.
0: Alors, si on, voilà. Alors, si on veut, ne me fais pas rire, mon frère Théo.
2: Non, parce que t'as une question, on te demande un disque, ah, tu repars même dans une histoire.
0: Voilà. Mais parce que frère Romain, tu nous invites à nous raconter les histoires. Mais frère Romain, nous sommes obligés de te raconter cette histoire. Tu comprends, frère Romain?
2: Oui. C'est une animation de radio.
0: Oui, tout à fait.
2: Tu racontes une histoire, donne un exemple de.
0: Mais oui, frère Romain.
1: Il faut que les gens s'en aillent. Il faut de la musique.
0: Il faut de la musique, effectivement. Excusez-nous, chers auditeurs, nous sommes dans la joie, dans l'amour. Alors, donc, pour parler de gros cas, nous allons faire écouter un son que frère le Romain connaît, Céleste, ou alors il choisira entre
2: Céleste ou Vélo.
0: Ou Vélo.
1: Choisis-toi.
0: Alors moi, je choisis Robert Loison, qui est le boss des boss, parce que dedans, il y a Vélo qui joue, et Vélo, c'est un maître cas. Et cet homme-là, lorsqu'il jouait du cas, il était habité. Alors, je vous dis habité, c'est-à-dire que cet homme-là, quand il tapait avec ses mains sur le cas, il n'était plus lui. C'est-à-dire qu'il était dans une espèce comment on pourrait dire ça, frère Romain?
2: De transe?
0: Exactement, frère Romain. Il était une espèce de transe, c'est-à-dire qu'il est... Alors, moi, j'aime à dire que l'invisible entrait en lui et le cas devenait lui. Et à partir de là, chers auditeurs, je pense que lorsque vous avez écouté Robert Loison que vous allez sentir la musique, vous allez sentir que vous-même, vous allez être transcendé par le son. Et on espère que vous allez vous-même trépigner, danser et bouger votre, excusez-moi de vous dire, le popotin.
1: Écoutez ça.
0: Écoutez ça, bidi.
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0: Bon, on vient d'écouter, alors j'ai proposé le titre à Frère Romain, Chat Catéterat. Alors c'est assez incroyable cette histoire, parce que imaginez un homme qui rentre un peu fatigué un soir, il se couche et puis il voit un chat et des rats. Et donc cet homme-là est dans une espèce de... Comment on pourrait dire ça, Frère Romain ?
1: De délire.
0: Alors, est-ce que c'est de délire ? Je ne sais pas, mais vous imaginez une soirée, vous rentrez chez vous.
1: Une ivresse.
0: Une ivresse, voilà, une ivresse. Et puis il se couche. Et puis son esprit lui dit, bah tiens, il y a un chat et puis des rats qui sont en train de...
1: Le chat de tête, le rat, c'est ça ?
0: C'est ça, mon frère. Chat catéterat, exactement. Comment c'est possible un chat qui tète un rat ? Ou un rat qui tète une chatte ?
1: Voilà.
0: Ok. C'est incroyable, non ?
1: Plutôt.
0: Alors, moi-même, quand j'écoute ce titre, j'avoue que je suis assez... Comment on peut dire ça ? Dubitatif ? C'est le mot ?
1: Ouais.
0: Ah, ben, dubitatif, hein, c'est ça, Franck. Alors, il y a aussi un homme qui s'appelle Admiralty avec Jacob Desbarieux qui a repris ce son-là. Okay. Et donc, pour le mettre à la manière moderne.
1: Ouais,
0: et donc, voilà. Donc, quand vous allez écouter ce titre, vous allez voir, vous-même, ça va vous mettre dans l'ambiance.
2: Donc, alors, moi, ce que je voulais rajouter, frère Pierre, comme tu parlais de la religion, il faut savoir que avant d'être intégré dans la religion catholique, c'était pas une chose aisée, puisqu'il y avait le code noir, et donc on n'avait pas le droit d'être considéré comme catholique. On n'était pas encore considéré comme un humain à part égale pour pouvoir faire partie de la religion. Donc on avait nos religions à nous, qui étaient des religions qui venaient d'Afrique,
0: voilà.
2: Comme le vaudou,
0: voilà.
2: Comme la sorcellerie, la magie
0: voilà.
2: noire.
0: Voilà.
2: Et quand on dit le vaudou, ça ne veut pas dire simplement la sorcellerie, c'est une philosophie, un état d'esprit pour pouvoir exister et sentir que notre âme est sauvée. Parce que c'était cette époque, une époque très très difficile. Pour nos arrière-grands-pères, arrière-grand-mères.
1: Le vaudou, c'est encore très présent en Haïti. Est-ce que c'est encore très présent en Guadeloupe, Martinique?
2: C'est encore présent,
0: mais
2: c'est en bride. C'est-à-dire que où ça a été vraiment très présent, c'était vraiment en Haïti. Parce que justement, c'est grâce à ça que Haïti a pu prendre son indépendance, parce que c'était la religion première qui faisait que le noir se sentait exister, et donc ça a été une religion juste à présent qui continue et qui est une institution philosophique et spirituelle.
0: Tout à fait.
2: Voilà. Il nous a parlé de ce morceau de Groka, Chat Catéterat. Il y a aussi Vélo qui chantait aussi le morceau qu'on a écouté dans, justement au bar de Argelès.
0: À la pagaille. Tisséleste.
2: Est-ce que tu te rappelles du titre, s'il te plaît ?
0: Alors, je ne me rappelle pas vraiment du titre, frère Théo, mais frère Romain, je pense que...
1: C'est pas Chien Japé,
0: là ? C'est ça, frère Romain.
2: Donc celui-là, c'est vrai que c'est un morceau de référence.
0: Voilà.
2: Qui a fait quand même pas mal de joyeux dans les amateurs de ce genre de musique. À l'époque, c'était vraiment un morceau qui faisait mouche à tout prix.
1: On l'écoute aussi alors.
0: Voilà. On l'écoute aussi, voilà.
1: Aussi. Chien n'a jappé.
0: Voilà. Pour
1: oublier l'accent
0: là.
1: Un accent
0: là, un petit mal. Oh là, on va prendre cet accent là, ça.
2: Très bientôt. Hein.
0: Non, mais faut pas les créer le babissier,
2: si,
0: ouais.
2: On ne pas les bailler.
0: Bah, parce que Bissier a d'un bitin là, ouais.
2: On peut monter petit à petit.
0: Petit à petit, nous va monter.
2: Après, nous va y monter D, après, nous va y monter C.
0: C'est une vraie A et Z d'après nous arriver. Romain, non.
2: Petit à petit, l'homme.
0: Petit à petit, ouais. Romain, va nous balayer. Parce que nous, en France, c'est là, ouais.
2: Il faut penser aux auditeurs.
0: Excusez-nous, chers auditeurs, hein, parce que nous avons des délire, ouais.
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0: Donc voilà, ces morceaux-là sont très importants au niveau de la musique.
1: On vient d'écouter Tis Céleste avec Chien Jappé.
0: Voilà.
1: Et donc là, maintenant, on passe du gros cas
0: à la Begin.
1: À la Begin.
2: C'est ça même.
0: C'est-à-dire qu'il y a eu la cadence Begin. Voilà. Et la Begin, comme je te disais, c'était quand même dans les années 50-60. Et donc, parce que j'ai peur, comme je sais que Frère Romain nous a dit que l'émission va durer une heure, normalement on devrait nous concentrer une émission de 4 heures. Donc on va essayer de faire ça en synthétisé. Et ce qu'il faut dire, là on a commencé l'esclavage, l'abolition, et après il y a eu, à cette époque-là, avec le fait que c'était à l'après-guerre, qu'il y a eu l'ouverture de la musique, il y a eu la radio, et tout ça, ils ont mélangé cette musique avec le gros cas. Le quadri s'est démarqué, il est resté quadri, mais le gros cas a été mélangé avec toutes ces musiques et ça a fait une forme de cadence et on a commencé à appeler ça musique cadencée, qui après est devenue une musique qu'ils appelaient Begin. Nous jeunes, on n'écoutait pas trop ces musiques,
2: c'est ça.
0: Mais nos parents nous parlaient de Robert Mavouzi et son orchestre, Gérard Lavigny et ses Antillais.
2: C'est ça.
0: Il y avait l'orchestre Los Congas Cerros, ouais. Parce que c'était quand même...
2: Même Henri Debs.
0: Oui.
1: Henri Debs, comme, qui était un producteur.
0: C'était l'un des plus grands producteurs
2: de
0: qui a duré une décennie, hein, des années 60, jusqu'en 80, je crois.
2: Tout à fait.
0: Dans ces années-là.
2: C'est ça.
0: Et c'est vrai qu'il y avait ces morceaux. Lui-même chantait aussi.
2: C'est ça, il chantait aussi.

0: C'était entre la période américaine où ils dansaient du Charleston.
1: C'est exactement
0: eux, ils dansaient du Charleston aux États-Unis, les blacks américains, et nous, on dansait la bikini.
1: C'est ça.
2: Donc, c'est ça. Donc, c'est l'évolution entre le gros cas avec les influences américaines et juste avant que les cuivres haïtiens arrivent.
0: Voilà.
2: Et au moment de cette migration vers le territoire hexagonal.
1: Ouais, exactement.
0: Alors, juste pour rattraper, c'est que justement, la bikini démarrait. Donc, c'était des musiques un peu. Au niveau des orchestres, c'était très simple, hein. Basse, batterie, guitare, des petites trompettes, mais c'était pas encore le.
1: Mandoline.
0: Il y avait des mandolines, les mandolines, il y avait aussi. Comment ça s'appelait là, le banjo. Donc il y avait le banjo, et ensuite la biguine a commencé à baisser, et les influences américaines, surtout de Cuba, d'Haïti, sont arrivées avec des cuivres, mais très très puissants.
1: C'est ça.
0: Et c'est là que ça a commencé le
1: merengue, le cha-cha-cha, le passo doble.
0: Donc ça a amené à une forme de musique qui s'appelait le. C'est le
1: oh, j'ai ah non, oui, c'était cadence en fait, parce que c'était typical combo, les Maxels, les Vikings,
0: l'orchestre de Paul Emile Ali.
1: Voilà, tu vois. Là, on appelait ça cadence. Alors, cadence, c'était plus.
0: Le rampa.
1: Le, voilà. Cadence rampa.
0: C'était le rampa cadence.
1: Voilà.
0: Qui est après, ce rampa cadence, c'était des influences de tous ces pays-là, là, de tous ces continents. Et ensuite, la Guadeloupe est. Comme la Martinique, et la Guyane, bien entendu, se sont dit, on va prendre ces sons-là, on va faire notre propre son.
1: C'est ça.
0: Et c'est devenu la cadence, mais ce qui est arrivé après cette cadence, c'est devenu le pré-compas, en fait.
1: Ouais, le pré-compas. Alors, le compas, c'est plus une musique d'Haïti. Ce qu'il faut savoir, c'est que la biguine est arrivée en France dans les années, on va dire, 50.
0: Tout à fait.
1: Et tu vois, et donc c'était surtout à Saint-Germain-des-Prés. Et Saint-Germain-des-Prés a été, on va dire, avec le mélange de jazz et musique des Antilles, le mélange, tu vois. Aussi bien comme les grands musiciens comme Sidney Bechet, Miles Davis, tout ça, se sont un peu mis dans ce genre de musique, tu vois, qui a permis en fait à la biguine de rayonner pendant un certain temps en France, et notamment à Saint-Germain-des-Prés.
2: Okay.
1: C'est ce qu'il faut savoir, hein, tu vois. Alors, maintenant, ce qui a pris le pas, c'est dans les années 70, il y a eu ce genre de musique qu'on appelait le cadence. Cadence, tu vois, rampa. Donc, typical combo, les Maxed, les Vikings, tous ces sons, Jacques Brackmore, toutes ces personnes ont un peu amélioré la musique antillaise.
0: Pour pas sauter trop rapidement les étapes, il faut dire que cette musique, justement, la biguine, parce que c'est ce qui a entraîné après l'évolution des autres musiques,
1: c'est ça.
0: Ça a été une période riche. Ça a commencé dans les années 1950 et ça a duré jusque dans les années 1960.
1: C'est ça.
0: Et à partir de là, en 1960, en Guadeloupe, c'était très dur, comme en Martinique, dans toutes les îles. Ça devenait très difficile.
2: La vie était
0: très difficile. Il n'y avait pas de travail, il n'y avait pas de les esclaves étaient partis des champs de canne. Ils avaient fait venir des gens de l'Inde pour les remplacer. Donc les Antillais de couleur noire n'avaient plus beaucoup de travail, et donc c'était quand même une île qui stagnait. Il y a eu le général de Gaulle qui avait annoncé une annonce pour dire vous pouvez partir, il y a du travail. Et en fait, il y a eu un mouvement qui s'appelait le Bumidom, c'est ça, si je me trompe.
1: Bumidom, tout un bureau des migrations d'outre-mer, ça s'appelait.
0: Et donc, c'est arrivé à partir des années 60.
1: 67.
0: Et c'est là que nos parents à nous, c'est-à-dire ma propre
1: maman, mon papa,
0: sont partis là-bas.
1: Voilà.
0: Mais ils sont partis avec cette musique biguine.
1: C'est ça.
0: Et voilà.
2: Et est-ce qu'on écoute un morceau de.
0: De Ras Compas. Alors, du Ras Compas, ça c'est. Toi-même, tu connais ce morceau-là, puisque tu m'en as parlé la dernière fois, et on l'avait écouté à la maison. C'était Moins Domi Deo, Moins Domi en Trois.
1: Voilà, exactement.
2: Tu parles du coup du Bumidom que vous avez.
1: Exactement, frère Romain.
0: Et ça, c'était. Je crois que c'était Typical Combo,
2: ouais,
0: ou quelque chose comme ça. Oui, avec Georges. Plonkitt.
1: George Plonkitt, voilà.
0: Qui
1: George
0: Plonkitt. Qui jouait dans, cette, tout à fait. Dans ce groupe.
1: Et c'est vraiment, tu vois, par exemple, ce titre-là, Moins Domideo, tout ça, ça représente vraiment le bibidome, tu vois. C'est-à-dire qu'à l'époque, lorsque les Antillais, Guyane, Martinique, Guadeloupe, partaient pour la France, pensaient trouver l'Eldorado. Malheureusement, ce qui se passait souvent, c'est que c'était pas trop l'Eldorado finalement, tu vois. Alors beaucoup étaient dans la fonction publique, tu vois. Ou alors beaucoup finissaient en fait, malheureusement, le froid. Parce qu'on ne s'attendait pas au froid, tu vois. Donc quand tu atterrissais à Orly, sortais de l'avion. Donc l'idée, tu te disais, waouh, je suis dans un pays extraordinaire, ta. Mais finalement, tu te retrouvais que, il va falloir que tu te débrouilles. Et donc beaucoup, tu vois, alors moins dormi dehors, moins dormi en trois métros, ça veut dire j'ai dormi dehors et j'ai dormi dans le métro. Et donc beaucoup d'Antillais ont vécu ce genre de vie.
2: Une désillusion.
1: Exactement. Tu vois, donc après, et pour le retour au pays, c'était un truc super compliqué, tu vois, vu que tu n'avais pas les moyens de pouvoir revenir. Donc, t'es là, quoi, tu vois.

Voilà, on touche à la fin de cet épisode de Radio Blaster, le premier d'une série de deux, en compagnie de Théo et Pierre, nos tontons Wada, qui nous racontent donc l'histoire de la musique guadeloupéenne. On se retrouve donc pour un nouveau Radio Blaster, premier vendredi du mois prochain sur Fréquence Plus, à 18h, encore une fois avec Pierre et Théo qui vont nous raconter un peu la continuité de l'évolution de cette culture caribéenne. On passera donc au compas, au zoo. On espère que ça vous a plu, on vous dit à bientôt et on se laisse avec la fin de ce morceau de super combo moins de

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2: L'onde poétique. C'est une chronique pensée comme une capsule sonore, une échappée temporelle. Semaine après semaine, je vous propose de partir à la rencontre d'une voix du monde, d'entrer en correspondance et en terre d'altitude. On est ensemble pour quelques graines de minutes à voix haute sur l'onde de Fréquence Plus.
3: Vivre poétiquement, c'est essayer d'être, d'avoir une tenue de langue et d'âme qui réenflamme la vie, qui redonne le courage et envie de vivre et qui nous remette à hauteur de la splendeur qu'est cette vie. Le poétique, c'est même autre chose encore que l'écriture. C'est avant l'écriture. C'est une manière d'être, c'est une manière d'aller dans la vie, de taper avec le cœur sur le cœur de l'autre. Et d'ignorer tous les obstacles, d'aller tout droit. C'est d'aller du cœur au cœur, ouais. D'aller du cœur au cœur.
2: Nous arrivons à mi-parcours de l'année. Juin est le commencement de l'été. Juin est son oscillation du temps entre jour et nuit, entre des jours de plus en plus longs et des nuits de plus en plus courtes. Juin comme un bruit de balançoire aux côtés de Christian Bobin. Juste comme ces huit lettres au cœur du mot poétique, qui veulent dire bien plus qu'une langue dévoyée, qu'une langue vidée de sens, qu'une langue qui fait beaucoup de bruit, pour rien, ou presque. Bien au-delà, Christian Bobin, dans les rayons de la grande librairie que nous venons d'entendre, et ailleurs, bien ailleurs. Bonjour, bonsoir. À chacun chacune, et bienvenue. Originaire du Creusot, Christian Bobin est de ces écrivains et poètes des petits et grands presque rien. Homme généreux, discret, homme de solitude et de silence, il vivait en pleine nature, dans un endroit reculé, tel un refuge. Christian Bobin était et demeure écrivain poète à cheval entre le XXe et le XXIe siècle, en équilibre, en mouvement, en suspension, comme un bruit de balançoire pour nous. L'extrait s'intitule « Vieil escalier » et a paru en 2017 aux éditions Iconoclaste. Si ce monde n'est que muraille, cette muraille a des lézardes, des fissures par lesquelles quelque chose passe, qui n'a guère de nom, et c'est tant mieux. J'entends les premières notes de Bach tomber sur mon cœur comme les morts entendent les premières gouttes de pluie sur leur tombe. J'ai du courrier à faire, il est important, c'est pourquoi je ne le ferai pas. Ces enveloppes dites à fenêtre, leur fenêtre n'ouvre sur rien. Je rassemble mes années autour de moi pour avoir plus de force. Il en faut pour ne rien faire. Le diable des modernes a décidé que nous serions tous, toujours, très occupés. Dans le pré, un papillon brutal dans ses errances, ses ailes claquent comme un livre qu'on ferme. Lire, quand on est enfant, c'est quitter sa famille et devenir jeune mendiant, tendre la main au prince de passage. C'est aller en Sibérie avec loups et cris de neige, si loin que votre mère ne vous retrouvera plus, criant « À table !» dans le désert, loin, très loin du petit contemplatif aux yeux brun vert, gelé comme un lac. La lecture est un billet d'absence, une sortie du monde, Je m'assieds sur la troisième marche cimentée de ton cœur. Christian ne viendra pas ce soir. »

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4: Je vais vous parler d'un arbuste cette fois-ci. Il est facile à reconnaître, hein, vous savez, il a des feuilles caduques, enfin pour être exact, semi-caduques, opposées, vertes. Bon, il a des fleurs très agréablement parfumées. Vous voyez pas, toujours pas, non? Alors, ces fleurs sont réunies en tirte dense, terminale de 10 à 75 cm de long. Le fruit est une capsule brune de 5 à 9 mm de long, se fendant en deux à maturité. Vous voyez? Non? Ah, c'est compliqué? Ah, très bien. Alors, non, bon, alors comment vous dire? Ben, vous voyez ces grandes grappes de fleurs violettes qu'on voit quand on est près du Gave. Toutes les rivières par chez nous, du moment où c'est bien constitué de blocs laissés par les crues, eh bien, on trouve cet arbuste. Vous voyez lequel?
5: Ce serait pas le... Ah, ça ressemble un peu au lilas, là. C'est le...
4: Ben, le buddleia du père David, ou l'arbre au papillon.

0: connaissais pas ce deuxième nom.
1: Mais si, parce qu'effectivement, avec ses fleurs parfumées, il est réputé, et pas que réputé, attirer les papillons. Alors il attire d'autres choses, des petits coléoptères. Mais ce qui est vraiment visible au moment de la floraison, c'est que vous voyez les nuages de papillons voler tout autour. Donc c'est tout beau, c'est magnifique. Alors, quoi dire dessus? Bah, en fait, Buddleia, c'est un nom quand même bizarre. C'est pas un nom commun. En fait, il a été donné par un botaniste dédié à un autre botaniste qui était anglais. Buddle. B-U-D-D-L-E. Buddleia. Voilà pourquoi il s'appelle Buddleia. Alors en fait, le nom d'origine est très compliqué. On ne trouvera pas ici, nous, de nom simple. Pourquoi ? Parce que c'est un arbuste originaire de Chine.
0: Bah, qu'est-ce qu'il fait chez nous, alors ?
1: Eh bien, c'est le père David qui l'a ramené.

0: Vous voyez qui est le père David ?
1: Ça me parle vaguement, hein. Église et compagnie, non ?
0: Mirabel, il faudrait que tu te renseignes un peu. Pourrais-tu nous faire un petit rappel de qui est le père David ?
1: Bon allez, je fouille dans mon histoire. Le père David, il me semble qu'il nous vient du village d'Espelette, près de Bayonne. Et il est né en 1826, donc bon, c'est pas tout récent. Et il est décédé à Paris le 10 novembre 1900. Et c'était donc un missionnaire qui avait pour passion la biologie et l'herboristerie, entre autres. Et son père, Dominique David, était un médecin et maire du village donc d'Espelette.
2: Réputé pour son piment, Espelette, situé à 30 minutes de Biarritz, arrive en 14e position de votre classement.
1: Donc Armand David, lui, a fait sa phase de formation à Paris et en Italie de 1848 à 1962, ce qui n'est pas rien pour l'époque d'aller faire ses études à l'étranger. Et il est parti encore plus loin puisqu'il a été faire 3 voyages en Chine, l'un en 1866 où il a fait un voyage de 7 mois en Mongolie méridionale, puis en 1868 jusqu'en 1870, il est parti en expédition en Chine centrale puis au Tibet oriental, et enfin de 1872 à 1874, il a fait un voyage à travers les monts Qiling, le Hubei, le Jiangxi, le Fujian et le Xinjiang. Donc on sait que grâce à lui, de nombreuses espèces ont été ramenées chez nous et même certaines ont pu être préservées grâce à ces espèces qu'il a ramenées. Mais qu'est-ce qu'il a fait ? Qu'est-ce qu'il a découvert en Chine, ce monsieur ?
0: Alors en fait, comme c'était un prêtre catholique, il était surtout missionnaire, il n'y allait pas pour ça, mais du fait de son éducation et de sa formation, évidemment, il a été passionné par le regard sur la nature et il a collectionné un nombre incalculable presque d'espèces, certaines nouvelles, et donc régulièrement, il envoyait des gros paquets au muséum à Paris, et qui existent toujours, et dont si on fait le total aujourd'hui, certains sont vraiment amusés à ça, à reprendre l'ensemble, donc on en a sûrement perdu, mais aujourd'hui on peut dire qu'au niveau des plantes, il en a envoyé près de 3000, qu'au niveau des insectes, araignées et autres crustacés, près de 10 000, au niveau des oiseaux, plus de 1300, et des mammifères, près de 600. Voyez, c'est énorme.
1: Et ça, c'est le travail de toute une vie.
0: Exactement. Et dans le tas, on pourrait dire, voilà, il a ramené effectivement aussi le Buddleia, qu'on dit le Buddleia du Père David.
1: C'est en 1869 que le père David a découvert le Buddleia. Les premiers envois de graines en France arrivèrent en 1893 chez Louis de Villemorin. Vous connaissez forcément cette marque de graines. Elle existe encore aujourd'hui. La plante a ainsi commencé à être cultivée plus largement, et ce à partir de 1916. C'est ainsi que 7 sous-espèces ont été décrites en Chine, et il existe plus de 90 variétés cultivées, sélectionnées depuis les années 20.
3: Bon, revenons à nos fleurs.
1: Mais c'est vrai que le Buddleia, c'est magnifique. J'en ai vu un peu dans les jardins partout autour. J'en ai vu aussi sur le bord du Gave, comme tu me disais, sur le bord de la rivière. C'est magnifique. On en voit dans les jardineries. C'est un super cadeau.
0: Mais quelle horreur ! Quelle horreur ! Mais comment tu peux trouver ça beau ? C'est une plante exotique, invasive. C'est une plante envahissante. Elle détruit les écosystèmes. Donc, effectivement, pour sa beauté, beaucoup l'ont achetée, elle est encore, je suis sûr, en jardinerie. Mais il faut qu'on arrête aujourd'hui de l'introduire dans nos jardins, puisqu'elle ne reste pas là. Elle produit un nombre incalculable de graines, et du coup se retrouve dans la nature.

0: Alors, figure-toi que c'est plutôt une plante qui profite des milieux bouleversés par l'homme, donc on va le retrouver dans les terrains vagues, etc., les friches. Mais nous ici, avec le gave qui fait des crues, on se retrouve à avoir des milieux naturellement remués par les crues, et du coup, il a l'impression que c'est un milieu perturbé, et s'y installe, au point qu'on ne trouve plus que lui, et donc c'est vraiment une peste végétale qu'il faut arrêter de planter dans nos jardins.
1: Donc venu de Chine, le buddleia, c'est un vrai cadeau empoisonné.
0: Bah, je te le fais pas dire. Et figure-toi que même en Chine, le nom même de buddleia est en fait Daye Zuiyukao. Tu as vu mon chinois, je suis vraiment waouh, dans mes grimoires, j'ai tout. Et donc Daye veut dire grande feuille et Zuiyukao veut dire en fait plante enivrant les poissons. Et il s'avère qu'effectivement, aujourd'hui, après des analyses de toxicité, on s'aperçut que beaucoup de substances dedans, en particulier l'aucubine, étaient un poison, mais surtout une qu'on trouve dans le buddleia, qu'on appelle la buddleidine, il y en a plusieurs, et qui sont effectivement surtout contenues dans l'écorce de la racine et sont toxiques.

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3: À Puy-Darieux, sur les hauteurs du lac, une ancienne bâtisse abrite depuis 1995 la Maison de la Nature et de l'Environnement des Hautes-Pyrénées. Un lieu de sensibilisation, mais aussi une structure qui pilote des actions concrètes sur le terrain, notamment via son pôle Arbres et Paysages 65, qui relance à la rentrée sa campagne de plantation de haies et d'arbres champêtres. Un programme qui prend un relief particulier alors que les épisodes de canicule se multiplient. Avec moi, Héloïse, au téléphone de la Maison de la Nature et de l'Environnement à Puy-Darieux. Bonjour Héloïse.
4: Bonjour.
3: Alors, quel est votre rôle exactement à vous, Héloïse, au sein de la Maison de la Nature ?
4: Je suis chargée de communication et de gestion de projet. Donc, mon travail consiste à m'occuper de la communication de l'association, à organiser nos différents événements, à préparer les séjours éducatifs que l'on reçoit toute l'année à la Maison de la Nature, et également de dynamiser la vie associative avec nos bénévoles.
3: Alors, vous avez déjà un petit peu présenté cette Maison de la Nature. Est-ce que vous pouvez nous en dire un petit peu plus? Et pourquoi est-ce qu'elle a été créée?
4: Alors, la Maison de la Nature, effectivement, comme vous l'avez dit, a été créée en 1995 par une initiative communale. Donc, on est une association d'éducation à l'environnement. On sensibilise, on informe à l'environnement aussi bien des publics jeunes qu'adultes, donc par l'intermédiaire de séjours éducatifs, mais également à la journée. Nous avons effectivement un pôle arbre et paysage, donc on sensibilise à l'arbre hors forêt. Ce pôle permet d'accompagner des agriculteurs, des particuliers, des collectivités, donc à planter de la haie champêtre et faire de la gestion durable des haies. On fait aussi la promotion des essences locales. Ce pôle est assez complet. On a également un pôle d'accompagnement des territoires. On va accompagner les territoires des Hautes-Pyrénées, mais également du Comminges, sur des programmes de transition écologique. Et nous avons également un gîte de groupe, de l'hébergement et de la restauration. Donc ça nous permet d'accueillir aussi bien des scolaires et des centres de loisirs, mais également du public, des particuliers qui souhaiteraient se réunir au sein de notre gîte. Et au sein de notre gîte, nous avons des jardins pédagogiques. Donc ces jardins, ils nous permettent de faire des animations, mais également d'avoir des légumes. Et ces légumes, on va pouvoir les cuisiner au sein du gîte et les proposer à notre restauration.
3: Donc là, concrètement, quelles sont vos missions au quotidien? On imagine des animations pour le grand public, mais qu'est-ce que vous allez faire, par exemple, cet été là pour promouvoir un peu ce que vous faites au niveau de la Maison de la Nature? En termes d'événements, mais également en termes d'actions concrètes sur l'environnement?
4: Sur l'été, on va proposer sur l'événementiel, la programmation d'ateliers de sorties. On a proposé des sorties biodiversité, par exemple à la tourbière de Clarins. Une balade guidée, en partenariat avec la communauté de communes du plateau de la Meusan. On reçoit également des stages BAFA au sein de notre structure. Donc, ce sont des stages qui sont encadrés par l'association Les Francas d'Occitanie. On a également, samedi, ma collègue du pôle arbre et paysage a encadré une récolte de graines en végétal local. Donc là, c'est proposé à des bénévoles ou des personnes tout simplement intéressées à venir récolter des graines. Pour ensuite, ces graines vont nous permettre d'avoir des plants cet hiver. On propose également des écoles buissonnières des familles. Ce sont des ateliers à faire en famille. Donc là, on en a proposé un en juillet et un prochain le mercredi 26 août. Ce sont des après-midi où les familles peuvent faire des activités avec une thématique en particulier. Donc là, au mois d'août, ça va être la fabrication de cabanes. On va faire également des balades Donc là, il y a une balade qui est organisée sur les arbres remarquables à Tarbes le 22 août. Donc voilà, on va dire un calendrier assez assez complet cet été.
3: Donc là, aujourd'hui, votre pôle Arbres et Paysages 65, il relance sa campagne de plantation pour la rentrée prochaine. Avec les vagues de chaleur de cet été, en quoi est-ce que planter une haie n'est pas seulement un geste esthétique, c'est également un outil concret face au changement climatique? Est-ce que vous pouvez expliquer pourquoi est-ce que c'est important de planter des haies et des arbres et pourquoi est-ce que ce programme est devenu essentiel avec les actualités?
4: Alors effectivement, le pôle Arbres et Paysages, c'est un pôle qui va donc accompagner à la plantation de haies. Donc effectivement, planter une haie, c'est parce qu'une haie, c'est, on va dire, il y a plusieurs rôles, en fait. L'arbre champêtre, il a plusieurs rôles dans la plantation. Alors moi, je suis pas spécialiste, on va dire, de ce pôle-là. En tout cas, l'arbre va pouvoir apporter donc de la fraîcheur, va pouvoir être améliorer la qualité du sol. Du coup, ça va favoriser par exemple l'infiltration de l'eau. Ça va permettre du coup d'avoir un microclimat, puisque en fait, si la haie est plantée au niveau des cultures, elle va protéger les cultures et les animaux du vent, c'est important, et également du soleil et de la chaleur. C'est une barrière à ces éléments. Ça va être un refuge pour la biodiversité, donc ça va permettre d'abriter la faune sauvage, on parle de corridor écologique.

0: Donc, comment ça se passe? C'est que bah, une personne, donc que la personne soit agriculteur, particulier, collectivité, même enfin entreprise, association, hein, qui souhaite, qui décide en fait de monter un projet de haie champêtre, en fait, nous contacte directement. Donc, soit par téléphone, soit par mail. Nous explique en fait son projet, donc mes collègues prennent contact avec cette personne, essayent de comprendre quel est le projet voulu. Donc souvent en fait on demande à la personne bah, combien d'arbres elle veut planter, on plante un arbre par mètre, on appelle ça des mètres linéaires, donc c'est comprendre à peu près l'ampleur du projet. Donc mes collègues vont les accompagner en fait vraiment de A à Z, c'est-à-dire qu'on va monter le dossier, donc c'est créer la séquence de plantation, donc c'est savoir quelles essences on va mettre au sein du projet. Ensuite, il y a un dossier administratif à remplir puisqu'en fait ces projets sont financés, donc pour qu'il y ait un minimum de reste à charge aux planteurs. Donc l'agence de l'eau à Bourg-Garonne et la région Occitanie donc financent une partie de ces projets et peuvent s'ajouter également à ces financements des financements donc selon d'autres critères vont rajouter en fait à ces subventions et donc encore diminuer le reste à charge. Voilà, pour vous donner un ordre d'idée, sans subvention on est à 14,60 euros le plan et avec subvention on peut être avec un reste à charge à 5,50 euros par arbre.
1: C'est voilà. Vraiment un projet un peu clé en main, dans le sens en plus où les personnes de la Maison de la Nature vont aider à choisir les bonnes essences de haies pour, en fonction du terrain, en fonction de ce qui est nécessaire pour l'environnement lors de la plantation.
0: Voilà, il y a vraiment un diagnostic qui est réalisé, savoir effectivement quelle est la haie, on va dire, la plus favorable au projet. Et en fait, dès que ça a été déterminé, ensuite, il y a le montage de projet administratif où là, vraiment, on accompagne la personne. Ensuite, il va y avoir, mes collègues vont commander, en fait, ces plans, ainsi que des fournitures et du paillage. Souvent, on a une première commande qui est faite à l'automne, et une première, donc, du coup, et après, en fait, on va recevoir, donc, nous, on reçoit tout ça à la Maison de la Nature. Et en fonction de d'où habite la personne, on va soit, demander à la personne de venir chercher, donc, ses plans, ses fournitures, son paillage, ou bien la livraison est possible. Mais ça sera un coût supplémentaire à la charge du planteur.
1: Vous avez une idée du nombre de projets ou de kilomètres qui est de haies qui ont été accompagnés ces dernières années dans le département?
0: Nous, on essaye à être à 8 kilomètres par an.
1: D'accord.
0: À peu près.
1: Ok.
0: Voilà.
1: 8 kilomètres par an. Et alors, c'est peut-être pas votre domaine non plus, mais est-ce que au niveau de la biodiversité, vous avez ceux qui sont dans ce domaine-là, ils ont pu mesurer concrètement un retour de la biodiversité, un retour d'insectes, d'oiseaux, de petites faunes après une plantation? Est-ce qu'ils ont, c'est mesurable ce genre de choses?
0: Alors oui, c'est mesurable puisque on travaille actuellement sur cela. En fait, on a un programme qui s'appelle le programme CARTOC. Et en fait, l'enjeu de ce programme, c'est de croiser donc des éléments de biodiversité et d'érosion de sol et se dire bah voilà, à cet endroit-là, il y a un gros déficit par exemple en biodif ou un gros déficit et beaucoup d'érosion de sol. Et eh ben ça nous permet de voir que il est très important en fait de planter de la haie à cet endroit-là. Mmh. Donc en fait ce sont des données qui nous permettent de montrer ou enfin de démontrer que à cet endroit-là planter de la haie serait très judicieux. Donc ça cet outil c'est de la en fait, concrètement c'est de la cartographie qui est réalisée et qui est soumise en fait notamment à des élus donc de communes, d'intercommunalités, pour leur dire qu'ici, ben voilà, ce serait important de planter de la haie.
1: Donc, si je résume, pour toutes les personnes qui ne connaissent pas encore la Maison de la Nature et l'environnement depuis Darieux, cette maison, c'est un peu un lieu de recherche, un lieu pédagogique, un lieu de rencontre, un lieu où on peut même se restaurer parce qu'il y a quand même de quoi super bien manger parce que les légumes y viennent directement du jardin de la Maison de la Nature et de l'environnement. Donc c'est un lieu pluridisciplinaire en lien avec la nature.
0: Voilà, tout à fait. Et on a des valeurs donc autour de l'environnement et ces valeurs elles ont existé depuis le départ et on continue en fait à les véhiculer tout en rajoutant de nouvelles activités au sein de l'association.
1: Toutes les informations de la Maison de la Nature et de l'environnement 65 sur le site internet dédié dont on mettra le lien directement sur notre podcast. Merci beaucoup Héloïse d'avoir répondu à mes questions.
0: De rien, merci à vous.
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8: Dimanche, à partir de 21h au Parc de la Mairie à Pierre Fitness Talas, c'est du cinéma en plein air. Projection de 7 courts-métrages en français, dont Urk, Été 96, etc. Tout public, organisé par l'association Cavalier des 40 chevaux du cinéma en plein air, c'est ce dimanche, à partir de 21h au Parc de la Mairie à Pierre Fitness Talas.
9: Le lundi 10 août, à 18h, rendez-vous devant la mairie à Lucin-Sauveur, pour une déambulation Dansons sous les bulles. Une déambulation féerique qui invite petits et grands à vivre un moment hors du temps. Un univers poétique où est joyeux, où les bulles de savon prennent vie, légères ou géantes. Elles dansent dans les airs et émerveillent le public au fil de leur passage. Magnifiquement costumés, les artistes, une échassière et une musicienne à l'accordéon offrent une parenthèse douce et magique. C'est le lundi 10 août, rendez-vous devant la mairie de Lucin-Sauveur à 18h pour une déambulation sous les bulles.
8: Tous les lundis à Arras-en-Lavedan, dès 16h, vous retrouvez votre marché de petits producteurs du pays hebdomadaire. Tout en bio, tout en vrac, juste pour vous. Et puis en suivant à 18h, rendez-vous toujours à Arras-en-Lavedan, au Cairn, pour un karaoké. Tous les lundis, c'est du karaoké à 18h, au Cairn, à Arras-en-Lavedan. Et puis en suivant, si vous voulez continuer la soirée, eh bien la guinguette, la popote, vous propose tous les lundis soirs, à partir de 19h, 19h30, un concert. Alors, les soirées festives et gourmandes, c'est tous les lundis à Arras-en-Lavedan. Lundi à 18h à Cotteret, on vous donne rendez-vous au Parc National des Pyrénées pour la conférence « Sous la surface des lacs de montagne ». Il y a dans les lacs de montagne tellement plus que ce que l'on pourrait voir au premier regard. Chercheur au CNRS, Staffan Jacob étudie comment les organismes s'adaptent à leur environnement. Depuis plusieurs années, il étudie le plancton des lacs des Pyrénées. Il y va pour partager, discuter, expliquer, échanger, parler de ces vivants incroyables et parler de ce qui les menace aussi. La conférence de Staffan Jacob, chercheur au CNRS, sur le thème « Sous la surface des lacs de montagne », c'est ce lundi à 18h à la Maison du Parc National des Pyrénées à Cotteret.
9: Le lundi 10 août à 18h à la Maison du Parc National et de la Vallée à Lucin-Sauveur, une conférence sur la toponymie de la vallée de Barèges et Gavarnie par Marie Rieudebatte. Une conférence passionnante autour des noms des lieux, de villages, de montagnes, de chemins, à découvrir l'histoire, la langue, les traditions qui façonnent l'identité de la vallée. C'est le lundi 10 août à 18h à la Maison du Parc National et de la Vallée, une conférence sur la toponymie de la vallée de Gavarnie et Barèges. C'est à Lucin-Sauveur.
8: Lundi, l'établissement de Sang Français fait des escales à Lucin-Sauveur. Alors qu'en pleine vacances scolaires, les dons de sang sont en baisse et que chaque poche compte, une collecte de sang est organisée au forum de Lucin-Sauveur ce lundi de 13h30 à 18h45. Une collecte de sang, c'est ce lundi de 13h30 à 18h45 au forum de Lucin-Sauveur.
9: Le mardi 11 août, rendez-vous au tennis du Turon de la Mazou de 19h à 21h pour le concert Dumbledore's. Ça se passe à Lucin-Sauveur de 19h à 21h au tennis du Turon de la Mazou, le concert Dumbledore's.
8: Mardi de 9h à midi à la Maison de la Montagne à Argelès-Gazost, c'est la permanence du PGHM de Pierre Fitness Talas. Le PGHM est présent chaque mardi à la Maison de la Montagne pour répondre à toutes les questions sur les conditions de sécurité en montagne. Alors n'hésitez pas à aller à leur rencontre. La permanence du PGHM de Pierre Fitness Talas à la Maison de la Montagne, c'est tous les mardis de 9h à midi à la Maison de la Montagne à Argelès-Gazost. Mardi à 19h à la Maison de la Montagne à Argelès-Gazost, on vous propose la projection « Va dans les bois, va » de Robin Bogorzelski. À 9 ans, Sana partage avec sa mère et sa grand-mère leur première estive en tant que bergère débutante. Trois générations de femmes qui s'initient ensemble à la vie en montagne, entre découverte du troupeau, rythme des alpages et lien au sauvage. D'une durée de 42 minutes, la projection « Va dans les bois, va » de Robin Bogorzelski, c'est ce mardi à 19h à la Maison de la Montagne à Argelès-Gazost. Chaque mardi de 16h à 19h à Barèges, on vous propose sur l'aire de jeu de venir faire du biathlon et du tir à l'arc. Entièrement gratuit, des initiations et des parties de biathlon et de tir à l'arc, c'est tous les mardis de 16h à 19h sur l'aire de jeu à Barèges.
10: Je te salue.
8: Mardi, à partir de 21h à l'église Saint-Saturnin à Argelès-Gazost, c'est le concert des chanteurs montagnards Arielès. Le concert des chanteurs montagnards Arielès, c'est ce mardi à 21h à l'église Saint-Saturnin à Argelès-Gazost.
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9: Passerait pas. Un slogan scandé par une dizaine de militants d'extrême droite qui brandissent des drapeaux anglais. Sur cette vidéo, on les voit prendre à partie un groupe de migrants.
10: Le fait de les réveiller avec des lumières, c'est physiquement violent. Et en fait, on les voit à la fin quand même faire des menaces physiques. On voit des hommes avec les poings face aux personnes exilées. C'est terrorisant comme action.
9: Selon l'association Utopia 56, les faits se seraient déroulés dans la nuit du 9 au 10 septembre, dans cette rue de Grandfort-Philippe, à proximité de la plage, après une tentative avortée de traversée de la Manche. Ce n'est pas le premier coup d'éclat de UKIP sur le littoral. En juin dernier, déjà, le leader du mouvement avait menacé des migrants et des associations à Calais. Une enquête vient d'être ouverte par le parquet de Dunkerque. Une violence aggravée.
11: De Dunkerque à Calais. La frontière de la honte, par Alexandre Hérault et Vincent Deck. Sonny Clincard, monsieur le maire, divers gauche, ici, à Grandfort-Philippe. Qu'est-ce qui s'est passé le 8 et le 9 septembre dernier ici, sur votre plage, celle de la commune?
12: Une espèce de milice britannique a débarqué sur la commune de Grandfort-Philippe comme sur d'autres communes. Communes où il y a des regroupements et des campements massifs de migrants. Ils veulent fermer les robinets en faisant abstraction qu'il s'agit d'êtres humains, de femmes, d'hommes et d'enfants qui sont jetés sur notre territoire. Des gens qui sont bord de route, qui dorment dehors. Des cortèges de personnes, hommes, femmes, enfants, en déshérence, et puis qui sont amenés à prendre tous les risques pour traverser, au risque de perdre la vie, qui sont sous le joug de trafiquants d'êtres humains, voilà, des passeurs qui s'enrichissent et qui exploitent la misère humaine. Et puis tout ça, ça fait un tout. Et finalement, quand vous êtes à pied ou en voiture ou dans les transports en commun, vous êtes confronté à ça. Humainement, c'est terrible. Et ce qui est pathétique et qui nous met en colère, c'est que finalement, quand on voit tout ce qu'on voit, tout ce qu'on entend, tout ce qui peut être parfois aussi relayé par certains médias et qui joue sur les peurs, tout ça contribue justement à une montée des extrêmes qui, en fait, telle une araignée tisse une toile, attendent dans le fond de la toile et puis exploiter et profiter et espérer rafler la mise dans les urnes.
11: Cette toile d'araignée, on la voit grandir. Et il est compliqué de démêler les chevaux de ces pelotes de haine qui se déversent sur la figure devenue l'objet de toutes les peurs et des fantasmes, celle de l'étranger venu tenter la traversée vers le Royaume-Uni. Il faut savoir que depuis Calais, aujourd'hui bunkerisé, les tentatives pour rejoindre l'autre rive du Channel sont quasi impossibles et que désormais, c'est plus vers le nord que les traversées s'opèrent. Cela transforme le Dunkerquois en nouveau no man's land pour campements informels, insalubres, où errent quelques 2500 candidats à l'exil, traqués, pourchassés par les autorités policières, mais épaulés par les associations et ONG comme Utopia 56. On a rendez-vous dans leur antenne de Grande-Synthe avec Félicie Pénron et Céleste Pichot, qui coordonnent la petite équipe des bénévoles se préparant à la maraude d'entraide de cette nuit, car La météo offre une fenêtre de départ. Il est 17h lorsque j'arrive sur place, dans leurs locaux, situés dans une ancienne distillerie, retapée, un peu vétuste, mais à l'orée d'un parc d'une vaste propriété arborée, ce qui lui vaut d'être baptisé le château.
4: Bienvenue au château.
11: J'ai rendez-vous avec Céleste. Elle est où, il est où?
4: Dans le bureau des cordes.
11: Ok, on y va. Céleste?
5: Oui.
11: Là, quand il faut savoir ce qui se passe autour de... et ce qui s'organise ici, sur ces rivages, je crois qu'Utopia 56 se joue un sacré rôle, non?
5: Ben, on est présent sur le littoral depuis maintenant 10 ans, quasiment. Et du coup, là, ouais, on a une mission très axée sur le littoral, de prévention des risques de la traversée, et aussi d'aller à la rencontre des personnes qui sont en détresse après une tentative, proposer quelques affaires de rechange aux personnes qui sont totalement trempées, faire en sorte que l'État fasse son devoir et de prendre en charge ces personnes en détresse. C'est un peu l'approche d'Utopia. Donc là, l'idée, c'est pas de suppléer, de dire ok, vu que vous le faites pas, on le fait, mais plutôt de dire vous le faites pas, on va le faire le temps qu'il y a un changement politique de l'approche de la situation. Utopia essaye de mettre en place, à l'aide des citoyens et citoyennes, puisque c'est une asso de mobilisation citoyenne, faut pas l'oublier, de dire que ça peut être le pouvoir de chaque personne de pouvoir faire changer les choses et d'aller vers quelque chose plus proche de la liberté de circulation et de la liberté d'installation pour toutes les personnes, qui sont très souvent appelées les migrants-migrantes, est un terme très connoté, et du coup de plutôt requalifier les personnes, donc parler de personnes en situation d'exil, personnes en migration, personnes bloquées à la frontière. En fait, on parle de personnes, d'êtres humains, de femmes, d'enfants, d'hommes.
11: J'ai envie, parce qu'il y a Félicie qui coordonne aussi cette antenne à Grande-Synthe d'Utopia 56, et que je reconnais, parce qu'elle a, à un moment donné, dû s'exprimer après ce qui s'est passé sur la frontière. Comment tu les qualifierais, ces provocations que l'on a vues dans la nuit du 9 au 10 septembre dernier ?
6: Moi, je pense que c'est important de qualifier ça de violence raciste. C'est quand même des personnes qui viennent violenter des personnes parce qu'elles viennent d'un pays non européen et que du coup ils considèrent que ces personnes-là n'ont pas le droit de traverser la frontière.
5: UKIP, c'est une organisation d'ultra-droite anglaise. Ce mouvement-là menace depuis très longtemps de venir dans le nord de la France avec une cagnotte qui s'élève au-delà de 20 000 euros actuellement. Une cagnotte pour pouvoir venir faire une mission de terrain. On parle de passage à tabac de certaines personnes et de vol aussi, vol de gilets de sauvetage, de couverture. Ça se rapproche des ratonnades, quoi.
6: C'est extrêmement inquiétant parce que c'est quand même des personnes qui, là, visiblement, agissent en toute impunité. Enfin, sur le littoral nord, nous, ce qu'on documente, ce que les personnes nous racontent, enfin, c'est quand même une très très forte présence policière qui a pour objectif d'empêcher les gens de traverser, mais qui, en l'occurrence, n'a pas été capable d'empêcher ces activistes ultra-droite de violenter ces personnes, de le filmer et de le publier sur leurs réseaux sociaux. Et je pense que le plus difficile, c'est de gérer aussi sa colère face à la situation.
5: Et là où ça peut être compliqué aussi, pour nous, et ce qu'on essaie de surveiller, c'est qu'il y a certains mouvements d'extrême droite de France aussi qui ont l'air de tisser du lien avec UKIP. Nous, ce qui est important, c'est que ce genre d'agissement ne reste pas impuni. Et qu'il y a aussi cette prise de conscience citoyenne de la réalité de l'extrême droite. Qu'est-ce que c'est ? C'est des idées de haine, de violence physique et de violence morale. C'est pas un programme politique.
11: L'Angleterre reste une sorte d'Eldorado, même s'il est peut-être à mettre entre guillemets ce nom.
6: Non, l'Angleterre, c'est pas un Eldorado, c'est pas une terre d'accueil. Mais malheureusement, pour beaucoup de personnes, c'est la seule et dernière solution, en fait. En tout cas, de nos lectures ou de nos écoutes ou de différentes sources de renseignements, la majorité des personnes, si elles avaient pu, elles seraient restées là où elles sont nées ou là où elles habitaient avant. Et les personnes n'ont pas le choix. Et ce qu'elles cherchent, c'est juste à survivre.
5: Pour revenir à du coup ce qui va se passer cette nuit, on s'attend quand même, au vu des conditions météo, et que ce soit la première en 2 semaines, fenêtre météo, qu'il y ait des personnes qui tentent la traversée. Du coup, une attention particulière, et surtout que c'est une période de grande marée. Qui dit grande marée dit des mouvements d'eau qui peuvent être très violents.
11: Une fenêtre signifiée sur un site que tu scrutes, c'est quoi ce site ?
5: On utilise Windy. L'idée sur Windy, c'est de regarder les conditions des risques de la traversée auprès des personnes en disant bah voilà, il y a des conditions de vent, de vagues qui sont beaucoup trop dangereux pour la traversée, de toute façon quoi qu'il arrive ce sera dangereux, et on axe beaucoup sur 0,5 mètres de vague et 10 nœuds de vent parce que au dessus c'est des conditions beaucoup trop dangereuses par rapport à la condition du bateau que les personnes ont l'habitude d'utiliser. Des embarcations pneumatiques doivent faire une dizaine de mètres de long et pour 3 mètres de large, et sur ces embarcations il y a maintenant plus de 70-80 personnes qui sont dessus pour une traversée, et du coup la partie émergée de cette embarcation dépasse rarement les 50 cm. C'est pour ça qu'on parle de cette limite de 0,5 mètres de vague. Et c'est ce qu'on regarde. Et du coup, on essaye aussi d'en informer les personnes. On a mis en place une story sur notre WhatsApp du téléphone de l'association. Et aussi, il y a des équipes qui sont présentes aux arrêts de bus et aux différentes gares du Calaisis, du Dunkerquois, pour faire un dernier rappel des risques de la traversée, surtout une sensibilisation au numéro d'urgence. Mais aussi, on donne le numéro de l'association. On a une permanence téléphonique 24 heures sur 24, 7 jours sur 7. Et du coup, on donne ce numéro aux personnes pour qu'elles puissent nous contacter quand elles sont en détresse aussi. Du coup, l'idée, c'est aux alentours de minuit, 1h du matin, de partir, ce qu'on appelle en maraude, donc avec un véhicule rempli d'affaires, un peu de thé, de biscuits, de partir sur le littoral de la frontière belge jusqu'à peu près au Boulonnais, pour soit pallier le manque de l'État, soit alors agiter l'État pour qu'il puisse prendre en charge ces personnes, donc la détresse de ces personnes. C'est des moments très tendu, où à chaque moment, on redoute l'annonce d'une personne ou de plusieurs personnes décédées liées aux traversées. Mais il n'y a pas que ça qu'on redoute, on redoute aussi la violence de l'État vis-à-vis des personnes qui sont bloquées à la frontière. On parle de gazage d'enfants, de femmes, on redoute ça aussi, et c'est quelque chose qu'on essaie de pointer du doigt et de dénoncer, et que chaque personne puisse être au courant de cette violence.
13: Parce qu'on n'oublie pas que certains ne reviennent pas de cette traversée. On n'oublie pas que des fois, il faut se réunir sur les plages pour que les noms soient prononcés de ceux qui ont disparu en mer. Et ça, c'est un devoir de mémoire que certaines associations, dont Utopia 56, s'acquittent avec la plus grande douleur, mais aussi une forme de colère, non ?
5: Oui, c'est une partie qui est importante pour l'asso, de se souvenir des personnes qui sont décédées, mais aussi des personnes qui sont disparues, dont la famille n'aura jamais de nouvelles.
13: Moi, j'ai rendez-vous à 1h. Où alors ?
5: Je pense qu'on va commencer cette nuit aux alentours, proche de la frontière belge. Zone où on a déjà observé des départs, et aux alentours de 1h du matin, puisque la pleine mer doit être aux environs de minuit. Haute mer avec un grand coefficient, c'est très souvent, nous, ce qu'on observe, c'est les tentatives de départ qui ont lieu à pleine mer descendante, donc à peu près vers 1h du matin.

0: 1h du mat, sur la rue de la Digue, Dunkerque. Et Céleste qui coordonne Utopia 56 pour Grande Sainte et à l'heure. Salut.
1: Ça va?
0: Ouais, tout est calme.
1: Oui, il y a quelque chose, enfin, on est en. Il n'y a pas grand monde la nuit.
0: On est devant le poste de secours, ici, de la plage de Malo-les-Bains, et évidemment, il y a quelque chose d'un peu presque dérisoire, parce que y a les consignes qui sont inscrites dessus pour les baignades. Oui. Parce que là, c'est un lieu de vacances.
1: Oui, oui, ça donne place à des images qui peuvent être assez contrastées entre des personnes qui sont là pour profiter, des personnes qui mettent leur vie en jeu. Mais il y a quand même une volonté de l'État de tout effacer. Enfin, tout signe de tentative de traversée sont effacés la journée. C'est-à-dire que le plus tôt possible, les gilets de sauvetage qui traînent, les embarcations laissées ou lacérées par la police sont très vite enlevés par les services de nettoyage pour pouvoir invisibiliser encore la situation de la frontière. C'est des choses aussi qu'on voit sur les lieux de vie par les expulsions, mais qu'on voit aussi sur le littoral par éviter que les personnes, le tourisme soit en contact de la situation, de la réalité de la situation. Mais juste à gauche, là, pas très loin, j'ai vu les flics dans les dunes avec des lampes.
0: Un policier court.
1: Oui. Je pense à chercher un groupe de personnes qui s'apprêtent à tenter une traversée. C'est quelque chose d'assez fréquent. Enfin, on voit fréquemment des patrouilles policières durant la nuit. Et du coup, c'est aussi une de nos missions de documenter cette présence et de documenter aussi la violence dont est capable cette institution policière.
0: Et à des lumières, celles que tu voyais, qui sont là.
1: Oui, on est bien, on est entouré, quoi. C'est surtout qu'on est juste à côté d'un canal où des personnes tentent les traverser, là, juste sur notre gauche.
2: Bonsoir, messieurs. Il y a des gens qui ont été repérés.
3: On cherche des goélands.
0: Rejoignent leurs collègues pour aller à la recherche de ceux qu'ils ont appelés les goélands. Il n'y a pas, Céleste, de confrontation.
1: Ça dépend. C'est arrivé où, selon l'institution policière, on était des passeurs, ce qui a valu des contrôles avec sortie d'armes de service. Et violence physique.
0: La figure du passeur, voilà l'ennemi, celui qu'il faut pourchasser, démanteler les réseaux.
1: Il existe, ouais, il y a certains réseaux qui sont des réseaux de traite humaine et qui sont responsables de grandes violences vis-à-vis des personnes. Alors on pense notamment aux personnes mineures non accompagnées. Du coup, ça c'est quelque chose qu'on observe et aussi quelque chose qu'on essaye de dénoncer.
0: Ça coûte combien un passage ?
1: C'est plusieurs milliers d'euros. Mais en même temps, c'est quelque chose, nous, à Utopia, qui nous intéresse peu. Parce que le but, c'est que les personnes n'aient plus à payer pour risquer leur vie, pour demander une protection internationale.
0: Mais là, qu'est-ce qui se passe ?
1: Alors, j'ai l'impression que les personnes, les CRS parlaient d'une embarcation avec une vingtaine de personnes à bord. Donc je ne sais pas si la situation est là actuellement, se déroule là actuellement, ou si c'est quelque chose qui a lieu autre part. Toutefois, il semblerait que ça a nécessité la mobilisation d'au moins 8 policiers sur la plage.
0: Et manifestement, cette embarcation n'est pas là.
1: Tout, oui, vraisemblablement. Même si la pleine lune est assez belle, ça donne pas la possibilité de voir assez bien ce qui se passe sur l'eau. Et c'est une des difficultés aussi des équipes de sauvetage, c'est que tout ce qui se passe en mer est assez flou la nuit. Enfin, la visibilité est parfois limitée par le brouillard, de toute façon par l'obscurité. Et les personnes peuvent parfois être très peu visibles et ça donne aussi des difficultés pour les équipes de sauvetage de retrouver des embarcations ou des personnes tombées à l'eau.
0: Il y a un vent mauvais qui fouette en face du grand hôtel et des bistrots fermés de la digue de Dunkerque. Et eux en face, c'est plutôt des civils, ça.
1: C'est les personnes avec qui on fait la mission cette nuit.
0: Qui ont mis un gilet.
1: C'est ça. Moi, je ne préférais pas le mettre puisque j'étais toute seule là, mais là, je vais. Enfin, on va pouvoir commencer ensemble notre shift.
0: On fait la jonction. Je reconnais Zoé.
2: C'est qui les personnes tout à l'heure ?
4: Bonjour.
0: Ça va ?
4: Ça va bien.
0: Bonjour.
4: Bonjour.
0: Alexandre.
4: Alizé, enchanté.
0: Bon, c'est bien d'avoir mis l'écharpe parce que ça commence à fouetter un peu là.
4: On est venu pour prendre une crêpe ?
1: Oui.
4: Alors ? Au sucré salé ?
1: Ils viennent de fermer.
4: Oh, c'est loin. Trop vache.
1: On se met en route ?
4: Ouais.

0: Voilà, on circule nuitamment sous la forêt de poteaux électriques monumentaux qui sortent de la centrale nucléaire de Gravelines, qui scintille dans le noir comme un monstre puissant ici.
1: Oui, juste là à gauche, on est au niveau du canal de l'Aa. Peut-être vous avez déjà entendu parler de cette histoire de Juma Al-Hassan qui est décédé dans le canal de l'Aa début mars 2023 suite à une action policière. La police a gazé un groupe de personnes et Juma Al-Hassan serait tombé dans le canal à ce moment-là. Et voilà, donc c'est un endroit où des personnes tentent de partir, puisque ce canal mène directement dans la mer du Nord.
0: Tiens, un autre véhicule des forces de l'ordre, là-bas.
2: C'est où les clés ?
0: C'est la personne qui est là ?
2: Oui.
0: Tu lui dis qu'il y a un journaliste avant que j'arrive ?
2: Oui.
0: Et ça, c'est la consigne qu'on vous donne à Utopia 56, effectivement, de ne pas aller en même temps qu'eux, puisqu'on n'a pas le même statut. Donc j'attends. Et là, Alizé, Zoé et Céleste sont en train de rencontrer la personne égarée qui les a appelés. Hello.
3: Hello.
0: Nice to meet you.
3: Nice to meet you, sir.
1: La personne, elle vient de Paris. Il y avait trop de monde sur le bateau. Elle a préféré de pas vouloir monter. Et du coup, là, on est en train de checker. Elle aimerait pouvoir passer un peu la nuit au chaud. Donc, on est en train de checker s'il y a des hôtels avec des places pour que la personne puisse y aller. Tous les hôtels ont l'air d'être complets. Et du coup, là, en second truc, on va essayer de voir s'il n'y a pas un lieu au chaud, des toilettes publiques d'ouvertes, etc., pas très loin, pour que la personne elle puisse attendre le premier bus demain matin, qui est dans 3 heures, afin de se rendre à la gare de Dunkerque pour retourner sur Paris.
0: Là, il veut retourner à Paris.
1: Oui. Ouais, il disait qu'il y avait plus de 80 personnes sur l'embarcation, et il a dit que c'était trop dangereux pour lui, et il a préféré pas y aller. Et du coup, se retrouve tout seul.
3: Thank you.
0: Et là, Alizé, c'est toutes les choses qu'on peut distribuer.
4: Oui, ça c'est ce qu'on peut distribuer s'il y a des personnes qui ont faim. Et là, on a tout le thermos aussi pour du thé chaud avec beaucoup beaucoup de sucre pour réchauffer aussi ce qu'on peut réchauffer. Voilà, c'est ça.

0: 3h39 du matin. Et nouvel appel pour un autre cas de figure, Céleste.
1: J'ai très peu d'infos pour l'instant. Il semblerait que des personnes ont contacté notre téléphone de permanence parce qu'elles sont là sur la digue de Malo-les-Bains et qu'elles sont dans une situation de tentative de traversée échouée. Donc on attend un peu plus de news et après on va y aller. Mais je regardais des applications de remontée d'informations liées au trafic maritime. Et je regardais un peu un bateau qui s'appelle le Minc, qui a l'habitude de réaliser des opérations de sauvetage. Et en effet, en face de Malo, il a fait demi-tour. Et ça pourrait laisser penser qu'il est actuellement en train d'accompagner, donc c'est-à-dire de surveiller une embarcation qui est partie. Et du coup, l'approche des secours, c'est de surveiller afin d'intervenir le plus rapidement possible si la situation se détériore. Il faut savoir que les secours ne peuvent pas lancer d'opérations de sauvetage forcées qui risqueraient de mettre plus en danger les personnes. Donc voilà, surveiller ça, le Minc. Et nous, ouais, on attend l'autre partie de l'équipe pour pouvoir aller voir les personnes qui n'auraient pas pu monter sur cette embarcation.

0: bout de la digue, de Malo-les-Bains, en face de grosses structures balnéaires. J'entends des voix, effectivement. Et il y a plusieurs personnes avec des maillots de secours. Beaucoup de femmes. Hello. How are you?
1: Good.
0: Good?
1: Yeah. Police, it's here.
0: You want to
1: go? No, I want to go, but police, it's here. Police back.
0: Where you come from?
1: We Somalia.
2: Somalia, it's very problem.
0: Yeah, I know.
2: Yeah.
0: And you escape. And you want to go?
1: UK.
0: UK.
2: Yeah.
1: But I love France.
0: Yeah, il y a des couvertures de survie qui sont posées. Mais you were not in the water.
3: I was in the water. You
0: have to... Ah, you come in, you escaped from the water.
1: Yeah.
3: Why they stop? They stop the people here and they don't give no life, no nothing, and no humanity. Why you stop here if you don't give no life there? That's the question, my question.
0: The big question.
3: Yeah.
0: And you have children here or not?
1: Yeah.
3: Yeah.
1: Police not helping, nothing. Why? Why?
0: Because they are police.
1: Because we are police.
4: Scheiße, police. You know Scheiße?
1: No.
0: No good. Tomorrow you go again?
1: You go again?
4: Yes.
1: Of course. What do you need? Do you need
3: sweet? Okay.
1: What size?
4: Three size.
1: Here you have it.
4: Oh,
1: yes, okay. You have this big.
4: This is all S. Let me see. Kids pens.
0: Là, ils sont tous trempés, quoi.
4: Ouais. Sur les genoux, ils ne sont pas tous trempés jusqu'au cou, quoi.
0: Donc, ils n'ont pas réussi à mettre l'embarcation en mer, c'est ça?
4: Moi, j'ai pas l'information. Là, je suis juste à aider les personnes de ce qu'ils ont besoin. Et après, si on a le temps, on se posera et pour comprendre ce qui s'est passé. Mais
0: et ça vient de se passer.
4: Yeah, we don't have dress. Yeah. We only have trousers.
1: Yeah. كل سيب حقتك بح. باوكس قديش سكن.
4: Yeah. والله ما تري أنا عاوز بده هذا يصاب هاي. حتى أي شيء. حتى ما يكالك. حتى ما يكالك.
0: Ils sont en train de changer complètement avec les affaires que apporte Utopia 56. Ils sont tous trempés juste au niveau des genoux. Et, mais il commence à y avoir des sensations certainement d'hypothermie. Certains sont déjà enveloppés dans les couvertures de survie. Je vais essayer d'aller voir quand même ce qui se passe du côté de la rive, là-bas, où les policiers, manifestement, n'auront pas autorisé à aller plus loin dans le voyage, évidemment. Bon, je vais m'approcher de ce camion de CRS qui est sur la digue de Malo-les-Bains, au milieu de ces petites structures pavillonnaires guillerettes. C'est assez surréaliste. Bon, le camion CRS est en mode chauffage. Ils sont à l'intérieur. Bonjour monsieur, c'est la presse qui suit la maraude de Utopia 56. Donc là on vient de porter un peu de secours à une dizaine de personnes plutôt d'origine somalienne, j'ai l'impression. Il s'est passé quoi? Ils ont essayé de partir et il n'y avait pas de bateau qui les attendait.
5: C'est sur le sable, voilà, et pas de bateau, donc à quoi vont rester là s'il n'y a pas de bateau
0: Bon, ce que j'arrive pas à comprendre, c'est pourquoi ils sont tous mouillés.
5: Parce qu'ils étaient dans l'eau.
6: Dès qu'ils ont les pieds dans l'eau, on ne doit plus intervenir. Par contre, s'ils sont sur le sable, on doit les empêcher d'aller à l'eau, justement. Mais une fois qu'ils sont dans l'eau, c'est terminé, on ne peut plus rien faire. De toute façon, là, ils ne reviendront plus. Là. Ah. La marée, elle est basse. C'est fini, là.
0: La fenêtre est terminée.
6: Oui.
0: Et les échos que vous avez par les voies hiérarchiques, c'est quoi? Il y a eu beaucoup de départs aujourd'hui?
6: On les a vus partir prendre le large. Là. Ceux-là, ils ont loupé le coche. Ceux qui sont restés là, la plupart, c'est des femmes, en plus. Mais il y en a pas loin d'une centaine qui sont partis, là. Il y avait deux bateaux.
5: Ils vont revenir. Les Anglais, ils te les renvoient.
6: Oui, les Anglais nous les renvoient, les Anglais. C'est une histoire sans fin. On est perdu parce que en Italie, on les empêche de rentrer en France.
0: Exact.
6: Et ici, on les empêche de sortir.
5: Voilà.
0: Bon, je vais les rejoindre. Bonne soirée. Voilà l'avion de Frontex qui survole la ville de Dunkerque, la Tigue. Où est-ce?
7: TikTok.
0: TikTok. Ah, téléphone.
7: Hello.
4: Oh yeah, the train, the shoes, okay. How's the size of the shoes?
8: It's good.
4: It's good?
8: Yeah.
4: Okay.
8: But for me, like, I don't have it.
4: Yeah, yeah, I'm gonna give it
8: okay,
4: to you.
8: Okay, thank you, thank you.
0: Okay. Et là, il y a quelqu'un qui sort ses poubelles, bâtiment F. En face du grand pavois, ces immenses structures résidentielles balnéaires. Monsieur, ils vous ont réveillé?
9: Je suis parti travailler, non?
0: Ah, vous partez travailler à 4h du matin?
9: Ouais, je suis couché.
0: Et vous avez vu ce qui se passe sous votre toit?
9: Bah ouais. Je n'ai même pas trop osé sortir, c'est vrai que c'est impressionnant.
0: Ça vous bouscule un peu quand même?
9: Ouais, quand même, ouais, ça, le matin comme ça, c'est vrai que. Ça fait drôle. C'est la misère. Mais bon, malheureusement. Bon, allez, une bonne journée, monsieur.
0: Zessi.
10: Like your feet won't be wet, okay? I'm really sorry.

0: Bruh, Sarah!
1: I will lay.
0: Sarah!
2: Il y a ces cris déchirants de cet enfant qui doit avoir 8 ans et qui est complètement hagard par terre en train de taper sur une bouteille vide. Une ambulance vient d'arriver. C'est vous qui avez appelé l'ambulance ?
1: Oui.
2: Qui prend en charge juste madame.
1: Oui, elle s'est plainte, elle est tombée, elle aurait chuté, elle a une douleur à la poitrine et au dos, et qui l'empêche de respirer. Et du coup, voilà, on n'a pas de connaissances médicales, et nous, quand il y a une personne qui se plaint d'un problème médical, on appelle le 15 ou le 18. Là, on a appelé le 15 et le 18, le 18 a refusé de se déplacer. Je sais pas trop la raison, et du coup on a appelé le 15 après qui a envoyé l'ambulance.
3: We can go inside, but we keep it here.
2: Good luck.
4: Bye bye.
2: Et là, on sait un peu plus. Qu'est-ce qu'on sait là, de ce qui s'est passé ?
1: On n'a pas demandé encore. Enfin, les personnes sont principalement mouillées jusqu'au moins la taille, voire plus. Les personnes ont été à l'eau. Par contre, savoir ce qui s'est passé, je n'ai pas encore demandé. On finit de rhabiller les personnes pour éviter qu'elles rentrent dans un état d'hypothermie. Après, on va pouvoir demander si elles souhaitent nous expliquer.
4: That's not good, this police.
2: Et ça, c'est une voiture de police en civil. Tiens. Enfin, ils étaient en uniforme à l'intérieur d'une voiture banalisée. Police everywhere.
4: Everywhere, yeah. It's a big problem. I need UK. My family go UK today. If you... I don't have here family. Problem.
2: But you are laughing.
4: Yeah. I don't have sleep, not good, nothing.
2: For how long?
4: Food, not nothing here.
2: You have food here if you want.
4: Yeah, that's good. Wallah, that's good, good.
2: Et ils vous ont donné un peu de nourriture.
4: That's good.
5: Like a bonus.
4: Shoes.
2: C'est ça, il y a des nouvelles chaussures.
4: All is good. Can you speak?
2: How old is he? No, your son?
4: Nine years.
5: All nine
4: years. Nine. Sprechen Deutsch. Du sprechen Deutsch.
2: How long you have been living in Dutch?
4: Yeah. Drei Jahre.
2: Trois ans.
4: Drei. Viel.
2: When you escape Somalia?
4: Somalia, yeah.
2: How long?
4: All 4 years.
2: 4 ans, okay. 4 years.
4: 4 years, yeah. Problem Somalia. Tak, tak, tak, tak. Somalia. Somalia. Problem. Oh, Allah Akbar. Ilah ona Allah. Thank you. Merci beaucoup.
2: Là, on les voit partir sous la pleine lune. Ils partent vers où ?
1: Leur plan, c'est de retourner sur le lieu de vie de Dunkerque, enfin le campement de Dunkerque, enfin du Dunkerquois qui est situé à Lune Plage plus précisément. Et d'une façon, elles ont dit qu'elles allaient attendre un autre moment pour pouvoir tenter la traversée. Il semblerait que ce soit la police qui les a empêchés de partir. Par leur présence, puisque le bateau était en mer et dès que la police s'est approchée, le bateau est parti, du coup laissant les personnes à l'eau. Et du coup, la police était présente et les ont totalement laissés repartir, totalement trempés. Et du coup, c'est nous qui avons dû appeler une ambulance pour deux personnes qui avaient un besoin médical. Et du coup, c'est aussi la mobilisation citoyenne qui a essayé d'apporter un soutien matériel aux personnes trempées, quoi. Alors que l'État était présent depuis le début et n'a pas pris en charge ces personnes.

Mais voilà, c'est ça, ce truc de l'État qui est présent juste pour la répression et pas pour la détresse des gens après. Et tout ça est sous une communication de on sauve des vies en faisant ça, quoi. Bah, pas du tout. Si on veut sauver des vies, on leur propose des solutions quand elles sont en détresse et on leur propose des moyens d'aller en Angleterre de façon sûre pour elles et légale, quoi. Voilà un peu. Et nous maintenant, du coup, on va faire un débrief avec l'équipe pour déjà savoir comment ça va et puis soit aller se coucher maintenant ou soit potentiellement avoir d'autres sollicitations d'autres personnes. Voilà.

0: Au lendemain de cette nuit, le communiqué de la préfecture maritime évoque plus de 600 personnes ayant tenté la traversée. Suite au naufrage d'une embarcation au large de Dunkerque, 94 d'entre elles ont été secourues. Alors si l'on peut nier l'effort porté par l'État pour secourir en mer les demandeurs de refuge, qu'en est-il sur terre pour leur éviter de vivre dans des conditions si dégradantes et indignes ? Un véritable scandale sanitaire et humain que les associations et ONG sur place ont dénoncé publiquement, n'hésitant pas à assigner récemment l'État en justice. C'était le 19 novembre dernier. Utopia 56, aux côtés de Médecins du Monde, Salam, Roots Human Rights Observers et le Refugee Women's Center, a déposé un référé liberté devant le tribunal de Lille. L'objectif ? Que le juge ordonne à l'État de prendre des mesures immédiates et pérennes pour assurer le respect des droits des personnes exilées bloquées à la frontière. On se rend maintenant à l'Auberge des Migrants, un immense entrepôt à la lisière de Calais, véritable plateforme logistique et humanitaire, abritant une dizaine d'ONG et d'associations françaises et anglaises opérant sur place, dont Utopia 56, pour laquelle travaille Angèle, avec qui on a rendez-vous. J'imagine que ce lieu... Beaucoup de gens le connaissent, même ceux qui ne font que transiter sur ce bout de territoire ici. C'est l'entrepôt. C'est presque l'arche de Noé.
1: C'est un gigantesque bazar, un peu ordonné. Ça ressemble à un endroit où on met en commun les forces à la fois humaines et matérielles pour ensuite venir en aide du mieux qu'on peut aux personnes qu'on croise à la frontière. Et ça ressemble à un gigantesque stock qui va de la chaussette au bonnet, en passant par les jouets, en passant par des batteries externes, en passant par des tentes. Je pense que c'est un endroit où quand on arrive, on prend un peu la mesure et l'ampleur de la tâche qui est à accomplir ou qu'on est en train d'accomplir tous et toutes ensemble ici. Donc c'est un lieu stratégique à la fois logistiquement parlant et aussi en termes de réflexion.
0: Il y a eu des moments d'abattement.
1: Je pense que ce qui est le plus dur, c'est de ne pas voir de fin, de ne pas arriver à avoir une fin à la situation qui perdure et qui s'aggrave d'année en année. Je pense que c'est ça le plus compliqué. Et du coup, c'est une espèce de lutte permanente contre des politiques qui ne changent pas. Et donc... là-dedans, il faut essayer de trouver à la fois un but général, qui est là la lutte contre les frontières ou contre le système frontalier européen, mais trouver aussi des buts pratiques dont on peut un petit peu plus trouver une solution rapidement pour essayer d'avoir de l'énergie ou d'avoir de l'espoir dans des choses concrètes qui peuvent rapidement être améliorées.
0: Il y a une voiture qui est en train de se faire réparer là-bas. Tout est brinque-ballant quand même. On sent qu'on fait ça avec les bouts de ficelle, avec les énergies. Il y a en face de nous un énorme conteneur où il n'y a que les boîtes de conserve qu'on recycle. Principalement des conserves d'ailleurs de 5 kilos de tomates. C'est assez beau, on dirait un Andy Warhol.
1: On devrait avoir comme fournisseur officiel Scotch ou Gaffer, je sais pas, mais en tout cas, on essaye de travailler avec extrêmement peu de moyens, ce qui donne un espèce de d'une généralité de l'à peu près, mais ça fonctionne. On essaie de le faire fonctionner en tout cas.

0: Il y a une maison qui s'appelle la Maison Sésame, à une trentaine, oh, un peu moins de kilomètres de Dunkerque, à l'intérieur des terres. Sylvie de Jonquière, ex-patronne de Emmaüs ici, a décidé de l'ouvrir à tout le monde. On y vient sans frapper. Elle accueille ceux qui en ont le plus besoin. On va découvrir un peu comment fonctionne ce lieu, qui en plus est situé... Sylvie, j'évoquais le nom de la rue.
1: De la petite maison bleue.
0: Ah, alors moi je connaissais la chanson, évidemment, il y a une maison bleue, mais là c'est la rue de la petite maison bleue, et c'est la maison Sésame.
1: Tout à fait, bienvenue.
0: On va se mettre à l'abri nous aussi, oui. Ça y est, le froid s'installe un tout petit peu, c'est le début de l'hiver qui se profile, c'est pas la meilleure saison j'imagine, pour tous ceux que vous abritez.
1: La mer, je sais pas, elle doit être à 10-12 degrés, alors s'ils arrivent là-bas, bah tant mieux, et s'ils y arrivent pas, voilà, ils reviennent. Pour reprendre des forces, pour repartir, pour reprendre des forces, pour repartir. Une maman seule et ses 6 enfants étaient là l'année dernière. Elle a essayé de passer 20 fois. Elle y est arrivée la 20e fois. En fait, on ouvre une maison parce qu'on supporte tout simplement plus de voir ces gens au bout de nos jardins vivre comme on les fait vivre comme ça, quoi. Des enfants dans le froid, dans la violence, et donc il y a un moment donné, pour se sauver nous-mêmes, on est obligé de trouver des solutions. Et moi, ça a été l'ouverture de cette baraque, quoi, qui me calme et qui, un peu...
0: C'est une maison, alors une maison charmante en briques, au cul de l'église.
1: Dans laquelle j'étais petite aussi.
0: Et c'est ça, c'est voilà. La maison de famille.
1: Ouais, c'est chouette. Ouais, voilà, c'est une histoire qui continue et c'est bien.
0: Dites donc, vous l'avez agrandi, la famille.
1: Alors oui, la famille a agrandi. On fait un peu péter les murs là, mais c'est vraiment montrer que c'est un autre accueil est possible, que ça se passe bien. On est en plein cœur du village, on n'a jamais eu aucun problème, et c'est nettement moins cher. Puisque avec tout ce que l'État dépense aujourd'hui, il pourrait ouvrir 6250 maisons. On en aurait beaucoup trop. Donc, chercher l'erreur, voilà. Et c'est aussi un vivre ensemble, c'est beaucoup de gens qui rentrent dans cette maison. Enfin, cette maison a 3 vertus. La première, c'est de donner un toit et un peu de sérénité, un petit moment de leur voyage. La deuxième, c'est les rencontres. Être cette maison ouverte pour que tout le monde rentre et tout le monde découvre ces personnes et que ces personnes découvrent la solidarité française et internationale. Ça les bluffe aussi. Les personnes qui arrivent ici, elles ne comprennent pas au début, elles croient que c'est une maison de passeurs, puis elles se rendent compte que alors c'est une maison de paix ici, et c'est une maison où il y a beaucoup de joie. Parce que, bien sûr, quand on arrive de dehors, ça fait du bien d'être accueilli, ça fait du bien d'être au chaud, ça fait du bien de se faire à bouffer comme au pays, ça fait du bien de danser le soir, parce qu'ici, je sais pas, il y a une espèce de gravité heureuse, voilà. Et la troisième raison, c'est pour calmer notre colère de militants, ça marche un peu. Mais si on avait de l'argent, on en ouvrirait beaucoup plus, monsieur. N'hésitons pas.
2: Ah, ça c'est une petite date. That's for me. Thank you.
3: C'est énergie.
2: Énergie.
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0: veuillez répéter votre dernière commande.
1: Association Salam, Grande Sainte, Nord.
2: On arrive sur le principal campement informel du Dunkerquois, baptisé le Nouveau-Calais, entre deux routes nationales, à l'intersection des communes de Grande-Synthe, Long-Plage et Mardic, à la bordure d'un terminal de gaz et du site industriel Total Energy, protégé par un mur de parpaings récemment érigé pour en empêcher l'accès. C'est un vaste terrain vague, où transitent plus de 2500 personnes, hommes, femmes et enfants, dans des conditions terribles. Dans la boue, se mélange détritus et restes de repas. Derrière les petits braseros se tiennent aussi quelques échoppes alimentées par les marchands profiteurs, sous l'œil des passeurs, où se vendent cher toutes les petites choses manquantes. Des cigarettes à l'unité, aux recharges pour les portables en passant par les biscuits protéinés ou de la viande grillée douteuse. Claire Milot, la vice-présidente et secrétaire générale de l'association Salam, nous attend à l'heure de la distribution du repas auquel elle participe quotidiennement, inlassablement. Il est à combien le petit express ici?
3: Il est offert.
2: Claire Milot, on plante le décor, on ne plante pas la tente, même si les tentes sont pas loin, elles sont en face.
3: On les voit pas. Maintenant, le camp est très, très, très étendu. Ils s'écartent par petites communautés et ils s'écartent pour essayer d'échapper aux évacuations policières. Donc, quand ils peuvent être à un endroit où il n'y a pas d'accès par des chemins carrossables, c'est mieux. Et du coup, ils sont loin, loin des points d'eau qui sont là, et puis loin du lieu de distribution. Ça, c'est le lieu de distribution qui est toléré par la sous-préfecture, et il n'y en a pas d'autre. Le sous-préfet nous l'a dit, on veut les précariser, ils doivent disparaître. Donc on prend les tentes et ils partent ailleurs. Ben, on dit, mais où ailleurs? Alors c'est terrible, parce qu'ils ne doivent pas être là, et par contre, on les empêche de partir. Donc ils doivent rester dans la boue, sans toilette, sans douche, avec des associations qui font ce qu'elles peuvent pour leur donner une couverture et à manger. Et qu'il ne s'agit surtout pas de mettre quoi que ce soit de fixe.
2: Pas d'appel d'air, c'est sa fameuse question.
3: Évidemment, tout le monde sait que si on vient de Kaboul ou de Khartoum ici, c'est parce qu'ils ont su que la salade de fruits de Salam était extraordinaire. Et donc ils mettent trois affaires dans un sac à dos et ils partent, bien sûr. Tout le monde sait ça.
2: Salam, on le traduit?
3: C'est la paix, et puis c'est soutenons, assistons, luttons, agissons pour les migrants, qui ici existent depuis 20 ans, et pour moi 16. Seulement 16. Depuis le début, c'est un mouvement citoyen, c'est aider des gens qui sont dehors avec rien. Et on voudrait vraiment que ce soit mieux que ce qu'on fait. Parce que ce qu'on fait, nous, c'est donner à manger, donner des couvertures, un petit peu de linge, et on voudrait vraiment qu'ils ne soient pas dehors. Et ça, on est dans une conjoncture qui fait qu'on sait qu'on ne l'obtiendra pas dans les années qui viennent. Alors, à droite, on voit les douches fabriquées par Roots avec des cuves à eau. Là, il y en a entre 6 et 10, je ne sais même plus exactement. Donc c'est du bricolage à partir de cuves. Et puis 4 points d'eau qui sont des espèces d'éviers en ferraille rouillée. C'est l'accès à l'eau pour ce camp qui fait des centaines de mètres de diamètre.
2: Quand ils vous parlent, ils disent leur désarroi, même aussi leur colère et au-delà de la détresse, d'être traités ainsi.
3: Tomorrow England, de toute façon ils tiennent comme ça, hein. Tomorrow England, parce qu'ils tiennent là dans des conditions aussi indignes, parce qu'ils pensent qu'ils vont passer très rapidement. Et puis ils croisent les doigts, hein, Inch'Allah, pour passer en vie. Ici, ils sont bloqués. Ils sont soit déjà déboutés dans un pays d'Europe. Hein. Si vous avez refus du statut de réfugié au Danemark, c'est refusé dans les 27 pays. Donc soit ils sont déboutés, soit ils sont dublinés. C'est-à-dire qu'ils doivent demander le statut de réfugié dans le pays par lequel ils sont entrés. C'est absurde, parce que c'est jamais l'Angleterre, rarement la France et l'Allemagne.
2: Voyage en absurdie. Et où on en rajoute? Aujourd'hui, c'est cet accord qu'on a du mal à comprendre.
3: One in, one out. Quelque chose qui a été signé en juillet, hein. Et il y a eu 75 renvoyés d'Angleterre et 51 passés de France en Angleterre. C'est ridicule. Et les gens, ils ne peuvent pas rester là comme ça.
2: Et il y a la figure du passeur.
3: Il y a des passeurs ici parce que le passage est interdit. Et c'est ça qu'il ne faut jamais oublier. C'est la frontière interdite qui génère le passeur. Qui est un escroc, un trafiquant. Il trafique des humains comme il trafiquerait de la drogue. On arrête le gars qui est ici et qui aide quelquefois à faire la file et qui donne les lieux de rendez-vous, il est remplacé dans la demi-journée, comme le gars qui vend du hache en bas d'un immeuble. Et là, on a l'impression qu'on ne peut aller que vers du pire.
2: Comment vous avez perçu l'arrivée ici des milices patriotes de UKIP qui viennent donc de l'autre côté, qui du 9 au 10 septembre dernier à Grand Fort Philippe ont réveillé dans une provocation obscène des migrants.
3: Alors c'est une chose absolument horrible, hein. Mais moi je pense que c'est aussi grave ce qui se passe avec l'extrême droite française. Ici on a eu deux sabotages. Une fois c'était le 14 juin, juste après les élections européennes, et on a une de ces tonnes d'eau qui a été contaminée avec un produit bleu. Bon, bleu, ça veut dire que c'est une menace. C'est une manière de dire attention, on peut faire pire. Et puis, au mois de mai, la série de douches là, qui sont faites aussi avec des contenants en plastique collés l'un sur l'autre, et qu'a fait l'association Roots, cette série a été basculée par terre et cassée.
2: Il y a quand même, Claire Millot, un sentiment aussi de colère, non ?
3: Ah mais complètement. Et je tiens, entre autres, parce que je suis têtue. Et qu'on ne va quand même pas arrêter parce qu'ils nous mettent des bâtons dans les roues, parce qu'ils nous compliquent la vie, on ne va quand même pas arrêter. Il y a des gars qui sont dans la merde, avec pas de quoi manger, on leur a confisqué leurs tentes, le sous-préfet nous l'a dit. On ne rendra pas les tentes, parce que si on les rend, ça veut dire qu'ils vont se réinstaller. Donc, je n'ai pas envie de les laisser tout.
4: Mais bon, aujourd'hui, ça a été une belle distribution. Vous seriez venu mardi, c'était autre chose. Il y avait un peu plus de bousculade. Quand il y a énormément de monde, c'est difficile.

0: quand est-ce que nos gouvernants vont comprendre que ce qu'ils mettent en œuvre ne fonctionne pas? La seule chose que ça génère, c'est des morts. Ça coûte beaucoup d'argent, c'est complètement inefficace. Il n'y a jamais eu autant d'argent qui a été mis pour garder cette frontière. Il n'y a jamais eu autant de passages vers la Grande-Bretagne.
1: Damien Carême, ancien maire écologiste de Grande-Synthe, de 2001 à 2019, aujourd'hui député européen, sous la bannière La France Insoumise.
0: Donc il faut revoir complètement ces politiques-là. Il faut accueillir les gens, il faut regarder des accords, mais il ne faut pas les laisser comme ça tenter le passage vers la Grande-Bretagne au risque de leur vie, de ces personnes-là. Et puis il faut, après, tout le travail, c'est aussi d'aller plus haut et de savoir pourquoi ces personnes quittent leur pays et d'arrêter de jouer, nous, les néocoloniaux, pour aller chercher des terres rares aujourd'hui en Afrique, pour aller jouer avec tel ou tel dictateur au Soudan, ce qui déclenche une guerre civile et qui met des centaines de milliers de personnes sur les routes, etc., etc., qui, avec notre inaction climatique, fait que les agriculteurs, que ça soit dans un certain nombre de pays africains, ne peuvent plus se nourrir de leurs récoltes, qu'avec nos accords de pêche avec le Sénégal, les pêcheurs sénégalais n'ont plus un poisson à mettre dans leur filet. C'est nos gros chalutiers qui vont piller les ressources halieutiques au large de ce pays-là. Ben oui, on met ces gens-là sur la route et on se doit donc de leur trouver des solutions. C'est les conséquences de notre inconséquence européenne.
1: Autrement que des accords récemment passés, qui sont même parfois considérés comme cyniques ou absurdes, cette fameuse loi de 1 contre 1, c'est ça?
0: Bah oui, c'est complètement stupide. Mais ils sortent n'importe quoi pour faire croire qu'ils font quelque chose. On en est là aujourd'hui. C'est pareil l'accord entre l'Italie et l'Albanie, c'est pareil sur un certain nombre d'accords qui sont en train de se dépasser, celui de la Grande-Bretagne avec le Rwanda qui n'a jamais vu le jour, etc. C'est des accords d'abord iniques, et en plus qui ne servent à rien. C'est pas comme ça qu'on empêche les gens de partir. 30 000 km de murs, de barrières, etc., etc. On n'a jamais investi autant d'argent. Frontex est passé à 1,4 milliard par an et il va doubler le budget parce qu'on a dit qu'on allait tripler le nombre d'effectifs. Pour faire quoi? L'avion de Frontex, il n'y a jamais eu autant de passages. Mais quand est-ce qu'on va rentrer dans le crâne? Et ils ne sont pas des millions à venir. Ils sont des dizaines de milliers à venir. Regardons avec eux ce qu'on peut faire, ce qu'on peut construire, comment les accueillir, comment faire, etc.

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Précisons que dans ce dossier sans fin, à la fin du mois de novembre, après notre passage, une information a fuité et le journal Le Monde et le média indépendant Lighthouse Reports révèlent que sous la pression du Royaume-Uni, la France entérine un changement de doctrine. Désormais, la gendarmerie maritime pourra intercepter en mer des canots pneumatiques et ne se contentera plus d'empêcher les départs des plages. Le texte du référé Liberté, assignant l'État en justice, est disponible sur la page de cet épisode et bien entendu sur les sites des 6 associations et ONG l'ayant rédigé, dont celui d'Utopia 56, que nous remercions pour nous avoir autorisé de porter le micro-vérité à leur côté. 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
2: Soyez les bienvenus, je suis ravie de vous retrouver pour cette nouvelle session d'information. On est ensemble pour les 30 prochaines minutes avec des reportages, des chroniques, des entretiens et de l'info bien sûr. Et à la une, Benjamin Netanyahou rejette le plan américain en 15 points pour Gaza, un plan pourtant accepté par le Hamas. Nous serons avec notre correspondant à Jérusalem pour revenir sur les enjeux de ce refus. Situation grippée donc au Moyen-Orient et ponctuée de nouvelles attaques des Houthis du Yémen alliés de l'Iran. Elles ont fait 11 morts au Yémen et une raffinerie en Arabie Saoudite a également été touchée. À la une également, cette vague de soutien en Pologne aux réfugiés ukrainiens victimes d'agressions xénophobes en hausse depuis le début de l'été. Alors partout dans le pays, des manifestations ont lieu pour les soutenir. Et puis la mort du père de Léo Messi. À l'âge de 68 ans, le père du footballeur était aussi son agent et un pilier dans la carrière du capitaine de l'équipe d'Argentine. Un coup d'arrêt majeur au Proche-Orient. Benjamin Netanyahou annonce qu'Israël rejette le plan en 15 points pour Gaza proposé par le Conseil de la paix de Donald Trump. Un texte pourtant accepté par le Hamas. On retrouve Michel Paul à Jérusalem. Michel Paul, pourquoi ce refus catégorique ?
4: Eh bien, il faut replacer ces déclarations dans leur contexte. La réunion du gouvernement avec donc tous les ministres ce matin à Jérusalem, notamment ceux de l'aile droite de ce gouvernement, et c'est une divergence fondamentale sur le calendrier. Netanyahou exige un désarmement total et vérifié du Hamas avant le moindre retrait de l'armée israélienne, refusant l'option d'un retrait progressif, confronté à la pression de ses alliés d'extrême droite et à l'approche de législatives délicates. Il en a profité pour réaffirmer son opposition absolue à la création d'un État palestinien à Gaza, comme en Cisjordanie. Cela ne se produira pas tant que je serai Premier ministre, a-t-il dit.
2: Alors, au-delà de Gaza, le Premier ministre israélien s'est aussi montré très offensif sur l'Iran et le Liban. Qu'en est-il de sa relation avec Washington ?
4: Alors, sur le front régional, tout d'abord, Netanyahou a martelé qu'avec ou sans accord, l'Iran n'aura jamais l'arme nucléaire tant qu'il sera au pouvoir, tout en défendant la poursuite des frappes militaires au Liban. Mais le coup de semonce s'adresse surtout à la Maison-Blanche, tout en répétant son estime pour Donald Trump. Le dirigeant israélien affirme haut et fort qu'il sait tenir tête aux Américains. En rejetant cette initiative phare de Washington, Netanyahou prend sciemment le risque d'ouvrir un bras de fer direct avec l'administration Trump.
2: Les précisions de Michel Paul depuis Jérusalem pour RFI. Un autre bras de fer qui se joue dans la région, toujours avec Washington, c'est celui autour du détroit d'Ormuz. Il ne semble pas prêt de faiblir car Téhéran maintient sa position sur le sujet. La République islamique gardera le détroit verrouillé tant que Washington n'acceptera pas toutes ces conditions, on fait savoir les gardiens de la révolution. Et parmi les impératifs, l'Iran, on le rappelle, réclame une indemnisation pour les dommages causés par la guerre, le dégel des avoirs iraniens, mais aussi la fin du conflit sur tous les fronts, y compris en Irak et au Yémen. Le Yémen en proie à une nouvelle escalade. Les rebelles Houthis, soutenus par l'Iran, revendiquent ce dimanche des frappes contre des intérêts saoudiens. Ce sont deux sites qui ont été visés, Nicolas Feldman.
5: Les deux sites visés se trouvent à plusieurs centaines de kilomètres de distance. D'abord en Arabie Saoudite à Jizan, dans le sud-ouest du royaume, les Houthis affirment avoir lancé une attaque de drone contre une raffinerie du géant pétrolier Aramco. D'après les autorités saoudiennes, un incendie s'est bien déclaré sur le site avant d'être rapidement maîtrisé. Deuxième cible ce dimanche, le port de Mora au Yémen, sur les bords de la mer Rouge. Ce sont ici des missiles balistiques et des drones qui ont été tirés sur cette ville, contrôlée par le gouvernement yéménite, reconnue par la communauté internationale et soutenu par l'Arabie Saoudite. Ces attaques illustrent la nouvelle escalade en cours au Yémen. La trêve négociée en 2022 entre les Houthis et les forces gouvernementales a volé en éclats le mois dernier. Depuis, les affrontements ont repris, faisant des dizaines de morts. Et les Houthis, soutenus par l'Iran, menacent désormais directement les intérêts saoudiens. Fin juillet, ils ont annoncé un blocus des navires saoudiens en mer Rouge, un axe stratégique pour le transport mondial d'hydrocarbures.
2: Nicolas Feldman. musulmane. À noter que ces attaques revendiquées par les Houthis ont fait au moins 11 morts au Yémen, selon un dernier bilan. Des frappes russes, cette fois, ont fait 2 morts et des dizaines de blessés dans plusieurs régions de l'Ukraine la nuit dernière, tandis qu'une attaque de drones ukrainiennes a tué, elle, 3 personnes. C'était dans la région russe de Belgorod. Alors que la guerre en Ukraine monte en intensité ces dernières semaines et que les frappes se multiplient, en Pologne, pays voisin, les violences et les agressions à l'encontre des réfugiés ukrainiens augmentent cet été. Mais des manifestations ont actuellement lieu un peu partout dans le pays pour les soutenir. Les participants refusent de rester silencieux face à la vague de xénophobie alimentée par des querelles historiques et nationalistes qui secouent le pays. On écoute un participant qui est venu avec sa pancarte « Manifestation pour la paix ».
6: Ce retour du fascisme et de la haine des étrangers en Pologne, c'est terrible. L'opposition nationaliste insinue à la télévision que tous les malheurs du monde sont de la faute des Ukrainiens, qu'ils nous volent notre travail, qu'ils ont de meilleurs accès aux allocations que nous. Je vois sur Internet comment les étrangers, et en particulier les Ukrainiennes, sont dénigrés. C'est une honte. On parle d'un peuple qui a fui la guerre, principalement des femmes et des enfants, et à qui on manque de respect ici. J'ai aussi une pancarte sur laquelle il est écrit « Il n'y a pas de bon ni de mauvais peuple. Chaque peuple est composé de bonnes et de mauvaises personnes, et la haine des peuples conduit à la guerre. C'est pour ça qu'il y a cette manifestation, pour que les Polonais témoignent de leur solidarité. »
2: Témoignage recueilli par notre correspondant en Pologne, Adrien Sarla. En Colombie, le début de mandat d'Abelardo de la Espriella secoué par de nouvelles violences. 2 attaques survenues au lendemain de l'investiture à la tête de l'État du millionnaire d'extrême droite. Lui qui avait promis au moment de prêter serment des mesures radicales pour lutter contre le crime organisé. Le nouvel élu entame cette présidence dans un contexte explosif. Le pays traverse en effet sa pire vague de violence depuis une décennie. Plus au sud, sur le continent sud-américain, le père de Lionel Messi est mort ce samedi à l'âge de 68 ans des suites d'une longue maladie en Argentine, à Rosario, ville natale du footballeur. Le capitaine de l'Albi Céleste, qui devait jouer un match à Miami, est rentré avec sa famille dans son pays d'origine pour rendre un dernier adieu à son père, qui était aussi son agent, un pilier donc dans la vie et dans la carrière professionnelle de Lionel Messi. Son portrait avec notre correspondante en Argentine, Caroline Vic.
7: Père de 4 enfants, Jorge Messi verra sa vie bouleversée par le talent précoce de son 3e fils. Technicien chimiste de formation, il deviendra l'agent du numéro 10 dès ses débuts à Rosario, dans le club Newell's Old Boys. Et lorsque Léo n'a que 13 ans, et face au refus du club argentin de payer un traitement hormonal de croissance, il décide de l'emmener à Barcelone, loin du reste de la famille. L'accompagnement constant de Jorge, son leadership, son sens de la négociation et sa persévérance auront fait la différence dans la carrière de son fils. Et puis, les sacrifices seront récompensés par la réussite de Lionel. Le footballeur mûri gagne tous les trophées et des millions d'euros. En 2017, d'ailleurs, la justice espagnole condamne Lionel et son père à de la prison pour fraude contre le fisc. Mais faute d'antécédents, ils s'en sortiront avec une amende de 12 millions d'euros. Jorge Messi restera un pilier dans la carrière de Lionel, un compagnon de route, un conseiller, un confident. Homme discret, peu friand des interviews et de l'exposition médiatique, il aura transmis son humilité, sa rigueur et son sens de la famille à son fils. Il sera enterré à Rosario dans l'intimité. Caroline Vic, Buenos Aires, RFI.
2: Dans l'actualité également, d'épaisses fumées noires et des flammes grimpant jusqu'à 90 mètres au Canada, dans la province de Colombie-Britannique. L'état d'urgence a été décrété, mesure exceptionnelle malgré la récurrence des feux de forêt dans le pays. Plus de 10 000 hectares ont déjà été avalés par l'incendie depuis vendredi, 20 000 personnes évacuées et plus de 2 000 pompiers mobilisés. Des feux qui se déclarent aussi en Europe et en Espagne. L'incendie en Andalousie, dans le sud-ouest du pays, est toujours actif. Quelques 8 000 hectares ont été parcourus. Et pour autant, les autorités locales se disent plus optimistes quant à son évolution. Des incendies favorisés notamment par les fortes chaleurs. Et en France aussi, les températures grimpent encore d'un cran. 22 départements sont placés en vigilance orange canicule à partir de ce lundi midi par Météo France, principalement dans le centre et dans le sud-ouest du pays. Le mercure pourrait grimper jusqu'à 39 degrés Celsius par endroit. C'est la 5e vague de chaleur à frapper le pays en 2026. Toujours dans dans l'actualité en Europe. Plusieurs personnes blessées ce dimanche au Danemark dans une fusillade. Cela s'est passé à l'ouest de Copenhague, dans la ville de Holbæk. Selon la police locale, cette fusillade pourrait être liée à un règlement de compte entre criminels. Et puis, âme sensible, s'abstenir. Mind of a Serial Killer, l'esprit d'un tueur en série. C'est le nom de l'exposition qui a ouvert ses portes à la mi-juillet à Bruxelles. Exposition interdite aux moins de 16 ans qui propose de se balader dans les méandres de la psychologie d'une vingtaine de tueurs en série. Des histoires glauques, mais qui passionnent beaucoup de monde, comme l'a constaté notre correspondant dans la capitale belge, Jean-Jacques Herry.
8: Dans la pénombre, chaque pièce est consacrée à un tueur en série. Là, il y a la queue devant un congélateur, coincé dans un coin, à côté d'une gazinière.
9: On a un cœur dans une poêle, et dans le congélo, on a...
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2: Bonjour, je m'appelle Baptiste Cazot, donc je suis berger fromager ici dans le Val d'Azun, à Rez-Marsous. Donc, je suis à la tête d'une exploitation où nous sommes quatre à travailler, donc j'ai un associé et j'ai deux salariés, voilà. Et donc nous, on fait du fromage, donc on fait tout de A à Z, on fait du fromage de vache et de brebis, et du mélange, donc trois sortes de fromage. Donc nos animaux naissent sur l'exploitation, on les traite quand ils sont adultes, tout le lait est transformé en fromage. On affine nous-mêmes nos fromages et on vend les trois quarts de la production aussi sur place. Le reste est vendu dans un petit rayon d'une trentaine de kilomètres entre Lourdes, Cauterets et Gavarnie. Voilà, donc on a deux troupeaux, on a un troupeau de 40 vaches et un troupeau de 300 brebis, donc c'est des races laitières. Voilà, et donc on a l'exploitation qui est sur Arens et l'été on part en montagne, donc on est dans la vallée du Teche. On vient en estive ici de mi-juin jusqu'à fin septembre à peu près. Et on continue à traire nos animaux à la montagne. On a un dispositif de salle de traite mobile. Donc on traite nos animaux à la montagne ici. Par contre, on a la chance d'avoir une estive accessible en voiture. On redescend le lait matin et soir sur l'exploitation pour la transformation.
3: Qu'est-ce que c'est pour vous la biodiversité? Quelle importance ça a?
2: Alors la biodiversité donc, est très importante pour nous parce que donc, nos animaux qui sont actuellement en montagne trouvent de la super herbe à manger. Et donc qui veut dire bonne herbe veut dire bon fromage derrière aussi. Donc on trouve les saveurs des fromages d'été sont vraiment différentes des fromages que l'on fait en bas sur l'exploitation. Et c'est des fromages très goûteux, très appréciables, très appréciés aussi par nos clients. Voilà, et puis on a bien conscience aussi que l'on est très important ici dans nos montagnes, parce que si les paysages sont si magnifiques, si les gens sont attirés par la montagne, c'est parce que c'est un espace qui est préservé grâce à l'entretien de nos animaux. Ça garde des espaces ouverts, ça permet à contenir les mauvaises herbes, les ronces, les forêts aussi. Hein. Et donc la montagne est belle, l'herbe est appréciée par nos animaux grâce au pastoralisme tout simplement et au fait qu'il y ait tous ces animaux en montagne.
3: La sécheresse d'ailleurs, ça vous inquiète ou c'est relativement bénin actuellement en montagne?
2: Alors la sécheresse nous inquiète beaucoup, surtout autour de nos exploitations en bas. Et en montagne, c'est difficile aussi parce qu'il y a de moins en moins d'eau. Par contre, on a quelques orages là qui nous ont sauvés un petit peu ces derniers temps. Et notre production laitière a été maintenue grâce à ces orages, grâce au fait que la montagne soit restée quand même assez verte. Mais la sécheresse nous inquiète quand même beaucoup parce que même en montagne, on s'aperçoit qu'il y a du changement.
3: Vous êtes paysan, vous définissez comme paysan, paysan éleveur, en tout cas on peut dire que c'est votre premier métier, mais est-ce qu'aujourd'hui être paysan c'est à la fois faire de l'élevage, être paysagiste quelque part, et puis aussi être médiateur culturel, vous le vivez comme ça ?
2: Oui, exactement. Quand on est agriculteur, donc on a plusieurs cordes dans notre arc et on a un large éventail de travaux. Donc on est berger, on est éleveur, on est transformateur. Voilà. Et puis après, on a vraiment conscience qu'on a un rôle hyper important dans cet environnement-là, dans les vallées, quoi, dans les montagnes. On a un rôle, bien sûr, très important pour l'entretien des montagnes. On a un rôle aussi par rapport au tourisme, par rapport aux gens qui se promènent en montagne, d'informateurs aussi. Donc il faut qu'on soit assez ouvert par rapport à la présentation de notre travail et à la façon d'expliquer aux gens qu'il faut qu'ils fassent très attention quand ils traversent nos troupeaux, surtout que là, dû à la prédation, on a maintenant... Tout le monde a des patous, donc il faut les informer sur les dangers du patou. Le loup arrive aussi, donc ça devient très compliqué. Donc il faut les informer par rapport à la conduite à tenir avec nos animaux, avec nos patous. Et donc ça, c'est une surcharge de travail aussi un petit peu pour nous. Et c'est vraiment pas facile parce que, et non pas tout, il faut à la fois qu'ils protègent nos troupeaux de la prédation, mais aussi ils ont ces... Ils protègent les troupeaux aussi contre les gens qui s'approchent trop près. Et donc ça, là, ça devient un problème.
3: Vous prenez des vacances régulièrement ?
2: Oui, en s'organisant, on arrive à prendre un peu de temps. Donc c'est sûr qu'on ne peut pas partir tous les jours. Hein. C'est sûr qu'il y a des périodes, notamment les grosses périodes touristiques, où on ne peut pas partir. Après, on arrive hors saison à trouver des plages où on arrive à s'évader un petit peu.
3: Oui, vous arrivez à vous faire remplacer parce qu'il y a des systèmes de remplacement.
2: Alors nous, bon, le fait qu'on soit plusieurs sur l'exploitation, il y a des périodes où il y a un peu moins de travail. Et là, notamment l'automne et un petit peu le printemps. Et là, bon, on arrive à faire des roulements pour arriver à prendre un peu de temps libre, aller passer un peu de temps en famille. Mais c'est pas évident. Moi, j'ai des collègues qui ont du mal à se faire remplacer, qui ne peuvent pas se faire remplacer. Et c'est vrai que c'est un problème dans cette profession-là.
3: Donc là, on va aller traire les vaches.
2: Voilà, exactement. Là, c'est l'heure. Le soir, on traite vers 6h30, le matin aussi. Donc, elles nous attendent là et il faut partir là.

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7: Il y en a un qui est arrivé la semaine dernière. Et sur des ruches, en fait, que c'était inoccupé parce qu'elles sont décédées, je pense, peut-être pesticides ou un truc comme ça. Et là, bonheur, un petit essaim qui est arrivé. Miracle. Et voilà, si tu veux écouter un peu le bruit des abeilles, tu t'approches un peu, mais sur le côté latéral. Voilà, c'est quand c'est devant leur plan d'envol, en fait, elles peuvent t'attaquer.
6: Ne pas me faire

0: Bon, c'est léger, commençons. Léger comme le vent qui souffle et l'orage qui va poindre. Auditeur, auditrice, il y a un an de cela, j'étais quasiment au même endroit. Ah, le monsieur Guélour. On vous propose, avec mon cher ami, de faire un petit tour dans sa magnifique, comment on pourrait appeler ça, propriété, non?
1: Ouais, c'est un petit domaine sur 25 hectares, du coup, et avec plusieurs paliers de zones. On a une zone forestière, une zone de pelouse sèche et une zone humide qui est en bord du Lamboulas, un milieu protégé.
0: Ok, donc c'est le départ. Un petit sentier, une piste, quoi. Voilà, nous passons derrière ta jolie habitation. C'est toi-même qui l'a fait de tes propres mains?
1: C'est ça, il y a 15 ans. Cette maison, c'est assez basique, quoi, en bois. Voilà, plantée dans la forêt, au milieu des oiseaux, des arbres, et de la faune, ce qui est un peu... comment dire, je sais pas comment l'exprimer, petit moment reposant, quoi. Voilà.
0: C'est vraiment un lieu que tu t'es approprié et je suppose très affectif, oui. Très attaché.
1: Ah, ça c'est sûr que c'est très affectif. Ma fille a grandi dans cette maison et puis c'est toujours un bonheur le matin. On ouvre la fenêtre, on entend les petits gazouillis d'oiseaux, on entend les moutons qui sont non loin. Et puis ça donne un bon petit élan pour la journée, quoi. Voilà. Donc comme ça, après, un peu de sourire, un peu de joie de vivre dans ce monde un peu particulier.

0: Bah, nous descendons à travers une chênerie, un petit sentier bordé par des fleurs. Alors, tu me corriges, parce que le mec, c'est un connaisseur des fleurs, c'est ouais, auditeur. Alors, ça, je sais, c'est des pâquerettes.
1: Oui, t'as de la renoncule, là.
0: Renoncule, c'est la jaune.
1: Voilà, t'as quelques orchidées. On est passé à côté d'une qui était en inflorescence, là. Une orchidée blanche, mais on va en voir plein d'autres. Voilà, petite orchidée. Bon, celle-ci, je saurais plus te dire le nom de celle-ci, mais d'autres, je te le dirai. Voilà, ça, c'est des orchidées forestières.
0: Ok. Donc, je coupe pas le son.
1: D'accord.
0: Vous êtes en direct. Ben voilà, on se balade, auditeur, auditrice, entre potes, entre amis.
1: La semaine dernière, avec les chaleurs qu'il y a eu, j'ai ramassé une bonne grosse poignée de girolles.
0: Déjà ?
1: Ouais, déjà, ouais. Vraiment content, quoi. Ça, c'était cool.
0: En fait, tu vis ici quasiment en autonomie, quoi.
1: Quasiment, ouais. Ouais. Ouais, il y a une sorte de choses qu'il faut acheter à l'extérieur. Et puis bon, là, comme je suis un autre, je fais des travaux à côté. Du coup, j'ai pas trop le temps de faire vraiment le gros potager. Mais sinon, des années, j'étais pratiquement en autonomie alimentaire, quoi. Voilà.
0: Et est-ce que, comment dire, à l'heure où tout le monde... veut voyager. Tu comprends ce que je veux dire?
1: Oui.
0: Il y a comme une forme d'injonction disant qu'aujourd'hui, il faut sortir, enfin, voyager, faire du tourisme à droite, à gauche, visiter la France ou même d'autres pays. Toi, t'as pas besoin de voyager?
1: Bon, ça donne envie, c'est clair. Mais. Ben voilà, là comme là maintenant, on va se promener, on va voir tout un changement par rapport à cet hiver. Et du coup, ben on voit sur même pas un mètre carré, on voit toute une explosion de la nature. Et ça, c'est moi, c'est mon petit voyage. Voilà, et puis on entend l'oreille à droite ou à gauche, on entend un petit loriot, on entend un petit rossignol, chose comme ça. Bon là, il y a du vent aujourd'hui, donc là, il se taise un peu les oiseaux. Mais sinon, c'est pour ça que je voyage, voilà.

0: Ouais, et là, c'est... Alors, c'est marrant parce que là, c'est un lieu où il y a pas mal de grillons. Et c'est spécifique à... Comment dire, ce type de terrain est spécifique,
1: oui, c'est une au champ de des grillons. Ouais. Du coup, ils aiment bien les clairières, les zones ouvertes comme ça. Du coup, ils s'installent.

0: Des araignées.
1: Araignées parce que les araignées...
0: Non, si tu as un petit motif dedans, alors te dire le pourquoi du comment, c'est le motif qui fait que c'est comme ça. Après, c'est donne des noms, des fois, comme on dit, la renoncule, pourquoi renoncule. Voilà, non, mais c'est pour l'identifier, quoi. Et là, derrière moi, t'as l'orchibouc qui commence à sortir aussi. Qui peut être assez haute, celle-là, d'ailleurs, qui peut monter jusqu'à 1m40, quoi. Donc voilà, elle est un peu lanifiée, les petites, quoi. Mais sinon, ouais, c'est une grosse orchidée. Voilà. Et là, ben, on va les descendre dans la zone humide. On va faire quoi, 20 mètres de dénivelé de descente, et c'est un tout autre environnement.

0: T'as fourri à des allures de tropique, hein.
1: Oui.
0: Et souvent, je le dis, quoi. On part...
1: C'est ça.
0: On part loin, au fin fond du monde, et puis on ne se rend pas compte qu'autour de chez nous, nous avons des paysages qui peuvent évoquer effectivement ces forêts vierges, ces forêts tropicales. Ici, les plantes et la nature nous submergent.
1: Dans le petit ruisseau.
0: Ah oui. Allez, un petit moment d'intimité dans la vaste forêt de Gaylord.

0: ce papillon est rare.
1: Ouais, ici il est protégé. Et c'est grâce à l'action, donc comme je t'expliquais l'autre fois, c'est grâce à l'action en fait de faucher les champs que en fait la plante qui est la succise arrive à émerger. Et ce papillon qui est hôte de cette plante, ben, il pond ses œufs dedans. Et la chenille, par la suite, mange les feuilles de la sucise. Et du coup, il se développe. Et sans cette action-là, soit de pâture, enfin de pastoralisme, ou de fanaison, eh bien, tu n'as pas ce papillon. Alors surtout, bien sûr, la fanaison qui est pratiquée au mois de juillet, donc tardif par rapport à d'autres, et qui fait que y a le temps de faire leur cycle biologique.
0: Ce papillon est en voie de disparition, enfin,
1: oui. Ouais, ouais.
0: Il y a très peu d'exemplaires en
1: France.
0: Il
1: est sur liste rouge.
0: Ouais.
1: Et celui-ci, le cuivré des marais aussi, que alors là c'est encore plus rare de le voir ici, mais il y est. Et voilà, donc avec l'action que je mène, eh bien, on les préserve.
0: Et puis là, le chant des grillons dans la prairie.

0: Des fleurs qui vivent en colonie, des roses.
1: Exactement. Ouais. C'est ce qu'on sème localement. Je pense qu'elles ont un biotope, donc c'est pour ça qu'elles restent là. Après, j'ai une action aussi de fauchage sur ces fleurs qui est encore plus tardif. Je le fais vraiment l'hiver. Pourquoi je le fauche quand même? C'est pour éviter que tout ce qui est ligneux.

0: Excusez-moi, ça fait 10 ans que je fais ce cycle comme ça. Avant, on commençait avec quelques sujets, et maintenant, on a des tapis énormes, donc ça fonctionne.
1: Est-ce qu'au fil des années, tu te rends compte qu'il y a quand même, malgré ton travail de conservation de ce patrimoine floral et de la faune, puisqu'il y a t'as tout plein d'oiseaux aussi,
0: oui.
1: Est-ce que tu te rends compte au fil des années qu'il y en a moins? Moins d'insectes, moins de fleurs, moins d'oiseaux?
0: Il y en a moins, c'est sûr. Ici, comme on est un peu dans un oasis, comme tu le disais si bien tout à l'heure, il y en a quand même encore. Mais sur les plateaux ou quoi, oui, il y a un gros déclin, ça c'est sûr. Et même quand on va un peu plus loin en voiture, sur les pare-brises ou quoi, avant on voyait des insectes partout quand j'étais gamin. Maintenant, c'est un peu fini. Hein. Voilà, donc il y a vraiment quelque chose, ça c'est sûr. Hein.
1: Mmh. Tu es inquiet?
0: Oui. Oui, oui.
1: Et c'est d'autant plus pour cela que tu
0: voilà.
1: Préserves.
0: Ouais. C'est, ça donne encore une volonté plus grande de faire cette démarche, quoi. Ça, c'est la base.

À présent, on traverse cette seconde prairie, plus étendue que la première, et on arrive ce que vous entendez, c'est pas les chasseurs, hein. C'est juste pour faire peur aux oiseaux. On appelle ça des effaroucheurs. Et ici, on longe une rivière qui est bordée par une bande d'arbres majestueux, une petite cascade.

0: Salut. Là, on retrouve zone sèche, enfin pelouse sèche. On va retrouver un peu les rocailles, les plantes qui vont changer. De suite, petit à petit, la moisse de centaurée, d'autres plantes qui arrivent, le chardon, les sauges qui sont là, valériane, etc. Tout, c'est j'adore. On voyage en marchant.
1: Penses-tu que il soit utile d'avoir une connaissance aussi partielle soit-elle de l'environnement qui nous entoure? Environnement naturel.
0: Oui, faut connaître quelques petites plantes, c'est intéressant parce que déjà on se sensibilise soi-même quand on apprend. Telle plante peut avoir telle utilité, telle plante peut avoir aussi une utilité pour l'homme ou pour l'environnement ou pour d'autres insectes. Donc c'est intéressant et on se passionne tout simplement grâce à ça, en regardant, en observant, en s'intéressant. Et c'est comme ça que j'ai commencé, tout simplement. Après, on peut être dans un petit jardin, on peut déjà regarder ce qu'on a chez soi. Comme on peut aller se promener et se renseigner à d'autres endroits, mais il faut y aller régulièrement parce que de semaine en semaine, il y a toujours une évolution de ceci, quoi. Donc c'est cette régularité qui fera qu'on va comprendre davantage l'environnement d'où on est, quoi.
1: Si je comprends bien, ça éveille notre curiosité.
0: Complètement.
1: Ouais.
0: Ouais, c'est ça. Hein.
1: Notre imaginaire. Et est-ce que dans ta démarche, qui au-delà d'être quand même assez scientifique, je dirais, assez technique, est-ce que tu la relies à une démarche philosophique? C'est-à-dire tu te rends compte que cet univers qui nous entoure, on en fait partie. Et que savoir nommer les choses, c'est les respecter.
0: Oui.
1: Comment peut-on respecter un être vivant si on ne peut pas lui donner un nom, quoi?
0: C'est vrai. Mais je vais prendre l'exemple d'un chat. Si on l'appelle tout le temps le chat, alors qu'il est tous les jours avec nous, ou plus ou moins, quoi, on donne un nom au chat, mine, je sais pas quoi, et en fait, on l'affectionne davantage. Et t'as raison, en donnant un nom, donc ça revient un peu aux plantes, et bien c'est exactement ça. Genre, je sais pas, le plantain, on va parler du plantain, tous les bienfaits du plantain. Grâce à ce mot plantain, on sait l'observer, on sait l'identifier, et surtout, on sait l'utiliser. Et du coup, se l'approprie.
1: Donc on pourrait dire, en conclusion, de temps en temps, auditeurs, auditrices, allumez votre radio, éteignez vos écrans, et écoutez la nature, quoi.
0: Ouais, complètement.
2: Et surtout Gaylord, hein, parce que tu sais, le mec, il enchaîne grave, quoi.
0: Mais si.
1: Ça va. Oui, t'as quand même une espèce d'humilité face à la nature.
0: Oui, regarde, on se promène, on retrouve une petite poignée de champignons, on rentre à la maison, j'ai le sourire, c'est bien. Voilà, c'est génial. Donc je remercie, comme d'autres peuples, la Pachamama, etc. Moi je remercie la nature de m'emplir d'émotions, d'observations. Et bien, du coup, là, ça m'emplit aussi l'estomac. Donc on ressort avec un grand sourire, quoi. Voilà.
1: Ouais, les nourritures terrestres qui favorisent l'éveil de l'âme, si je comprends bien, et de la connaissance.
0: C'est ça.
1: Sauf que t'as l'autre là, les faroucheurs là.
0: Les faroucheurs, c'est horrible.
1: Ouais, c'est horrible, oui. Et pour. Ah oui, ici c'est. Oh, j'ai failli me planter, mais on est en direct, c'est pas grave. Et ouais, ici, donc c'est plus. Comme le sol, c'est pas la même texture.
0: Voilà.
1: Donc si j'ai bien compris, la nature s'adapte en fonction du sol. Et là,
0: exactement,
1: c'est plutôt une pelouse rase avec beaucoup moins de fleurs que dans la prairie que nous venons de traverser.
0: On retourne sur une vraie pelouse sèche typique. Donc on va trouver des sédums, on va trouver du serpolet, on va trouver de la sauge, on va trouver une sorte de chardon, une sorte d'hélicryse aussi. Je ne sais pas bien les identifier encore. J'ai l'impression que c'est une sorte d'hélicryse.
2: Mais moi je te coupe là, mais ouais. comment fais-tu pour mémoriser tout ça? Putain.
0: Ah ben, ouais. Comment on dit qu'un musicien arrive à mémoriser sa pattern, etc. C'est pareil, c'est... Voilà, je me prends pas pour un musicien, mais c'est un peu pareil. C'est quoi, c'est la passion, ben, tu,

0: Gaylor, le musicien de la nature. Auditeur, auditrice, quelques pas encore, sans commentaire, dans l'immersion de ce royaume à respecter, à protéger, dont on ne vous dira pas le lieu exact, car c'est important de le protéger. Par contre, la seule chose qu'on peut vous inciter, sortez, éloignez-vous un peu de vos zones habituelles et allez tout simplement dans la forêt. C'est pas grave si on ne connaît pas le nom des fleurs, mais juste l'écouter, l'entendre, et voici, tout simplement, les sensations, les émotions que la nature peut vous procurer. T'as vu le lapin, là ?
1: Le lièvre.
0: Le lièvre.
1: Ouais, j'ai bien vu.
0: Voilà. Cadeau du ciel. Le lièvre vient de t'étaler devant nous.

0: sentir, ressentir la musique de la nature, ressentir, entendre. La semaine prochaine, je viendrai donc vous rechercher pour une nouvelle édition du programme H1000 sur votre radio. 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
5: Salut, c'est Gilles. Quai 934, c'est le voyage en musique. Et aujourd'hui, nous irons en Écosse, en Suisse, en Slovaquie, à Las Vegas, en Espagne, à La Rochelle et juste en face, à Foulereau. Paris, Jamaïque, la France, Washington DC, la Suède et à Peoria, dans l'Illinois, visiter le moulin de John Sutter. Bonne balade!

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0: Salut, c'est Gilles. Les destinations à venir au bout du quai 9 3 quarts sont Londres, le Bronx, la Suède, Québec, la Californie, Biarritz, Washington DC, les Hautes-Pyrénées, l'Illinois, l'Angleterre, Paris, dans la banlieue de Villejuif, et Chypre, avec Monsieur Doumani qui nous ouvre les portes. Merci d'avoir choisi de voyager avec le Tchapaï du quai 9 3 quarts.

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0: Hello, to the great.
1: Tous nos danseurs sont là. Comme des gladiateurs dans l'arène, ils sont prêts à en découdre. Aujourd'hui, le concours est jusqu'à épuisement.
2: Oh, mais ça peut peut-être durer des heures, César.
1: Des jours même. Notre groupe du mois, La Femme, les accompagnera avec son titre Nouvelle-Orléans.

incroyable performance, le numéro 13 avec nous ce soir. On peut l'applaudir, bravo.

Paris, 9-3-4. 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
1: Nous espérons que votre voyage musical vous est agréable. Nous survolons actuellement le 104.9 et vous pouvez admirer Cauterets.
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3: Universel, 3h à Sanaa.
4: Tanita Fallet.
3: Reprise des hostilités au Yémen, les rebelles houthis ont frappé le port de Mora dimanche, juste après s'en être pris à une raffinerie en Arabie Saoudite. Le groupe soutenu par l'Iran s'enlise dans le conflit régional. L'Arabie Saoudite, elle, soutient les forces gouvernementales yéménites. La trêve de 2022 n'a jamais été aussi fragile. Israël ne signera pas l'accord proposé par les États-Unis sur Gaza, annonce du Premier ministre israélien ce dimanche. Benjamin Netanyahou refuse le retrait de l'armée israélienne dans l'enclave palestinienne tant que le Hamas ne sera pas totalement désarmé. Le Conseil de la paix qui pilote les négociations regrette cette décision. Au Mali, nouvelle attaque du JNIM. Le groupe djihadiste s'en est pris à une base militaire à Sand, dans le centre du pays. 10 soldats sont morts, mais dans la ville, le calme est revenu. Témoignage d'un habitant dans ce journal. Et puis, c'est inédit en France. Un préjudice d'anxiété a été reconnu pour une victime de violences sexuelles. Elle avait été agressée par l'un des plus grands violeurs en série du pays en 2002. Elle a vécu 16 ans sans connaître son agresseur et le sachant en liberté. Nouvelle escalade au Yémen. Les rebelles houthis, soutenus par l'Iran, ont revendiqué des frappes ce dimanche. En Arabie Saoudite d'abord, contre une raffinerie du géant pétrolier Aramco, puis au Yémen contre le port de Mora. Il est contrôlé par les forces gouvernementales, internationalement reconnues et soutenues par Riyad. Depuis le mois dernier, les affrontements entre les deux ont repris et le risque d'un retour de la guerre n'a jamais été aussi fort, Nicolas Feldman.
5: Le cessez-le-feu conclu en 2022 avait offert un répit à la population, la mise en pause d'une guerre dévastatrice de plus de 7 ans.
6: La trêve était la bienvenue.
5: Hans Grünberg est l'envoyé spécial des Nations Unies pour le Yémen.
6: Elle a quand même apporté de grands bénéfices à la population, des ouvertures de routes, la possibilité de voyager au sein du pays, mais aussi à voyager à l'extérieur du pays. Ça a rouvert l'aéroport de Sanaa qui avait été fermé depuis longtemps.
5: Mais depuis juillet, ce calme relatif a disparu. Les combats ont repris. Les Houthis attaquent les forces gouvernementales soutenues par l'Arabie Saoudite. Ils visent des intérêts stratégiques du royaume. Et les deux camps se répondent désormais par des frappes. Pour l'envoyé spécial de l'ONU au Yémen, jamais depuis 2022, le risque d'embrasement n'avait été aussi élevé.
6: Il est tout à fait clair que le Yémen, aujourd'hui, c'est un pays qui est vraiment au bord d'un retour à une guerre à grande échelle. Là, bien entendu, on rentre dans un mode d'escalade. Elle est dangereuse et ces attaques doivent cesser.
5: Éviter cet engrenage, c'est désormais la priorité de l'envoyé spécial de l'ONU au Yémen. Les discussions avec les différentes parties sont difficiles, concède-t-il, mais elles se poursuivent.
3: Nicolas Feldman. L'Iran qui refuse tout accord avec les États-Unis dans la guerre qui les oppose au Moyen-Orient tant que toutes ces conditions ne sont pas respectées. Téhéran demande entre autres la levée des sanctions américaines ou encore le remboursement des pertes engendrées par la guerre depuis février. Le détroit d'Ormuz restera donc fermé, même si Téhéran a affirmé mener des discussions avec Oman pour établir un chemin dans le passage stratégique. La République islamique qui a aussi démenti les propos de Donald Trump, qui assurait la semaine dernière que des pourparlers étaient en cours entre l'Iran et les États-Unis. Un refus catégorique d'Israël également sur la deuxième phase du plan pour Gaza proposé par les États-Unis. Benjamin Netanyahou s'est exprimé ce dimanche rejetant le projet du Conseil pour la paix qui prévoit le désarmement progressif du Hamas et le retrait de l'armée israélienne. Le mouvement palestinien avait accepté la feuille de route proposée par Washington, mais Israël ne quittera pas l'enclave tant que le Hamas n'est pas totalement désarmé, a dit le Premier ministre israélien dimanche.
7: Quand je parle de désarmer le Hamas, je parle des armes lourdes, des armes moins lourdes et des armes légères, toutes les armes. Et nous parlons de vrai désarmement, pas d'un désarmement fictif. Nous parlons de ce problème avec les Américains, ils ont des idées. Certaines nous conviennent, d'autres ne nous conviennent pas. Nous savons comment faire face à ces choses. Nous l'avons prouvé par le passé, nous le prouvons encore aujourd'hui. J'apprécie énormément le président Trump, j'apprécie énormément le partenariat historique avec les États-Unis contre les tentatives de l'Iran de s'équiper